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1: Sur la 6, dans le département de la Côte d'Or, une biche se balade à proximité des voies, kilomètre 311, donc entre la sortie 24 points pour Bonne et la sortie 25 points pour Chalon-Nord.

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1: Plusieurs véhicules toujours arrêtés sur la 5 en direction de Nancy et de Dijon. Une voiture sur la bande d'arrêt d'urgence maintenant, kilomètre 52, c'est-à-dire après la sortie 18. Marolles-sur-Seine et l'air dérasé. Les équipes de sécurité sont sur place. Décalez-vous sur la voie de gauche lorsque vous approchez de ce secteur. Si vous êtes sur la 6, dans le département de la Côte d'Or, un chevreuil serait à proximité des voies, kilomètre 311. Donc après, entre la sortie 24 points pour Bonne et 25 points pour Châlons-Nord, restez prudents dans les deux sens car ce chevreuil pourrait à tout moment tenter de traverser. Côté trafic, pas d'évolution. Le trafic est toujours fluide sur l'ensemble des autoroutes sur lesquelles vous roulez. Et je rappelle qu'à partir de lundi, le trafic va être compliqué en raison de la tenue du G7 en Haute-Savoie. Trafic compliqué donc dans le bassin genevois à cause de la tenue du G7 dans le secteur d'Évian. Les explications avec Franck Pélissier.
2: D'abord, un point clé à retenir. Jusqu'à jeudi, seuls 7 postes aux frontières franco-suisses sur 38 resteront ouverts. Résultat, un trafic fortement concentré sur ces 7 points et des filtrages très importants à la douane. Les points noirs attendus, ce sont surtout les douanes de Bardonnay sur la 41 et de Vallard sur la 411. Les bouchons y seront plus importants que d'habitude, notamment aux heures de pointe. D'une manière plus générale, toute la zone entre Annecy et Genève sera sous tension avec des déplacements officiels et une forte concentration des flux. Le mieux serait donc d'éviter le secteur jusqu'à jeudi, de différer tout déplacement non indispensable et de privilégier le télétravail quand cela est possible.
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1: Votre chien a lui aussi le droit de circuler en sécurité. Un système permet de voyager avec votre animal sans danger, Vivien Topa.
3: Un animal en liberté, dans une voiture, c'est un danger réel. Le code de la route impose donc que rien ne perturbe la conduite. En cas de choc, à 50 km/h, un chien de 20 kg peut être projeté avec une force équivalente à 500 kg. Aussi, si l'animal n'est pas dans une cage, vous pouvez installer un filet. Mais une solution rapide et efficace existe, quel que soit le type de chien. Il s'agit d'utiliser un dispositif de retenue spécialisé pour les animaux. En effet, ce sont des ceintures de sécurité qui permettent d'accrocher un mousqueton d'un côté à l'anneau du collier ou du harnais de votre compagnon et à l'autre extrémité, une attache compatible de façon universelle avec les boucles de ceinture des véhicules. Vous pouvez trouver ces petites sangles dans le commerce pour moins de 10 euros. Simples d'usage et pratiques, elles évitent à votre animal d'être projeté en cas de freinage brusque ou d'accident. De plus, elles ne perturbent pas leurs habitudes.

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1: Bonne matinée et bonne route à vous qui nous écoutez sur Autoroute Info. On repart du côté de l'A5 direction Nancy et Dijon. Un véhicule arrêté sur bande d'arrêt d'urgence proche de la voie de droite, kilomètre 52, c'est-à-dire après la sortie numéro 18 pour Marolles sur Seine et l'air dérasé. Les équipes de sécurité sont sur place. Du côté de la 43 Maurienne, un trafic qui peut toujours être un petit peu perturbé en Savoie dans la rampe d'accès au tunnel du Fréjus en raison de travaux et d'un alternat de circulation toujours en cours dans la rampe d'accès à ce tunnel qui peut générer des bouchons dans les deux sens. Partout ailleurs, tout se passe bien. Le trafic est fluide et les conditions de circulation sont bonnes. En roulant sur la 6 près d'Avallon, vous apercevez le panneau Bazoche, demeure de Vauban. Mais qui était vraiment ce stratège hors pair, Amaury de Sigalas, son descendant et propriétaire du château, nous ouvre les portes et dresse son portrait. Reportage de Roald de Bilbo.
2: Vauban est né en 1633, il est mort en 1707. Vauban a eu une carrière purement militaire. Vauban est également un bâtisseur. On dit que Vauban a travaillé sur à peu près 300 places fortes.
3: Niché au cœur de la Bourgogne, le lieu offre un panorama à couper le souffle sur la campagne environnante.
2: Nous sommes aux portes du Morvan, en visibilité directe avec la basilique et la colline de Vézelay. Le château est installé donc à flanc de colline, avec une vue qui est complètement protégée.
3: Un château dont Vauban a pu faire l'acquisition en 1675 à la suite d'un fait d'armes très apprécié par le monarque Louis XIV.
2: À l'issue du siège de Maastricht, il a pris la ville en très peu de temps. Grâce à cette performance, Louis XIV a donné une somme d'argent à Vauban. C'est grâce à cette somme d'argent que Vauban a pu racheter Bazoche.
3: Poussons justement les portes du château pour nous rendre dans la grande galerie qui accueillait en son temps le bureau d'études de Vauban.
4: Et c'est là où les ingénieurs travaillaient sur les projets de places fortes sur lesquels Vauban a pu travailler. Et dans cette galerie, vous pouvez voir l'armure de siège de Vauban. On constate sur cette armure notamment des impacts de balles, ce qui prouve bien que Vauban était à la fois un soldat et il allait au combat.
3: Vauban, génie militaire, mais aussi écrivain prolixe, on lui doit de nombreux écrits, dont un tout particulièrement remarqué par ses contemporains.
4: Son œuvre majeure, qui est son projet de dîme royale. Vauban veut créer un impôt proportionnel aux revenus de chacun. Vauban va le lire au roi deux soirs de suite. Louis XIV applaudit Vauban, mais dit à Vauban, vous ne pouvez pas publier, malgré l'interdiction du roi, Vauban publie la dîme royale. Alors beaucoup ont dit que Vauban avait été disgracié par le roi, ce qui est faux, puisque Vauban tombe malade quelques mois après. Apprenant cela, Louis XIV dépêche son médecin personnel au chevet du maréchal. Vous comprenez bien que si le roi avait disgracié Vauban, il n'aurait jamais eu cette attention à son égard.
3: Le château de Vauban est accessible par la sortie 22 de l'autoroute A6.

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1: Et on retourne sur la 5 en direction de Nancy et de Dijon pour appeler la présence de ce véhicule sur la bande d'arrêt d'urgence au kilomètre 52, c'est-à-dire après la bretelle de sortie 18 pour Marolles sur Seine et l'air dérasé. Les équipes de sécurité sont sur place. Partout ailleurs, tout se passe bien. Le trafic est fluide et les conditions de circulation sont bonnes. Je rappelle juste cet alternat de circulation dans la rampe d'accès au tunnel du Fréjus en raison de travaux dans cette rampe. Ça peut causer des bouchons dans les deux sens. Puisque je vous parlais de la rampe d'accès au tunnel du Fréjus, je rappelle que la semaine prochaine, la 43 en direction de l'Italie sera fermée toutes les nuits de la semaine prochaine, de 21h à 6h, entre le péage de Saint-Michel-de-Maurienne et la sortie 30 pour Modane, déviation qui sera possible par la route départementale 1006. Entre la France et l'Italie, le tunnel du Fréjus sera également fermé toutes les nuits de la semaine prochaine, de 23h à 5h.
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1: Quelles sont nos mauvaises habitudes en termes de conduite? Vivien Taupa a relevé nos principaux comportements à risque.
2: D'abord, un mauvais réflexe très courant, garder le pied gauche sur l'embrayage. Ce geste généralement inconscient use prématurément la mécanique et peut entraîner des réparations à plus de 1000 euros selon les véhicules. Avec de plus en plus de voitures équipées de boîtes automatiques, il est temps de changer nos habitudes. Le pied gauche n'a rien à faire sur la pédale, il doit rester au repos. Autre erreur fréquente, poser des objets sur la plage arrière. En cas de freinage brusque, une simple bouteille d'eau peut devenir un projectile de plusieurs kilos. Et que dire des animaux non attachés? Un chien en liberté dans l'habitacle, c'est dangereux pour tout le monde, pour vous, pour lui. Alors pour éviter cela, utilisez un harnais. Il existe en effet des ceintures pour les animaux que vous pouvez connecter à n'importe quelle boucle de sécurité. En général, ça coûte entre 5 et 10 euros. Enfin, oubliez de vérifier la pression des pneus, c'est exposer son véhicule à une surconsommation, voire à une crevaison. Un petit contrôle par mois ou avant un long trajet suffit à éviter bien des soucis.

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1: Bonne matinée, bonne route à tous, il est 3h.
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1: Et à cette heure-ci, tout se passe bien du côté des autoroutes. Le trafic est fluide et les conditions de circulation sont bonnes. Il n'y a pas de difficultés majeures à vous annoncer. Quelques informations par contre à vous rappeler. D'abord, ces travaux sur la 43 Maurienne en Savoie dans la rampe d'accès au tunnel du Fréjus avec un alternat de circulation toujours en cours et des bouchons qui peuvent se former dans les deux sens. Sur la 6, dans le département de la Seine-et-Marne, il n'y a plus de gasoil pour les poids lourds sur l'aire des chères entre la bretelle de sortie numéro 25 entre la bretelle de sortie numéro 14 pour Malesherbes et la barrière de péage de Fleury-en-Bière. Peut-être sur la 41 Nord, direction Chambéry, plus de 100 ponts 98 sur l'aire de Drumeta, situé près de la sortie 14 pour Aix-les-Bains-Moreva. Un district autoroutier assure de nombreuses missions de sécurité et de service au cœur de ces structures. On retrouve les centres de maintenance dont les missions sont variées. Sarah Gabzi s'est rendue dans le district de Besançon, près de l'A36.
2: Stéphane Deray, je suis chef d'atelier au district de Pontoise. On gère l'activité parc bâtiment. Nous, on fait l'entretien de tout ce qui est matériel APRR et bâtiment APRR. Sur le tracé, les aires de repos, les gares de péage, les bâtiments des districts.
3: Donc là, on se trouve dans l'atelier, il y a des véhicules, il y a plein d'outils aussi pour réparer, je suppose, ces véhicules-là.
2: Oui, c'est ça, tout à fait. On a la chance d'avoir un atelier pas mal équipé, avec l'outillage, de la place, ce qui nous permet de faire énormément de boulot sur les engins.
3: Surtout les véhicules qu'on voit, en fait, sur l'autoroute, les véhicules de patrouille, tout ça.
2: Oui, c'est ça, plus tous les véhicules qu'on voit pas, ça va de la petite tronçonneuse au gros tracteur agricole.
3: En fait, il faut être un peu multitâche, il faut savoir tout faire quand on travaille ici.
2: Oui, c'est ça, il faut être polyvalent, parce qu'on fait de l'électricité bâtiment, à faire de l'hydraulique, de la soudure, on fait de tout.
3: En plus du chef d'équipe, on retrouve deux mécaniciens, dont Benoît, arrivé dans l'entreprise il y a une douzaine d'années.
4: Moi, je suis à la base mécanicien agricole. J'ai voulu changer, c'est pour ça que j'ai postulé ici. Il y a un autre collègue qui est issu du milieu poids lourd. Voilà, il y a différents profils. Et puis, en fait, on se complète. Chacun a un peu son domaine de prédilection.
3: Et c'est quoi le vôtre?
4: Moi, c'est tout ce qui est tracteur, épareuse. On touche à tout. Ça va de la tronçonneuse à la saleuse, au camion, au fourgon d'intervention. C'est ça qui est intéressant.
3: À Besançon, comme dans tous les autres districts, chaque journée est différente. Stéphane, le chef d'atelier, nous présente la mission du jour. Donc là, on a un outil qui est en panne.
2: Oui, c'est un robot faucheur. Il y a un problème de réception entre la télécommande et le robot. Généralement, on essaie de réparer en interne. Après, si on n'y arrive pas, on appelle le fournisseur qui nous guide dans le diagnostic. Si vraiment on n'y arrive toujours pas, bon, on lui fait intervenir, ce qui est très rare.
3: On s'en sort toujours.
2: On essaye, ouais.
3: Le district du Comtois se situe sur l'A36, une autoroute de plus de 200 km qui relie Beaune à Mulhouse.
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1: Bonne matinée, bonne route à vous qui nous écoutez sur Autoroute Info. Je vais vous parler d'obstacles sur la 79 en direction de Mâcon et de Chalon-sur-Saône. Les vêtements qui se trouvaient sur la voie de gauche ont été ramassés. Plus de gêne donc dans ce secteur qui se trouve après la sortie numéro 31 pour Moulin, la Madeleine. Et globalement, pas d'évolution, ça se passe toujours bien sur l'ensemble des autoroutes sur lesquelles vous roulez. Pas de difficultés majeures à vous annoncer. Je rappelle juste cette alternative de circulation en Savoie dans la rampe d'accès au tunnel du Fréjus en raison de travaux. Ça peut causer des bouchons dans un sens ou dans l'autre. Direction Fayle Bio en Haute-Marne où les 4 et 5 juillet prochains, le comité de promotion et de développement de la vannerie organise son premier salon des métiers d'art. Myriam Boyed a poussé les portes de la maison de la vannerie de Fayle Bio pour y rencontrer un maître en la matière.
2: L'osier, ça vient de la famille des saules. En France, il y a à peu près 300 variétés de saules, mais il y en a à peine 10%, c'est-à-dire à peine 30 variétés utilisables en vannerie, qui sont tressables.
3: Pierre Éveillard est vannier professionnel et guide à la maison de la vannerie. Une exposition sur 3 étages retraçant l'histoire de l'osiericulture et plus de 200 pièces réalisées en osier, dont l'objet à l'origine du mot vannerie.
2: Notre emblème, c'est le vent, qui était un panier qui servait à séparer le blé de ses impuretés, à vanner le blé, et c'est un objet qui était tressé très très étanche.
3: Historiquement, la vannerie était majoritairement consacrée à l'agriculture, la récolte ou encore le transport.
2: On a tout ce qui était la vannerie pour la vendange, la hotte de vendangeur. On travaillait avec un osier qui était très tassé et le jus pouvait même ne pas passer à travers tellement il était tassé. Il y a des égrappoirs, ça servait pour mettre sur le tonneau quand on versait la vendange et on égrappait, c'est-à-dire qu'on passait avec les mains et ne tombait que les grains de raisin. Il y a tout ce qui était lié à l'enfance aussi. L'ancêtre de la turbulette, on mettait l'enfant à l'intérieur et avec ça, il apprenait à se tenir un peu debout.
4: Alors du coup, c'est du solide.
2: Ah oui, c'est de toute façon la vannerie, on va dire, de tradition française qui est encore enseignée donc à l'école, puisque Fayle Bio a la chance d'avoir la seule école nationale qui existe. On apprend ces techniques qui sont des techniques de qualité. C'est la démarche qu'a la vannerie française par rapport à ce qu'on peut voir comme autre vannerie avec un souci moindre au niveau de la qualité.
3: Il faut savoir que la vannerie était un savoir-faire transmis de génération en génération depuis des milliers d'années. Aujourd'hui, la grande majorité des vanniers ont disparu. Pierre Éveillard.
2: C'est parce qu'ils étaient des fois très spécialisés dans certains produits et puis ce produit a, pour X raisons, a disparu, surtout parce qu'il y a eu le plastique qui est arrivé. Ici, les vanniers, à chaque fois, ont su évoluer, se questionner et c'est ce qu'on fait toujours aujourd'hui. On travaille de plus en plus avec des designers, des architectes. On travaille de plus en plus avec d'autres métiers d'art, du bois, du métal, de la céramique, du verre, pour créer d'autres œuvres. Et ça, c'est ce qui va permettre la pérennité du métier.
3: Le village de Fayle Bio est accessible via la sortie 6 ou 7 de l'autoroute A31.

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1: Bonne matinée, bonne route à tous, il est 4h.
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1: Et cette heure-ci, tout se passe bien du côté des autoroutes, que ce soit les autoroutes alpines, le réseau centre et sud-ouest de la France ou le réseau APRR. Le trafic est fluide et les conditions de circulation sont bonnes. Je rappelle juste qu'il peut y avoir un petit peu d'attente si vous vous trouvez en Savoie dans la rampe d'accès au tunnel du Fréjus en raison d'un alternat de circulation lié à des travaux. Je rappelle également que sur l'A600, dans le département de la Seine-et-Marne, il n'y a plus de gasoil pour les poids lourds sur l'aire d'Achère, qui se trouve entre le péage de Fleury-en-Bière et la sortie 14 pour Malesherbes. Sur la 41 en direction Chambéry, plus de 100 plombs 98 au niveau de l'aire de Drumetta, qui se trouve après la sortie 14 pour Aix-les-Bains, Montrevin. Le don de sang est un geste qui peut sauver des vies. Marie-Luce Bonnec, biologiste médicale à l'établissement français du sang à Dijon, nous détaille d'abord les critères requis pour être donneur. Elle est au micro de Jérémy Esclavard.
2: Pour donner son sang, il faut avoir 18 ans et moins de 70 ans. Il faut avoir un poids supérieur à 50 kg. Les femmes peuvent donner 4 fois par an, les hommes 6 fois par an. Et on n'a pas besoin d'être à jeun. Il faut bien s'hydrater avant de venir.
3: Quand c'est la première fois qu'on veut donner, on vient, on répond à un questionnaire et c'est bon, ou il y a quand même une période entre le moment où on vient et le moment où on donne notre sang?
2: Quand vous venez, vous remplissez un questionnaire, vous voyez un médecin et ensuite vous faites le don de sang, si vous êtes éligible. C'est tout de suite après la consultation médicale. Un don de sang total, c'est environ 20 minutes, sachant qu'il faut rester pour prendre une collation, pour qu'on puisse surveiller s'il n'arrive rien ou s'il n'y a pas de conséquences sur le don.
4: Des dons de sang, il en faut bien évidemment tout au long de l'année, mais il arrive que pendant certaines périodes, les stocks soient en tension. Marie-Luce Bohenec.
2: Il faut comprendre que les besoins, ils sont permanents. Alors, il est vrai que les périodes de congé, les périodes de pont, on sait qu'on va avoir moins de donneurs. On essaye d'anticiper pour collecter en amont un peu plus parce qu'on sait qu'on va avoir des périodes de tension. On essaye de réguler comme ça, mais il faut vraiment que les donneurs se mobilisent en permanence et on peut donner sur son lieu de vacances. C'est pas parce qu'on n'est pas chez soi ou dans sa région qu'on ne peut pas donner, puisqu'on peut donner sur l'ensemble du territoire national et qu'il y a des collectes régulières.
3: Est-ce que vous avez un conseil ou quelque chose à dire à ceux qui n'ont jamais donné et qui hésitent à franchir le pas?
2: Alors, le don, c'est quelque chose qui, je trouve, est valorisant pour soi-même, très important pour quelqu'un qui en a besoin. Et je pense que l'appréhension qu'on peut avoir, peut-être du prélèvement, peut-être de l'aiguille, en fait, il faut venir l'avoir fait et voir comment ça se passe. Les équipes qui prélèvent, elles font tout pour que ça se passe très très bien, que les gens soient vraiment à l'aise. Les maisons du don sont des endroits qui sont très confortables, j'allais dire. Tout est fait pour que le donneur se sente bien.
4: Pour répondre aux besoins, il faut 600 dons de sang par jour en Bourgogne-Franche-Comté, un chiffre qui monte à 10 000 au niveau national.

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1: Sur la 6 en direction de Lyon, garde-boue de véhicules se trouve sur les voies au kilomètre 238, c'est-à-dire après la sortie 23 pour Bière-lès-Semur. Il y aura aussi un blaireau écrasé dans ce même secteur.

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1: Bonne matinée et bonne route à tous. Je rappelle ces obstacles signalés sur la 600 direction de Lyon. Un blaireau écrasé et un garde-boue qui se trouve sur les voies, kilomètre 236, c'est-à-dire après la sortie numéro 23 pour Bière-les-Semur. Partout d'ailleurs, pas d'évolution. Ça se passe toujours bien, le trafic est fluide et les conditions de circulation, c'est encore très calme à cette heure-ci, profitez-en. On part à présent dans le Berry pour découvrir la maison d'une célèbre écrivaine du 19e siècle, George Sand. Nous sommes dans la commune de Nohant, précisément reportage d'Eliott Monod.
2: S'intéresser à l'histoire de ce lieu, c'est évidemment s'intéresser à celle de la femme exceptionnelle qui l'a habité, Aurore Dupin, alias George Sand. Caroline Boutrel est chargée de communication pour le Centre des Monuments Nationaux, qui gère l'édifice.
3: C'était une personnalité féminine emblématique du 19e siècle. Elle est arrivée à Nohant à l'âge de 4 ans. La maison avait été achetée par sa grand-mère et en fait, elle y a vécu toute sa vie jusqu'en 1876, la date à laquelle elle est décédée et elle est enterrée à Nohant, dans un cimetière privé qui juxtapose le parc.
2: Un lieu qui a donc profondément marqué et inspiré l'écrivaine.
3: Être une femme au 19e siècle est assez difficile et elle a réussi à acquérir son indépendance déjà par rapport à la littérature. Elle a une œuvre littéraire foisonnante et tous ses écrits nous permettent de suivre sa vie dans cette maison qui était à la fois un refuge et un lieu d'inspiration.
2: Dans lequel un très grand nombre d'invités prestigieux vont défiler, Balzac, Alexandre Dumas, Franz Liszt ou encore Frédéric Chopin. Ce dernier a d'ailleurs vécu à Nohant hein, de 1839 à 1846 et y a composé les deux tiers de son œuvre. Alors si vous prévoyez de vous y rendre, Caroline Boutrel nous décrit les lieux en quelques mots.
3: C'est une maison de maître en fait, qui n'a, c'est vrai d'extérieur, elle peut ne rien avoir d'extraordinaire, mais l'intérieur regorge de la mémoire de George Sand.
2: Et parmi les points d'intérêt lors d'une visite sur place, la découverte aussi étonnant que cela puisse paraître d'un théâtre. Caroline Boutrel.
3: C'est assez exceptionnel dans ces maisons de fin 19e. Elle aimait la culture en général. Et il y a deux théâtres, en fait, dans la même pièce. Un théâtre de marionnettes, qui a été développé plus par son fils Maurice. Et un théâtre d'acteurs vivants, vraiment un plateau de théâtre, où elle s'exerçait pour justement jouer ses pièces à Paris.
2: La maison de George Sand à Nohant, gérée par le Centre des Monuments Nationaux, est à découvrir dans le Berry, à environ une heure au sud de Bourges.

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1: Un obstacle signalé sur la 31 en direction de Beaune et de Lyon. Un chevreuil écrasé se trouverait sur la voie de droite au kilomètre 217, c'est-à-dire après la barrière de péage de Gilles.

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1: Bonne matinée, bonne route à tous, il est 5h.
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1: Prudence sur l'A31 en direction de Bonn et de Lyon. Un obstacle est signalé au kilomètre 217, c'est-à-dire après la barrière de péage de Gilluré. Un chevreuil écrasé sur la voie de droite. Restez particulièrement vigilante dans ce secteur. Partout d'ailleurs, pas d'autres difficultés à vous signaler. Le trafic est fluide et les conditions de circulation sont bonnes. On poursuit la route tout de suite avec Teddy Bear sur Autoroute Info. Bonne route à vous.

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1: Sur la 31 en direction de Bonne et de Lyon, un animal écrasé est signalé sur les voies au kilomètre 217, c'est-à-dire après le péage de J. Il y aurait un chevreuil écrasé sur la voie de droite. J'y reviens dans les prochaines minutes, mais avant cela, on poursuit la route avec les Maroon 5.

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1: Nouvelle information concernant la 5B en direction de Melun. 4 poids lourds sont arrêtés dans la bretelle de sortie numéro 13 pour Réau en raison de véhicules qui sont arrêtés avant l'accès au Parc Plus qui est toujours fermé. Sur la 31 en direction de Bonne et de Lyon, un animal écrasé signalé sur la voie de droite au kilomètre 217 après le péage de Gy. Il s'agirait d'un chevreuil écrasé sur la voie de droite. Côté trafic, pas d'évolution, ça se passe toujours bien. Le trafic est toujours fluide et les conditions de circulation sont bonnes.
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1: On s'intéresse tout de suite à la météo pour la journée avec Météo France. Les prévisions présentées par Claire Chanal, prévisionniste à Météo France.
2: Cet après-midi, le temps est estival, ensoleillé et chaud. Quelques nuages fins et élevés circulent entre le sud-ouest, l'Auvergne, le sud de la Bourgogne et Rhône-Alpes. Ailleurs, le soleil brille sans partage. Le vent du nord est souvent sensible, rendant l'atmosphère plus agréable. Les températures sont en effet très élevées pour la saison, avec un dégradé du nord-est au sud-ouest. Comptez 25 à 28 degrés du Grand Est à la Bourgogne-Franche-Comté jusqu'à la région parisienne, 29 à 31 degrés du centre à Auvergne-Rhône-Alpes et jusqu'à 32 à 35 degrés sur la Nouvelle-Aquitaine. En particulier, on attend 24 degrés à Nancy, 27 à Paris, 28 à Dijon, 29 à Annecy, 30 à Lyon et Clermont, 31 à Grenoble et 34 degrés à Pau. La semaine prochaine restera estivale avec des températures en hausse au fil des jours. Des nuages plutôt élevés seront encore présents au nord de la Loire lundi et mardi, avant de laisser place à un ciel complètement bleu sur l'ensemble du pays les jours suivants. Bonne route avec Météo France pour Autoroute Info.
1: Dans les prochaines minutes, nous visiterons une usine d'assemblage de voiturettes, les fameuses voitures sans permis. Mais avant cela, on poursuit la route avec David Guetta, Teddy Swims et Tones & I sur Autoroute Info.

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1: Sur la 31 en direction de Bonne et de Lyon, un animal écrasé est toujours signalé sur la voie de droite au kilomètre 217, c'est-à-dire après le péage de Gille, il s'agirait d'un chevreuil écrasé. Les voitures sans permis sont de plus en plus plébiscitées, notamment par les jeunes. Le site de production principale du principal constructeur français est d'ailleurs visible le long de la 41 Nord en Savoie, dans le secteur d'Aix-les-Bains. Reportage de Paulin Caillard.
2: Aujourd'hui, je vous emmène à la découverte d'une usine d'assemblage de voitures sans permis. Je me suis rendu dans l'usine savoyarde d'Aixam, un constructeur de voiturettes français. J'y ai retrouvé Olivier Pelletier, le directeur général d'Aixam, qui, entre deux bruits de perceuse, m'a expliqué comment fonctionnait son usine.
3: Donc là, la première étape, donc vous prenez la coque. Ici, on va assembler d'abord les roues, hein, avec, vous voyez, toute la partie. Tout d'abord, on va assembler tout ce qui est train arrière. Puis au fur et à mesure, donc on a environ 30 étapes de fabrication de la voiture. Hein, et au fur et à mesure, on va apporter différents éléments supplémentaires. Donc sur cette ligne, par exemple, avec Sébin, on fabrique des modèles électriques, on fabrique des modèles thermiques. Et ce qui nous permet d'être totalement flexible quant à l'évolution du marché. Ce qui était très important pour nous.
2: Mais récemment, il y a eu du changement. Avec le boom des voitures sans permis chez les jeunes, il a fallu réagir et s'adapter aux exigences de cette nouvelle clientèle.
3: Premièrement, on a complètement électrifié notre gamme. Puis, par contre, on a fait une nouvelle gamme qu'on appelle Minoto et qui est vraiment focalisée sur les jeunes, où là, on va plus aller à l'essentiel.
2: Une voiturette épurée, mais qui coûte quand même la bagatelle de 10 000 euros. À l'autre extrémité de la fourchette de prix, on trouve le haut de la gamme Aixam, qui est bien plus accessoirisé et personnalisable.
3: On a maintenant une gamme Aixam, qui est notre gamme plus traditionnelle, qui a vraiment tous les codes de la voiture, où on va avoir des accessoirisations très importantes. Donc on va avoir un choix de couleur, on va avoir une caméra de recul, on va avoir des radars de recul, on va avoir des tablettes dedans, tous les attributs d'une vraie voiture. Ça, c'est plus pour notre population traditionnelle et ça va faire des produits qui peuvent monter jusqu'à 20 000 euros.
2: L'assemblage est en grande partie fait à la main et de bout en bout, une voiturette prend une trentaine d'heures de travail et passe par les mains de plus de 70 personnes.

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1: Bonne matinée et bonne route à vous qui nous écoutez sur Autoroute Info. 7h06, c'est très calme. Le trafic est fluide sur l'ensemble des autoroutes sur lesquelles vous roulez. Il n'y a pas de difficultés majeures à vous annoncer. Je rappelle quand même la présence de ces poids lourds dans une bretelle de sortie de la 5B en direction de Melun. 4 poids lourds arrêtés dans la bretelle sortie numéro 13 pour Réau. Prudence si vous quittez l'autoroute par cette sortie. En Savoie, sur la 43 Maurienne, un alternat de circulation est toujours en cours dans la rampe d'accès au tunnel du Fréjus pour des travaux. Il peut y avoir des bouchons donc qui se forment dans les deux sens. Sur la 41 Nord en direction de Chambéry, plus de 100 plombs 98 sur l'aire de Drumeta, situé près de la sortie 14 d'Aix-les-Bains-Montrevard. Et sur la 6, dans le département de la Seine-et-Marne, plus de gasoil pour les poids lourds sur l'aire d'Achères, qui se trouve entre le péage de Fleury-en-Bière et la sortie 14 pour Malesherbes. Cette rupture va durer jusqu'à lundi minimum. L'information revient au plus tard à partir de 5h45. En attendant, on poursuit la route avec un ancien gagnant de la Star Academy, c'est Pierre Demar sur Autoroute Info. Bonne route à vous.

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1: Et à 5h45, plusieurs poids lourds sont arrêtés dans la bretelle de sortie numéro 13 de Réau. Ça vous concerne lorsque vous souhaitez quitter la 5B en direction de Melun, à hauteur du kilomètre 4. Des poids lourds qui gênent un petit peu la circulation. Et c'est au moment où je vous parle, le seul événement gênant à vous communiquer sur les axes sur lesquels vous nous écoutez. À noter, toujours en Île-de-France, qu'il n'y a plus de carburant pour les poids lourds sur l'aire de service d'Achères, c'est au kilomètre 58 de l'autoroute A6, quel que soit votre sens de circulation, plus donc de carburant poids lourd. On s'attend à une circulation très difficile dans les prochains jours à Évian-les-Bains en raison du G7 dans le département de la Haute-Savoie jusqu'à mercredi 17 juin. De nombreux points de douane seront fermés à la frontière suisse. On s'attend donc à d'importantes difficultés sur la 41 entre Annecy et Genève, mais aussi sur la 40 et sur les axes à l'est de Lyon, comme l'autoroute A43 et la 432.
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1: L'information trafic sera de retour dans quelques instants sur Autoroute Info. Ce sera après Tibbs, Mike Demero et Zagata.

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1: L'information en trafic reviendra à 6h sur Autoroute Info. Ce sera après Soft Cell ou encore Madcon. Tout de suite, on prend la route avec le chanteur Carbone. Xavier Ferrand l'a rencontré.
2: Alors Carbone, c'est un artiste de Montpellier. C'est un projet très organique où j'essaie de mixer la musique organique, donc acoustique, avec où t'entends du cajon, de la guitare flamenca, du piano, et aussi avec de la musique assistée par ordinateur.
3: Nous sommes sur autoroute. Souvent, on est en voiture sur autoroute. Quel lien vous avez avec la voiture? C'est un élément de déplacement comme un autre, ou est-ce que c'est plus que ça?
2: Alors moi, j'ai eu mon permis dès que, juste après le bac, donc à 18 ans, j'ai eu le permis. Et j'habite à côté de Montpellier, donc dans des endroits où on a besoin d'une voiture. Et donc la voiture, c'était le fidèle compagnon. Et même, je me rappelle, je suis parti voyager. J'ai fait des 15h, 20h de route en voiture, à 5 dans une Clio, de Montpellier jusqu'au Portugal, tout droit. Mais c'était trop bien.
3: Bah justement, parlons de vos voyages. Est-ce qu'il y a un pays où vous êtes déjà allé et vous vous êtes dit, de toute façon, j'y retournerai, c'est sûr?
2: En Australie, juste après le lycée, j'ai pris une année sabbatique et je suis parti avec le sac à dos pendant un an. Et un jour, j'espère y retourner parce que c'était vraiment une parenthèse dans ma vie. Pas de compte à rendre et j'allais dans une ville, je travaillais. Après, je changeais de ville et j'avançais comme ça. J'étais avec ma copine et c'était incroyable.
3: Ouais, c'est ce que j'allais vous demander. On fait comment pour vivre avec le sac à dos? Vous avez fait tous les boulots?
2: Ouais, c'est le visa vacances-travail. Et ouais, j'ai été serveur, j'ai même été boulanger.
3: Qu'est-ce qui vous a le plus marqué là-bas? On parle souvent des kangourous, mais il n'y a pas que ça.
2: Déjà, dans les villes, tout est quadrillé parce que c'est des villes qui sont assez récentes. Donc, c'est facile de se retenir. On se dit, c'est la 15e à droite et à gauche. Donc, c'est un peu comme les batailles navales, là. Et après, non, sinon, en Australie, ce qui m'a marqué aussi, c'est la facilité de vie dans le sens où c'est facile de trouver un travail. En tout cas, pour moi, à l'époque où j'étais juste avant de prendre mes études, 18 ans, c'était bien parce que c'était, entre guillemets, le voyage facile pour débuter, quoi.
3: Merci beaucoup, Carbone, pour ce voyage. Merci à vous.
2: Merci à vous.

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1: Il est 6h, très bon début de journée à toutes et à tous.
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1: Pour vous qui êtes sur la route des Potrons Minés, sachez que des poids lourds sont arrêtés dans la bretelle de sortie numéro 13 de Réo. Ça vous concerne lorsque vous quittez la 5B en direction de Melun. Plusieurs poids lourds arrêtés dans ce diffuseur de sortie. Ils gênent un petit peu la circulation. Et c'est au moment où je vous parle, le seul événement à vous communiquer sur les différents axes sur lesquels vous nous écoutez. En ce qui concerne la circulation, elle est à l'heure actuelle parfaitement fluide. On sera de retour dans moins de 5 minutes sur Autoroute Info, le temps d'écouter Naïka.

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1: Et priorité à la sécurité d'un patrouilleur qui ne va pas tarder à traverser les voies de l'autoroute A5B en direction de Paris-Est et de la Nationale 104 pour ramasser des obstacles aux environs du kilomètre 2. C'est après la sortie 12 pour Moissy-Cramayel.

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1: Un patrouilleur se trouve sur les voies de circulation de l'autoroute A5B en direction de Paris-Est et de la Nationale 104 pour ramasser pas mal de débris sur la chaussée après la sortie numéro 12 de Moissy-Cramayel aux environs du kilomètre 2. Et en Saône-et-Loire, c'est un chevreuil qui a été vu à proximité de l'autoroute A6, kilomètre 340. C'est entre la sortie 26 de Chalon-Sud et la sortie numéro 27 pour Tournus. On sera de retour à 6h15 sur Autoroute Info pour un nouveau point trafic. Mais avant cela, on fait les prochains kilomètres en musique avec Natasha Bedingfield. Bonne route.

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1: Avec une voiture accidentée dans un refuge de l'Assise, direction Paris, kilomètre 295. C'est après la sortie numéro 24 pour Beaune.

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1: Et à 6h15, l'information trafic, c'est ce chevreuil qui a été vu en Saône-et-Loire au kilomètre 340 de l'autoroute A6. Ça vous concerne quel que soit votre sens de circulation, car il peut traverser à tout moment entre la sortie 26 de Chalon-Sud et la sortie numéro 27 pour Tournu. À noter également plusieurs poids lourds arrêtés dans la bretelle de sortie 13 de Réau lorsque vous quittez la 5B en direction de Melun.
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1: Et en ce qui concerne la couleur du ciel pour le moment, ça se passe bien, pas de pluie à l'horizon dans les régions dans lesquelles vous nous écoutez. Et on voit tout de suite avec les prévisions de Claire Chanal comment cela va évoluer pour la fin du week-end.
2: Cet après-midi, le temps est estival, ensoleillé et chaud. Quelques nuages fins et élevés circulent entre le sud-ouest, l'Auvergne, le sud de la Bourgogne et Rhône-Alpes. Ailleurs, le soleil brille sans partage. Le vent du nord est souvent sensible, rendant l'atmosphère plus agréable. Les températures sont en effet très élevées pour la saison, avec un dégradé du nord-est au sud-ouest. Comptez 25 à 28 degrés du Grand Est à la Bourgogne-Franche-Comté jusqu'à la région parisienne, 29 à 31 degrés du centre à Auvergne-Rhône-Alpes et jusqu'à 32 à 35 degrés sur la Nouvelle-Aquitaine. En particulier, on attend 24 degrés à Nancy, 27 à Paris, 28 à Dijon, 29 à Annecy, 30 à Lyon et Clermont, 31 à Grenoble et 34 degrés à Pau. La semaine prochaine restera estivale avec des températures en hausse au fil des jours. Des nuages plutôt élevés seront encore présents au nord de la Loire lundi et mardi, avant de laisser place à un ciel complètement bleu sur l'ensemble du pays les jours suivants. Bonne route avec Météo France pour Autoroute Info.
1: Dans les prochaines minutes, on assistera à une opération de contrôle de poids lourds. Reportage auprès des agents de l'État juste après la musique avec Angèle.

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1: Il n'y a pas eu d'évolution ces dernières minutes avec toujours un chevreuil signalé en Saône-et-Loire entre la sortie 26 de Chalon-Sud et la sortie 27 de Tournu au kilomètre 340 de l'autoroute A6. On part à présent sur l'aire de Beaune, sur l'autoroute A6 entre Paris et Lyon avec Xavier Ferrand. Il a assisté à une opération de contrôle de poids lourd.
2: Les poids lourds interceptés par les forces de l'ordre se succèdent. À chaque fois, un agent de la DREAL, la Direction Régionale de l'Environnement, de l'Aménagement et du Logement, est chargé des contrôles. Lionel Perrette, chef du département Régulation des Transports.
3: On va contrôler les temps de conduite et au-delà des temps de conduite, les temps de repos. Et pour procéder à ces contrôles, on extrait les données enregistrées sur le chronotachygraphe du véhicule. C'est un mouchard, on peut dire ça comme ça. En tout cas, c'est un équipement qui enregistre les différents mouvements du véhicule, les temps de repos, les temps de conduite.
2: La preuve par l'exemple avec Natacha Corallo, accompagnée d'un gendarme.
4: Qu'est-ce que vous transportez, monsieur ?
5: Des pièces Renault.
4: Des pièces Renault ?
5: Oui.
6: Bonjour.
4: Bonjour, madame.
6: Contrôle les transports de la DREAL.
5: J'ai bien vu.
6: je vais monter pour chercher les données. Et après, je vais regarder tout vos papiers.
5: Descends un peu, Flo.
2: Les données sont chargées sur une clé USB sécurisée. Natacha Corallo s'installe ensuite devant son ordinateur.
6: J'ai accès donc à une partie donnée du conducteur, donc avec ses temps de conduite et ses temps de repos. Donc on voit que c'est quelqu'un qui roule pas non plus énormément à la journée.
2: Alors ce qu'il faut préciser, c'est qu'il y a de longs traits rouges. J'imagine que c'est le temps de conduite, c'est ça ?
6: C'est le temps de conduite en rouge. Donc là, par exemple, c'est un bloc de 3h05, puisqu'il a conduit 3h05 sans coupure. Et puis après, il fait une pause de 45 minutes, donc qui est réglementaire. Et il reconduit une heure. Et en bleu apparaît les temps de travail, donc surtout quand il charge ou qu'il décharge.
2: Pas de problème à signaler pour ce chauffeur bulgare au volant d'un tracteur immatriculé en France qui emmène une remorque lituanienne. En 2024, plus de 1200 poids lourds ont été contrôlés, rien qu'en Côte d'Or.

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1: Il est 6h30, excellent début de journée à toutes et à tous. Et ça se passe bien pour le moment sur les axes sur lesquels vous nous écoutez. Néanmoins, je vous rappelle qu'il n'y a plus de distribution de gasoil pour les poids lourds sur l'aire de service d'Achères au kilomètre 58 de l'autoroute A6. Et ce, quel que soit le sens de circulation. Voyons à présent, depuis la rédaction de France Info, quels sont les titres de l'actualité nationale et internationale.
2: Roussian, bonjour Marie.
3: Bonjour.
2: Le premier titre de ce dimanche, l'accord de paix entre les États-Unis et l'Iran, sera-t-il signé aujourd'hui?
3: Donald Trump affirme que oui, mais sans confirmation de Téhéran à ce stade. Selon le premier ministre pakistanais, principal médiateur entre les deux parties, cet accord doit être finalisé dans les 24 heures, puis signé électroniquement avant des discussions techniques la semaine prochaine. Sur l'autre front de cette guerre, des frappes israéliennes ont de nouveau ciblé le sud et l'est du Liban. Hier, l'armée libanaise annonce qu'un de ses soldats a été blessé par un drone israélien. Au mondial de football, le Maroc a tenu tête au Brésil cette nuit, match nul, un but partout entre les deux équipes. À suivre en ce moment, l'Australie joue contre la Turquie. Ce soir, l'Allemagne affronte l'un des petits poussés, le Curaçao, à 19h. Et puis en rugby, c'est fini pour Pau, qui a échoué à se qualifier hier en match de barrage de top 14, battu 33-31 par le Racing 92. Le deuxième match de barrage, c'est ce soir, 21h05, le Stade français face à La Rochelle.
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1: Retour de l'information trafic dans moins de 5 minutes. Sur Autoroute Info, ce sera après Tame Impala et Jenny.

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1: Tout de suite, voici des conseils de sécurité avec Elliot Monod.
2: Pour éviter d'être surpris par un ralentissement soudain, pensez à laisser une distance de sécurité suffisante avec le véhicule que vous suivez. Et oui, si vous parvenez à lire la plaque d'immatriculation du véhicule devant vous, cela veut évidemment dire que vous êtes trop près. Vous ne pourrez pas vous arrêter à temps s'il freine brusquement, puisqu'à 130 km/h, vous parcourez 36 mètres par seconde. En guise de repère visuel, les grandes lignes blanches sur la partie droite de la chaussée, et cela vous est rappelé sur certains panneaux, un trait égale danger, mais deux traits égale sécurité.
1: D'ici 7h sur Autoroute Info, nous irons du côté de la Saône-et-Loire en bordure de l'autoroute A6 pour un reportage, également un petit peu de musique avec Louane, Lenny Kravitz ou encore John Newman.
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1: Et l'information trafic à 6h45 est assez calme sur les axes sur lesquels vous nous écoutez. Il n'y a pour le moment pas d'événement gênant à vous signaler en ce tout début de dimanche. À noter la semaine prochaine pour cause de travaux, la fermeture du périphérique nord de Lyon la nuit dans les deux sens de circulation entre le nœud de Valvert et la porte de la Doua. Le diffuseur 6A, ce sera à partir de 21h jusqu'à 6h le lendemain matin.
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1: Dans un instant, on ira visiter un village typique de Bourgogne, tout près de la 6 entre Beaune et Chalon-sur-Saône. Ce sera après Louanne.

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1: Priorité à votre sécurité sur Autoroute Info avec un accident qui s'est produit au kilomètre 115 de l'A6 direction Lyon. C'est après la bifurcation avec l'autoroute A19. Pour le moment, je ne sais pas encore combien de véhicules sont impliqués, ni s'il y a de la gêne ou non au trafic. On en reparlera dans les prochaines minutes. Sur Autoroute Info, ce sera après Joseph Kamel ou encore Nirvana. Mais avant cela, on part en Saône-et-Loire pour vous faire découvrir le village de Ruy, connu pour son appellation viticole. Il dispose aussi d'un joli patrimoine. Raphaël Giudicelli.
2: Je suis à Ruy, au cœur de la Bourgogne, en Saône-et-Loire, commune viticole de la côte chalonnaise. Nous sommes à 15 km au nord-ouest de Chalon-sur-Saône, une commune de 1600 habitants. Vous venez de l'entendre, le carillon vient de sonner puisqu'on se trouve devant l'église Saint-Laurent. Je suis en compagnie de Paul Berthier, membre des Amis de Ruy, pour nous faire visiter ce village. Bonjour Paul.
3: Bonjour.
2: De quand date cette église ?
3: Cette église très ancienne a une date connue qui est 1450, jour de sa dédicace, mais qui correspond à la restauration de son clocher et de son chœur.
2: Oui, j'ai justement remarqué que la nef est décalée par rapport au chœur et au transept. Comment ça se fait ?
3: Cela provient de la réparation qui a été faite en 1450 où le chœur et le clocher ont été réorientés en direction du jour du soleil levant, du jour du Saint-Laurent.
2: L'église Saint-Laurent qui surplombe la commune, on a vraiment une très jolie vue. Et mis à part cette église, de manière générale, qu'est-ce qu'on peut visiter à Ruy ?
3: Alors, il y a une chose importante, ce sont les maisons bourgeoises. Et il y a le château Saint-Michel avec son petit bijou de chapelle néogothique, classé monument historique pour sa décoration intérieure.
2: Il y a une rivière qui prend sa source dans le village.
3: Oui, cette rivière s'appelle l'Atalie. C'est une exurgence, petit affluent de la Saône, qui est une curiosité géologique et sans l'avoir couvert tout proche.
2: Donc c'est parfait pour tous ceux qui aiment faire de la marche alors.
3: Pour les amoureux de la marche, qui sont nombreux parmi les visiteurs qui viennent nous voir, la municipalité a balisé un circuit patrimonial qui offre une vue d'ensemble sur les richesses touristiques qu'offre notre village.
2: J'ai aussi entendu parler des grottes d'Agneux, ce sont des grottes qui ont des gravures. Elles datent de quelle époque et vous savez si on peut les visiter spontanément ces grottes ?
3: Elles sont datées depuis peu de temps. Je pense qu'elles datent de 30 000 ans avant notre ère. Mais vu la petitesse des grottes, elles sont fermées. Mais pour ne pas détruire justement ce qu'on a trouvé.
2: Merci Paul. La commune de Ruy qui se situe entre Beaune et Chalon-sur-Saône à proximité de l'autoroute A6.

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1: Et priorité à la sécurité d'un patrouilleur qui ne va pas tarder à traverser les voies de l'Assise direction Lyon pour ramasser des débris. Kilomètre 78, c'est après la sortie numéro 16 pour Nemours.

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1: Avec un chevreuil qui a été aperçu en Côte d'Or au kilomètre 267 de l'autoroute A6, ça vous concerne dans les deux sens de circulation entre la jonction avec la 38 et la sortie 24 de Beaune.

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1: Il est 7h, bienvenue à toutes et à tous.
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1: Avec un accident qui s'est produit et qui entraîne de la gêne à première vue sur l'autoroute A6 en direction de Lyon, kilomètre 115. Il y aurait un poids lourd en plein milieu des voies de circulation après la bifurcation avec l'autoroute A19. La circulation passe toujours à ce niveau, mais je ne sais pas si vous devez rouler sur la partie droite ou sur la partie gauche de la chaussée. On attend l'arrivée d'un patrouilleur sur place pour avoir plus de précision. En attendant, soyez particulièrement vigilants après la bifurcation avec la 19, kilomètre 115 de la 6, direction Lyon. Un peu plus loin sur cette autoroute A6, au kilomètre 267, un chevreuil a été vu à proximité des voies. C'est entre la bifurcation avec la 38 et la sortie 24 pour Beaune. Et chevreuil également qui a été vu au kilomètre 138 de l'autoroute A39. C'est dans le secteur de Bourg-en-Bresse, entre la sortie 10 de Saint-Trivier et la bifurcation avec la 40. Et ça vous concerne quel que soit le sens de circulation. Voyons tout de suite depuis la rédaction de France Info quels sont les titres de l'actualité nationale et internationale.
2: Evian qui se prépare à accueillir à partir de demain le sommet du G7.
3: Un sommet qui va réunir de demain à mercredi donc les plus grandes économies démocratiques du monde. Et à la veille de l'échéance, des milliers de manifestants sont attendus à Genève. Des militants qui s'opposent aux politiques promues par le groupe. Un gros dispositif de force de l'ordre a été prévu par les autorités suisses. L'accord pour mettre fin à la guerre entre les États-Unis et l'Iran attendu dans les prochaines 24 heures. C'est ce que déclarait hier le Pakistan, médiateur dans ce conflit. Selon Donald Trump, ce texte sera signé aujourd'hui. Le président américain affirme que dès cette signature actée, le détroit d'Ormuz pourra rouvrir. Une information judiciaire ouverte à Privas en Ardèche après la disparition de Sarah, 14 ans, qui n'a plus donné signe depuis plus d'un mois. L'adolescente a disparu fin avril du foyer où elle était placée. De nouvelles investigations sont en cours, précise le parquet d'Avignon. Et puis c'est fini pour les Spurs de Victor Wembanyama. Ils ont perdu lors de leur 5e match de finale de la NBA cette nuit face aux Knicks. Les Knicks de New York, sacrés champions, leur 3e titre après plus de 50 ans de vie.
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1: On repart en musique tout de suite avec un duo entre Superbus et Kyo.

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3: Un petit peu plus d'informations concernant l'accident qui s'est produit dans le département de l'Yonne sur la 6 direction Lyon au kilomètre 114. Vous disposez des deux voies les plus à droite pour rouler après la bifurcation avec l'autoroute A19. Un fourgon est accidenté. Il se trouve sur les deux voies les plus à gauche. Adaptez bien votre conduite. Le patrouilleur se rend sur place pour sécuriser les lieux. On en reparlera à 7h15 sur Autoroute Info, ce sera après Fool's Garden ou encore Saiyan Chupacru dans notre playlist.

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1: Il est 7h15, merci d'écouter Autoroute Info. Il y a actuellement un accident avec de la gêne au trafic. À vous à rappeler, vous ne disposez que des deux voies les plus à droite pour rouler sur la 6 direction Lyon. Un accident s'est produit un petit peu plus tôt dans la matinée au kilomètre 114. C'est après la bifurcation avec l'autoroute A19. Adaptez bien votre allure avant d'arriver dans ce secteur. Et du côté de Bourg-en-Bresse, un chevreuil a été vu en bordure des voies de la 39, kilomètre 138. C'est entre la sortie 10 Saint-Trivier et la jonction avec la 40. Et vous êtes concerné, quel que soit votre sens de circulation, car l'animal peut traverser les voies à tout moment.
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1: Et on voit à présent quelle va être la couleur du ciel pour la fin de ce week-end. Avec les prévisions de Météo France, et elles sont signées Claire Chanal.
2: Cet après-midi, le temps est estival, ensoleillé et chaud. Quelques nuages fins et élevés circulent entre le sud-ouest, l'Auvergne, le sud de la Bourgogne et Rhône-Alpes. Ailleurs, le soleil brille sans partage. Le vent du nord est souvent sensible, rendant l'atmosphère plus agréable. Les températures sont en effet très élevées pour la saison, avec un dégradé du nord-est au sud-ouest. Comptez 25 à 28 degrés du Grand Est à la Bourgogne-Franche-Comté jusqu'à la région parisienne, 29 à 31 degrés du centre à Auvergne-Rhône-Alpes et jusqu'à 32 à 35 degrés sur la Nouvelle-Aquitaine. En particulier, on attend 24 degrés à Nancy, 27 à Paris, 28 à Dijon, 29 à Annecy, 30 à Lyon et Clermont, 31 à Grenoble et 34 degrés à Pau. La semaine prochaine restera estivale avec des températures en hausse au fil des jours. Des nuages plutôt élevés seront encore présents au nord de la Loire lundi et mardi, avant de laisser place à un ciel complètement bleu sur l'ensemble du pays les jours suivants. Bonne route avec Météo France pour Autoroute Info.
1: Un chevreuil a été aperçu du côté de Beaune, entre Beaune et Chalon-sur-Saône, au kilomètre 318 de l'autoroute A6. Ça vous concerne dans les deux sens de circulation entre la sortie 25.1 et la sortie 24.1.

0: avec les deux voies les plus à gauche qui sont neutralisées sur l'A6 direction Lyon au kilomètre 114, là où un fourgon est accidenté après la bifurcation avec l'autoroute A19. On attend désormais l'arrivée du dépanneur pour évacuer ce fourgon. On sera de retour à 7h30 sur Autoroute Info pour un nouveau point trafic. Ce sera après Lewis Capaldi ou encore Alliance Ethnique pour la musique. Mais avant cela, place à un reportage. En cas d'accident dans un tunnel, la circulation est immédiatement interrompue par les postes de commandement autoroutier. Explication des procédures avec Mathieu Lerest, chef de district sur la 40. Il est au micro d'Olivier Noël.
1: Oui, on ferme sur accident systématiquement le tunnel par sécurité. Donc le principe de précaution est de fermer les tunnels et de réouvrir quand les forces de l'ordre nous l'autorisent et nous le permettent.
2: Et s'il y a une voie qui reste disponible, on va quand même fermer le tunnel parce que dans les tunnels, il faut vraiment à tout prix éviter le suraccident.
1: Tout à fait, les conséquences peuvent être très graves, donc il faut être compréhensif. Hein, c'est pour la sécurité des personnes accidentées, mais aussi pour la vôtre, pour éviter de créer un suraccident dans le tunnel.
2: Les conducteurs qui sont dans le tunnel avant le lieu de l'accident sont invités à s'arrêter.
1: On va arrêter les clients entre la tête du tunnel et l'accident grâce aux croix rouges. On va leur demander de rester dans leur véhicule.
2: Ces croix rouges s'affichent dans le tunnel. Mais pour les personnes qui ont déjà dépassé le lieu de l'accident, le message est différent.
1: Tous les clients qui sont après l'accident, qui peuvent sortir du tunnel, vont avoir des flèches vertes affichées pour qu'ils puissent quitter sans encombre.
2: Enfin, les véhicules qui ne sont pas encore entrés dans le tunnel sont stoppés avant celui-ci.
1: Il y a un feu rouge d'arrêt absolu qui indique aux clients de s'arrêter. Donc quand les barrières sont baissées, il y a aussi un panneau lumineux avec des messages qui informent de l'événement qui se produit dans le tunnel et qui occasionne la fermeture. La consigne aussi est d'écouter 107.7 pour suivre l'événement et comprendre ce qui arrive. L'idée aussi, c'est quand vous êtes coincé au niveau des barrières, c'est de faciliter le plus possible l'accès des secours.
2: Les patrouilleurs vont alors essayer d'évacuer les véhicules qui sont restés dans le tunnel derrière le lieu de l'accident.
1: Avec les forces de l'ordre, on va venir au contact des clients qui sont bloqués par les croix rouges pour les évacuer en sécurité par rapport aux véhicules accidentés. Par exemple, en collant à gauche, en passant au droit des véhicules accidentés. On va vider tout le tube pour que les secours et forces de l'ordre puissent gérer l'accident en toute sécurité pour tout le monde. On aura évacué les lieux avec les victimes, le véhicule. On pourra rouvrir les barrières en entrée de tunnel et relancer la circulation.
2: Une procédure qui s'appliquera aussi pour certaines pannes, par exemple en cas d'arrêt dans le tunnel d'un véhicule transportant des matières dangereuses ou d'un autocar.

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1: Avec deux accidents sur l'A6 direction Lyon. Tout d'abord, au kilomètre 114, il y a de la gêne. Vous ne roulez que sur les deux voies les plus à droite. Après la bifurcation avec l'autoroute A19, les gendarmes et le patrouilleur sont présents sur place. Et un peu plus loin, en Côte d'Or cette fois-ci, une voiture se trouve sur la bande d'arrêt d'urgence. Au kilomètre 292, c'est après la bifurcation avec l'autoroute A38. Pas de gêne, mais un petit peu de monde à proximité de la chaussée. Il faut donc bien respecter le corridor de sécurité. Toujours sur la 6, cette fois-ci au kilomètre 318, des chevreuils ont été vus. C'est entre la sortie 24.1 de Bonchani et la sortie 25.1 de Châlons-Nord. Et chevreuils également du côté de Bourg-en-Bresse, à proximité de Bas-39, kilomètre 138, entre la sortie 10 de Saint-Trivier et la bifurcation avec la 40. Et lorsqu'il y a des animaux qui sont signalés en bordure des voies, vous êtes concernés dans les deux sens de circulation, car ils peuvent traverser à tout moment. On voit tout de suite quels sont les titres de l'actualité nationale et internationale. Ils sont présentés depuis la rédaction de France Info.
2: Marie Martirosian, bonjour à vous Marie.
3: Bonjour.
2: À la une ce matin, un nouvel épisode de chaleur attendu dans les prochains jours en France.
3: Il fait déjà très chaud ce week-end dans le sud et les températures vont donc grimper dans le reste du pays. Ce matin, 6 départements sont en vigilance orange, au feu de forêt, de l'Aude, au Vaucluse également, en Charente-Maritime et dans les Deux-Sèvres. Au Moyen-Orient, Donald Trump assure que l'accord de paix avec l'Iran sera signé aujourd'hui du côté de la diplomatie iranienne. On évoque plutôt une signature dans les prochains jours. Une fois cet accord préliminaire validé, de nouvelles discussions pourront s'ouvrir, selon le Pakistan, notamment sur la question du nucléaire iranien. La candidature de Raphaël Glucksmann réunit, déclaré sur France Info le député de la Vienne Sacha Houlier, après le meeting du patron de place publique hier près de Paris. Raphaël Glucksmann, pas encore officiellement déclaré candidat à la présidentielle. Et puis en cyclisme, 8e et dernière étape aujourd'hui du tour Auvergne-Rhône-Alpes entre Beaufort et le plateau de Solaison. Notre Français Paul Sexas est 6e au général sur la ligne de départ tout à l'heure, malgré une très lourde chute hier lors de la 7e étape.
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1: Retour de l'information trafic dans moins de 4 minutes sur Autoroute Info. Ce sera après un nouvel extrait du dernier album de Taylor Swift.

0: Avec toujours une intervention en cours au niveau d'un fourgon accidenté sur les voies de circulation de l'autoroute A6, direction Lyon, kilomètre 114. Le dépanneur est arrivé sur place il y a quelques instants. C'est dans le département de l'Yonne, après la bifurcation avec la 19. Et il faut serrer sur les deux voies les plus à droite. On en reparlera lors du prochain point trafic à 7h45 sur cette antenne. Avant cela, Dido ou encore Pony Pony Run Run. Bonne route, bon début de journée.
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0: Avec des obstacles sur la 5, direction Nancy et Dijon, kilomètre 160. C'est après la sortie 22 de Châtillon sur

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1: Priorité à la sécurité d'un patrouilleur qui s'apprête à traverser les voies de la 77 en direction de Paris au kilomètre 5. C'est un tout petit peu après la barrière de péage du Val-de-Loing. Il y a des obstacles sur les voies de circulation. Du côté de la 6, direction Lyon, le dépanneur est toujours en pleine intervention pour évacuer le fourgon accidenté au kilomètre 114. C'est après la bifurcation avec l'autoroute A19. Il faut serrer sur les deux voies de droite disponibles pour rouler un petit peu plus loin. À kilomètre 292, une voiture est arrêtée sur la bande d'arrêt d'urgence. C'est après la jonction avec l'A38. Même s'il n'y a pas de gêne, il faut bien respecter le corridor de sécurité. Et enfin, des chevreuils à vous signaler à proximité des voies au niveau du kilomètre 318 de la 6, entre la sortie 24.1 Bonchany et la sortie 25.1 Chalon-Nord. Et chevreuils également du côté de Bourg-en-Bresse au kilomètre 138 de l'autoroute A39. Cette fois-ci, c'est entre la sortie 10 de Saint-Trivier et la bifurcation avec la 40. Et à chaque fois qu'il y a des animaux signalés, vous devez être vigilant dans les deux sens de circulation car ils peuvent traverser à tout moment. Paulin Caillard et Géraldine Mia répondent à présent aux questions que vous vous posez peut-être concernant les travaux sur autoroute.
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2: Vrai ou faux, les zones de chantier sont systématiquement surveillées par des caméras.
3: C'est faux. Certes, certaines zones sensibles sont équipées de caméras, mais ce n'est pas systématique. Pour les grandes opérations, les bases-vies, là où sont regroupés les matériels et les centres de gestion administrative des chantiers, peuvent faire l'objet d'une attention spécifique avec de la vidéo, voire des équipes de surveillance afin d'éviter les vols ou le vandalisme.
2: Et dans le cadre des chantiers d'entretien courant, comme les travaux sur les espaces verts, est-ce que là on procède à une vidéosurveillance ?
3: Non, si une caméra permanente existe sur une zone balisée, rien n'empêche de garder un œil dessus. Mais sinon, c'est la vigilance du personnel autoroutier qui constate de visu toute anomalie dans un balisage.
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1: Que diriez-vous de tutoyer le toit de l'Europe ? Dans quelques instants, nous grimperons au sommet de l'Aiguille du Midi qui se dresse fièrement au-dessus de Chamonix et qui offre un panorama époustouflant sur les Alpes avec vue imprenable sur le Mont Blanc. Ce sera après Bruno Mars.

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3: Il y a toujours des voies neutralisées sur la 6 direction Lyon. Le dépanneur intervient pour évacuer un fourgon accidenté, kilomètre 114. Il faut serrer sur les deux voies les plus à droite après la bifurcation avec l'autoroute A19. Le patrouilleur et les gendarmes sont également présents sur place. On reviendra à 8h sur Autoroute Info pour un nouveau point trafic. Ce sera après Louisa et Bleu Soleil ou encore un classique de Bob Marley. Mais avant cela, on prend la direction de la Haute-Savoie avec un site incontournable de la vallée de Chamonix, le téléphérique de l'Aiguille du Midi. Embarquement immédiat avec ce reportage de Véronique Jouaron.
4: Ouvert en 1955, le téléphérique permet un accès privilégié à la haute montagne en 20 minutes. Youri Desmarquis de la Compagnie du Mont-Blanc qui exploite le site.
5: Vous êtes à Chamonix à 1035 mètres et vous montez à l'Aiguille du Midi qui est à 3800 mètres d'altitude. Donc deux téléphériques, un premier qui va de Chamonix au plan de l'Aiguille, c'est la station intermédiaire qui est à 2300 mètres d'altitude. Un second téléphérique vous permet d'accéder du plan de l'Aiguille à l'Aiguille du Midi, donc là 1500 mètres de dénivelé.
4: Sur les deux gros pitons rocheux qui constituent l'Aiguille du Midi, différentes terrasses ont été aménagées.
5: Actuellement, nous nous trouvons sur la terrasse dite cosmique. Donc là, on a un point de vue sur le Mont Blanc. On peut voir la télécabine panoramique Mont Blanc, la pointe Elbrunner et on va dire les sommets italiens en arrière-plan. Et après, on va avoir un certain nombre d'espaces qui ont été aménagés au fur et à mesure des années, avec un espace histoire où on va dire comment la technique nous a permis d'accéder à l'Aiguille du Midi via les remontées mécaniques. L'espace hypoxique et les effets, on va dire, de l'altitude sur l'organisme. Un dernier espace qui est un espace où on va parler un petit peu de tous les exploits qu'on peut faire sur l'alpinisme et les premières ascensions.
4: D'autres aménagements sont également disponibles sur les différentes plateformes.
5: Une cafétéria, une boutique, un restaurant. Et on va également avoir le départ de l'arête qui va permettre de faire un certain nombre de courses en montagne. Le départ de la télécabine panoramique Mont Blanc. Et du coup, on a aussi l'accès à l'ascenseur et à la terrasse la plus haute et au pas dans le vide. Donc le pas dans le vide, c'est une cage en verre qu'on va avoir au-dessus du vide. Et c'est pour se rendre compte l'effet de la verticalité dans un milieu montagnard.
4: Rencontre avec Luc, guide à Chamonix, et Thomas, alpiniste, qui s'apprête à s'élancer sur l'arête vertigineuse qui part du site.
6: Donc là, j'accompagne deux personnes en initiation à l'alpinisme. Donc pour nous, guide, par exemple, c'est vraiment très pratique parce qu'on peut, sur une journée, faire déjà une très très belle course, un peu technique, un peu difficile.
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3: Et priorité à la sécurité du patrouilleur qui ne va pas tarder à se rendre sur la voie la plus à gauche de l'A6 direction Paris pour amasser des obstacles, kilomètre 60. C'est après la sortie 14 de Malzerne.

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1: Avec un piéton aperçu à proximité de l'autoroute A31 en direction de Beaune et de Lyon aux environs du kilomètre 50, c'est après la sortie 5 de Tilch.

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1: Il est 8h, très bon dimanche à toutes et à tous.
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1: Avec un piéton signalé en bordure de l'autoroute A31 en direction de Lyon, kilomètre 50, c'est après la sortie numéro 5. Pour Tilchâtel, sur l'autoroute A6 direction Lyon, deux interventions en cours sur des véhicules accidentés. Tout d'abord au kilomètre 114, il faut serrer sur les deux voies les plus à droite. Un fourgon est en cours de dépannage après la bifurcation avec l'autoroute A19. Et au kilomètre 292, c'est une voiture qui est accidentée. Elle se trouve sur la bande d'arrêt d'urgence. Le patrouilleur est présent en protection. Même s'il n'y a pas de gêne, il faut respecter le corridor de sécurité après la bifurcation avec l'autoroute A38. Voyons à présent depuis la rédaction de France Info quels sont les titres de l'actualité nationale et internationale.
2: Dans l'actualité ce matin, les États-Unis et l'Iran toujours dans l'attente d'un accord pour espérer mettre fin à la guerre.
3: Un texte susceptible d'être signé aujourd'hui, c'est ce qu'assure Donald Trump, sans confirmation de l'Iran à ce stade. Selon Washington, une fois le texte signé, le détroit d'Hormuz pourra immédiatement rouvrir. Donald Trump qui voit les choses en grand pour ses 80 ans. Aujourd'hui, le président américain a transformé les pelouses de la Maison Blanche en gigantesque arène de combat de MMA pour son anniversaire. Donc un spectacle évalué à plusieurs dizaines de millions de dollars et qui a soulevé de nombreuses critiques. Une information judiciaire ouverte en Ardèche à Privas après la disparition de Sarah, 14 ans. Elle n'a pas donné signe de vie depuis plus d'un mois. L'adolescente a disparu fin avril du foyer où elle était placée. Et puis au mondial de football, l'Australie mène 2-0 face à la Turquie. Le match se poursuit. Dans la nuit, le Brésil et le Maroc se sont séparés sur un match nul, 1-1. Ce soir, le petit poussé, le Curaçao, affronte l'Allemagne, quadruple championne du monde.
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1: Retour de l'information trafic dans un petit peu moins de 5 minutes sur Autoroute Info. Ce sera après un artiste découvert dans la Star Academy, Julien Lib.

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3: Sur l'autoroute A31 en direction de Lyon, un piéton est toujours signalé à proximité des voies au kilomètre 49. C'est après la sortie numéro 5 pour Tilchâtel. On en reparlera bien évidemment lors du prochain point trafic à 8h15. Avant cela, Starmania et James Morrison.

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1: Avec un dépanneur qui intervient en ce moment même à proximité de l'A40, direction Genève et Chamonix, au kilomètre 148. Il dépanne une moto, il la charge sur son plateau. Même s'il n'y a pas de gêne, le patrouilleur se trouve très proche de la voie de droite. Respectez donc bien le corridor de sécurité, kilomètre 148, après la sortie 7 de Tossia sur la 40, direction Genève et Chamonix. Un dépanneur, toujours en intervention pour évacuer un fourgon accidenté au kilomètre 114 de l'A6, direction Lyon. Il faut serrer sur les deux voies les plus à droite après la bifurcation avec l'autoroute A19. Également du monde à proximité des voies au kilomètre 292, toujours sur l'A6 en direction de Lyon. C'est une voiture, cette fois-ci, qui est en cours de dépannage. Le patrouilleur est présent en protection après la bifurcation avec l'autoroute A38. Et enfin, sur l'A77 en direction de Nevers, il y a une voiture qui roule à très faible allure, aux environs du kilomètre 4. C'est après la bifurcation avec l'autoroute A6, voiture qui roule sur la bande d'arrêt d'urgence.
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1: Voyons à présent comment va évoluer la couleur du ciel pour la suite et la fin du week-end. C'est avec les prévisions de Météo France, elles sont signées Claire Chanal.
2: Cet après-midi, le temps est estival, ensoleillé et chaud. Quelques nuages fins et élevés circulent entre le sud-ouest, l'Auvergne, le sud de la Bourgogne et Rhône-Alpes. Ailleurs, le soleil brille sans partage. Le vent du nord est souvent sensible, rendant l'atmosphère plus agréable. Les températures sont en effet très élevées pour la saison, avec un dégradé du nord-est au sud-ouest. Comptez 25 à 28 degrés du Grand Est à la Bourgogne-Franche-Comté jusqu'à la région parisienne, 29 à 31 degrés du centre à Auvergne-Rhône-Alpes et jusqu'à 32 à 35 degrés sur la Nouvelle-Aquitaine. En particulier, on attend 24 degrés à Nancy, 27 à Paris, 28 à Dijon, 29 à Annecy, 30 à Lyon et Clermont, 31 à Grenoble et 34 degrés à Pau. La semaine prochaine restera estivale avec des températures en hausse au fil des jours. Des nuages plutôt élevés seront encore présents au nord de la Loire lundi et mardi, avant de laisser place à un ciel complètement bleu sur l'ensemble du pays les jours suivants. Bonne route avec Météo France pour Autoroute Info.
1: La route est la première cause de mortalité chez les 14-24 ans. Dans un instant, nous verrons que des opérations sont menées un peu partout en France pour initier les plus jeunes à la conduite d'un deux-roues motorisé. Ce sera après Benson Boone.

0: Le dépanneur est toujours en pleine intervention sur la bande d'arrêt d'urgence de la 40 direction Chamonix. Il charge une moto sur son plateau, kilomètre 148, après la sortie numéro 7 de Tosia. Chaque année, en partenariat avec le ministère de l'Intérieur et l'association Assurance Prévention, une piste d'éducation routière s'installe dans une vingtaine de villes en France. Elle permet d'initier les plus jeunes à la conduite d'un deux-roues motorisé. Reportage près de Lyon d'Antoine Oppard.
1: Allez, donc on démarre la moto, on tourne la clé. Voilà. Okay. Maintenant, je vais mettre la première vitesse. Alors là, on ne met pas qu'un doigt, on met les quatre doigts, d'accord ?
2: Des conseils comme cela, les policiers de la CRS vont en donner cette année à 8000 personnes, principalement des jeunes, grâce à leur piste d'éducation routière mobile qui s'est installée quelques jours du côté du centre des expositions Eurexpo de Lyon pendant le salon du deux roues.
3: Nous, on est là pour faire vraiment un apprentissage sécurisé ou une reprise en main pour ceux qui n'ont pas roulé depuis très longtemps. On accueille un peu tout le monde à partir de 14 ans.
2: Christophe Écolant est policier au sein de la CRS. Il est le responsable de la piste d'éducation routière.
3: Les jeunes, quand on les prend à partir de 14 ans, c'est des jeunes qui n'ont aucune mauvaise habitude.
1: J'accélère un petit peu. La moto avance. Je sens que la roue tourne.
3: On a des motos à double commande. L'instructeur est à l'arrière. Il bénéficie d'un guidon fixe et d'un rappel des commandes d'embrayage et de frein arrière. On va leur faire faire d'abord l'atelier moto home trainer pour leur montrer comment fonctionne une machine. On va les équiper ensuite. Les premiers tours de roue se feront avec le moniteur à l'arrière sur les motos double commande. Et puis ensuite, on a 18 machines là, qui sont prêtées par 9 marques. On a des motos, on a des motos thermiques, on a des motos électriques.
1: Quand le stop arrive, on m'arrête. Premièrement, j'arrête d'accélérer. Donc je vais dans ce sens-là. Deuxièmement, je serre le levier avec mes quatre doigts, d'accord ? Troisièmement, avec mon pied droit, avec le devant de mon pied, j'appuie sur le frein.
4: Axel, c'est ça ?
1: Je vais te chercher des gants.
5: Pour essayer le circuit.
4: T'as déjà fait de la moto ?
5: J'en ai fait une ou deux fois déjà.
4: Ça te fait quoi, les premières sensations ?
5: Ça fait un peu bizarre.
4: Et toi, c'est quoi ton prénom ?
6: Méline.
4: Tu voudras passer ton permis moto plus tard ?
6: Normalement, je passe mon BSR.
4: Déjà ? Ok, donc tu vas avoir un petit deux roues. Donc c'est important d'avoir un peu les premières sensations sur la route ?
6: Oui.
3: On prend par exemple un groupe de 50 élèves qui va venir sur une demi-journée. Peut-être qu'il n'y en aura que 5 ou 6 qui feront la moto plus tard. Mais par contre, tous les autres auront pu voir en fait comment se comporte une moto. Dans le cadre du partage de la route et de faire attention aux autres sur la route, ils seront plus indulgents dans leur conduite future.
2: La route demeure la première cause de mortalité chez les 14-24 ans. À elle seule, cette tranche d'âge représente un décès sur 5 sur les routes.

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1: Avec un accident qui s'est produit au kilomètre 357 de l'autoroute A6 en direction de Lyon. Pour le moment, je ne sais pas encore combien de véhicules sont impliqués, ni s'il y a de la gêne ou non au trafic. Ce qui est sûr, c'est que c'est après la sortie 27 de Tours.

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1: Avec une voiture, deux voitures même, accidentées sur la bande d'arrêt d'urgence de l'autoroute A6 en direction de Lyon, kilomètre 357. C'est après la sortie numéro 27 de Tournu. Même s'il n'y a pas de gêne, il faut respecter le corridor de sécurité. Et c'est au moment où je vous parle, le seul événement à vous communiquer sur les axes sur lesquels vous nous recevez. Partout ailleurs, ça se passe parfaitement bien. Et en ce qui concerne la circulation, elle est parfaitement fluide. Voyons à présent, depuis la rédaction de France Info, quels sont les titres de l'actualité nationale et internationale.
2: Dans l'actualité ce matin, le sommet du G7 commence demain à Évian, en Haute-Savoie.
3: Un sommet qui va réunir jusqu'à mercredi les plus grandes économies démocratiques du monde. Et à la veille de l'échéance, des milliers de manifestants sont attendus à Genève aujourd'hui. Des militants qui s'opposent aux politiques promues par le G7. Un gros dispositif de force de l'ordre est mis en place par les autorités suisses. Des frappes israéliennes dans le sud et l'est du Liban hier, après des appels encore à évacuer une vingtaine de communes, dont la ville de Nabatieh. L'armée libanaise annonce qu'un de ses soldats a été blessé par un drone israélien. En France, le risque de feux de forêt jugé élevé dans 6 départements aujourd'hui, dans le sud-est, mais aussi en Charente-Maritime et dans les Deux-Sèvres, en vigilance orange. Face à ces risques, la préfecture de l'Aude interdit notamment les travaux des particuliers en journée et déconseille très fortement les promenades. Et puis au mondial de football, l'Australie a battu la Turquie tout à l'heure 2-0. Le prochain match de ce mondial, c'est ce soir. L'Allemagne affronte le petit poussé de la compétition, le Curaçao, rencontre qui va se tenir à 19h.
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1: Retour de l'information en trafic dans moins de 5 minutes sur Autoroute Info. Ce sera après une artiste originaire de Nice, Auria.

L'information trafic reviendra à 8h45 sur Autoroute Info. Pour le moment, ça se passe bien, même s'il y a des interventions. Elles se déroulent sur bande d'arrêt d'urgence. Il n'y a donc pas de gêne, mais respectez bien le corridor de sécurité. On sera de retour après Christophe Maé ou encore un classique de Wham!

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1: Dans quelques minutes, on ira à Bordeaux pour parler d'une exposition consacrée au célèbre roman Le Petit Prince, projeté au Bassin des Lumières de Bordeaux. Ce sera après Shakira.

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3: L'information en trafic reviendra à 9h sur Autoroute Info. On reparlera bien évidemment de cette voiture accidentée sur la bande d'arrêt d'urgence de la 6 direction Lyon après la sortie 27 de Tournu. Ce sera après les frérots de la Vega ou encore Phil Collins. Cette année, le roman Le Petit Prince est à nouveau à l'honneur au bassin des Lumières de Bordeaux. Paru dans les années 1940, ce livre est encore aujourd'hui l'un des plus vendus et traduits au monde. Sarah Gabzi.
4: Pour célébrer les 80 ans de l'apparition du chef-d'œuvre d'Antoine de Saint-Exupéry, les Bassins des Lumières accueillent de nouveau une exposition qui a déjà conquis plus de 200 000 visiteurs, Le Petit Prince, l'Odyssée immersive. Humbert Vatrin, le directeur des Bassins, nous explique le concept.
5: Alors le but, c'est vraiment de pouvoir projeter sur les...
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3: Et priorité à la sécurité du patrouilleur qui ne va pas tarder à traverser les voies de...

0: L'autoroute A6 direction Paris pour ramasser des débris, kilomètre 46, c'est après la sortie 13 pour Étampes.
1: Un petit prince qui habitait une planète à peine plus grande que lui.
2: Cette exposition nous transporte dans un univers poétique où les aquarelles et les mots de Saint-Exupéry prennent vie sur les sols et les murs du bassin des Lumières de Bordeaux. Une œuvre fidèle au roman et adaptée aux petits comme aux grands.
3: On sait que dans le roman de Saint-Exupéry, on a 30 à 40 petites aquarelles qu'il avait peintes lui-même. Et il a fallu trouver une manière de pouvoir aussi enrichir un petit peu l'univers, en restant évidemment fidèle au roman, et de pouvoir plonger les visiteurs dans ce roman qui est l'un des plus connus, hein, qui a été dans plus de 550 langues traduites à travers le monde, donc des langues mais aussi des dialectes, donc de pouvoir lui donner une place aussi d'honneur dans la base sous-marine. Quand on arrive, on a un guide de visite qui nous permet de suivre et d'avoir au moins des éléments de contexte. Et dans un couloir, on va retrouver des écrans qui vont nous permettre de pouvoir avoir des détails sur chaque séquence de l'exposition, à part quelques passages avec parfois des citations ou une petite introduction juste pour rappeler le contexte en projection. Le but, c'est vraiment d'être immergé dans le son, dans l'image et de vivre une expérience.
2: Et pour découvrir ou redécouvrir Le Petit Prince sous un nouvel angle, rendez-vous dès le 4 avril au Bassin des Lumières de Bordeaux. Une exposition à retrouver également aux Carrières des Lumières, située entre Arles et Avignon à partir du 6 avril.

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1: Il est 9h, bienvenue à toutes et à tous.
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1: Avec deux événements à vous signaler sur l'autoroute A6. Tout d'abord, des obstacles en direction de Paris au kilomètre 157. C'est après la sortie numéro 20 pour Auxerre. Et dans l'autre sens de circulation, en direction de Lyon, une voiture est accidentée sur la bande d'arrêt d'urgence, kilomètre 357. Elle est en ce moment même sur le plateau du dépanneur. L'intervention devrait se terminer dans les toutes prochaines secondes après la sortie numéro 27 de Tournu. Respectez bien le corridor de sécurité. Voyons tout de suite quels sont les titres de l'actualité nationale et internationale. Ils sont présentés depuis la rédaction de France Info.
2: Au Moyen-Orient, l'accord de paix entre les États-Unis et l'Iran sera-t-il signé aujourd'hui? C'est en tout cas ce qu'affirme Donald Trump, mais sans confirmation de Téhéran. Selon le Premier ministre pakistanais, médiateur entre les deux parties, cet accord doit être finalisé dans les prochaines 24 heures, puis signé électroniquement avant des discussions techniques la semaine prochaine. La Suisse vote aujourd'hui. Les Suisses sont appelés à se prononcer sur une initiative populaire anti-immigration, un texte qui propose de plafonner la population du pays à 10 millions d'habitants maximum. Le pays en compte actuellement 9 millions. Attention aux baïnes sur tout le littoral aquitain. Ce dimanche est encore classé journée à risque maximal pour ces courants maritimes qui peuvent entraîner rapidement les nageurs vers le large. En mai dernier, deux personnes sont mortes emportées par des baïnes en Gironde. Et puis en rugby, la suite des barrages de top 14. Ce soir, La Rochelle défiera le Stade français au Stade Jean Bouin pour un ticket en demi-finale face à Montpellier. Hier soir, en barrage, c'est le Racing 92 qui s'est qualifié en battant Pau 33-31.
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1: Retour de l'information trafic dans les toutes prochaines minutes sur Autoroute Info. Ce sera après le dernier titre de la chanteuse belge Angèle.

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2: Des obstacles sont toujours signalés au kilomètre 157 de l'A6 direction Paris. C'est après la sortie numéro 20 pour Auxerre. Le patrouilleur est en train de se rendre sur place pour aller les ramasser. On sera de retour à 9h15 pour un nouveau point trafic sur Autoroute Info. Ce sera après Clara Luciani ou encore Edwin Collins.

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1: Il n'y a plus d'obstacles sur les voies de la 6 direction Paris au kilomètre 157. En revanche, au kilomètre 66 de cette même autoroute, une voiture est arrêtée sur la bande d'arrêt d'urgence au kilomètre 66. C'est après la sortie numéro 15 de Fontainebleau. Respectez bien le corridor de sécurité et c'est au moment où je vous parle le seul événement à vous signaler.
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1: On voit à présent quelle va être la couleur du ciel pour la suite de cette journée de dimanche. C'est avec les prévisions de Météo France, elles sont signées Claire Chanal.
2: Cet après-midi, le temps est estival, ensoleillé et chaud. Quelques nuages fins et élevés circulent entre le sud-ouest, l'Auvergne, le sud de la Bourgogne et Rhône-Alpes. Ailleurs, le soleil brille sans partage. Le vent du nord est souvent sensible, rendant l'atmosphère plus agréable. Les températures sont en effet très élevées pour la saison, avec un dégradé du nord-est au sud-ouest. Comptez 25 à 28 degrés du Grand Est à la Bourgogne-Franche-Comté jusqu'à la région parisienne, 29 à 31 degrés du centre à Auvergne-Rhône-Alpes et jusqu'à 32 à 35 degrés sur la Nouvelle-Aquitaine. En particulier, on attend 24 degrés à Nancy, 27 à Paris, 28 à Dijon, 29 à Annecy, 30 à Lyon et Clermont, 31 à Grenoble et 34 degrés à Pau. La semaine prochaine restera estivale avec des températures en hausse au fil des jours. Des nuages plutôt élevés seront encore présents au nord de la Loire lundi et mardi, avant de laisser place à un ciel complètement bleu sur l'ensemble du pays les jours suivants. Bonne route avec Météo France pour Autoroute Info.
1: Dans les prochaines minutes, on parlera du radio cassette. Ce sera après Naïka.

0: L'information trafic reviendra à 9h30 sur Autoroute Info. Ce sera après Trio. Après les disques vinyles, c'est au tour des radiocassettes de redevenir tendance. Un retour vers le futur avec Jean-François Giraud et Curtis Thévenon.
1: Mais j'en peux plus des Spotify et autres Deezer. Est-ce qu'on pourrait avoir du vrai son pour une fois ?
2: Ça tombe bien, j'ai peut-être quelque chose qui pourrait vous intéresser. Le vinyle, c'est bien, mais bon, se balader en voiture avec le tourne-disque et les amplis, c'est pas très confort ni recommandé, vous en conviendrez. Mais qu'est-ce qui date du siècle dernier et permet d'écouter la musique en voiture ?
1: Le répertoire très restreint des chansons que mes enfants apprennent à l'école ?
2: Mais non, je parle des radiocassettes. Elles ont totalement disparu de nos tableaux de bord. Aujourd'hui, on branche le téléphone en Bluetooth et c'est parti. Mais le marché des cassettes se refait une petite place dans le cœur des usagers. À ce jour, la seule usine de fabrication française, Records Master ou RTM, affiche une croissance annuelle de 20%. Et il n'existe pas que des musiques anciennes sous forme de cassettes. Parmi les artistes convertis, on retrouve Billie Eilish, Sabrina Carpenter ou encore Lady Gaga, pour ne citer qu'elles. D'ailleurs, certaines entreprises fabriquent des Walkman modernes. On peut citer Muse ou encore, pour rester français, la start-up Ouya Rewind. Ceci embarque les dernières technologies, notamment le Bluetooth. On peut y connecter un casque sans fil, une enceinte, mais aussi sa voiture. Et hop, une bonne dose de nostalgie. Alors attention, tout n'est pas compatible et le son risque de ne pas être aussi clair qu'en passant par le téléphone. Mais la plupart des lecteurs proposent également un branchement par câble jack pour s'adapter à la plupart des systèmes.
1: Ah, j'ai retrouvé une vieille compile dans mon grenier, on va tester cela tout de suite. Ah mince, la bande s'est encore emmêlée.
2: Eh oui, ça fait partie du charme de la cassette. Vous auriez pas un crayon de papier sous la main ?

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1: Il est 9h30, excellente route en notre compagnie, une route qui se passe plutôt bien puisqu'il n'y a qu'une intervention à vous communiquer. Ça se passe sur la bande d'arrêt d'urgence de l'A6 direction Paris, kilomètre 66 après la sortie 15 pour Fontainebleau. Respectez bien le corridor de sécurité en vous décalant autant que possible sur la gauche de la chaussée. Partout ailleurs, en revanche, donc, ça se passe parfaitement bien, que vous soyez sur la 39 entre Dijon et Bourg-en-Bresse ou encore sur la 36 entre Mulhouse et Beaune. Voyons tout de suite quels sont les titres de l'actualité nationale et internationale. Ils sont présentés depuis la rédaction de France Info.
2: Marie-Martyrossian et dans l'actualité ce matin, Donald Trump l'assure, l'accord de paix avec l'Iran sera signé aujourd'hui.
3: Ce que ne confirme pas la diplomatie iranienne qui évoque plutôt une signature à venir dans les prochains jours. Selon le Pakistan, pays médiateur, une fois cet accord de paix au Moyen-Orient préliminaire donc validé, de nouvelles discussions pourront s'ouvrir, notamment sur la question du nucléaire iranien. Des milliers de manifestants anti-G7 attendus aujourd'hui à Genève en Suisse, des militants qui veulent dénoncer le fascisme et l'impérialisme. Le G7 va débuter demain à Évian, en Haute-Savoie, 3 jours de discussions entre les plus grandes économies démocratiques mondiales. La candidature de Raphaël Glucksmann réunie, déclarait hier soir sur France Info le député de la Vienne, Sacha Houlier, après le meeting du patron de place publique près de Paris, à Aubervilliers. Raphaël Glucksmann, pas encore officiellement déclaré candidat à la présidentielle. Et puis c'est fini pour les Spurs de Victor Wembanyama. Ils ont perdu lors de leur 5e match de finale de la NBA cette nuit face aux Knicks. Les New Yorkais, sacrés donc champions de NBA, leur 3e titre après plus de 50 ans.
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1: On reviendra dans les toutes prochaines minutes sur Autoroute Info. Ce sera après Christophe Maé.

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2: Le patrouilleur est arrivé en protection de deux voitures arrêtées sur la bande d'arrêt d'urgence de l'A6 direction Paris au kilomètre 67. C'est après la sortie 15 de Fontainebleau. L'information en trafic reviendra à 9h45 sur Autoroute Info. Avant cela, Zazie ou encore Travis pour vous accompagner en ce dimanche 14 juin.

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1: Avec un patrouilleur présent en protection de deux voitures qui se trouvent sur la bande d'arrêt d'urgence de la 6 direction Paris, kilomètre 67, c'est après la sortie numéro 15 pour Fontainebleau. Décalez-vous bien pour respecter le corridor de sécurité. Et c'est en ce moment même la seule intervention à vous signaler. Notez également du côté de la Seine-et-Marne qu'il n'y a plus de distribution de gasoil pour les poids lourds au kilomètre 58 de l'autoroute A6. C'est sur l'aire de service d'Achères et ce quel que soit votre sens.

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3: L'information trafic reviendra à 10h sur Autoroute Info. Ce sera après David Guetta, notamment pour la musique. Mais tout de suite, c'est notre chronique En route avec. Nous sommes avec les 5 membres du groupe Feu Chatterton.
4: Quoi que les gens d'ici pensent.
5: Feu Chatterton, bonjour.
6: Bonjour.
5: Alors, je vais vous laisser vous présenter. Qui êtes-vous ?
7: Je m'appelle Clément, je suis guitariste.
8: Arthur, chanteur du groupe.
9: Sébastien, guitariste.
10: Raphaël, batteur.
11: Moi, je suis Antoine, je suis bassiste et clavier.
5: Vous êtes actuellement en tournée. Qu'est-ce que vous faites justement pendant les déplacements ?
8: La vie de musicien, elle est surtout faite de kilomètres avalés. Et d'autoroute, messieurs, dames. Donc, on est 18 à dormir dans des couchettes dans le bus. Et le matin, on arrive dans une nouvelle ville. Mais le rythme du bus, bon, on va pas se plaindre. Il y a des gens qui font des métiers bien plus difficiles. Mais j'avoue, c'est un truc qui fait peur des points de vue.
5: La dernière fois qu'on vous avait interviewé pour Autoroute Info, on parlait du permis. Vous n'aviez pas le permis, certains d'entre vous. Vous en êtes où ?
11: On est majoritaire maintenant. On est 3 sur 5 à conduire.
7: Oui, je me rappelle que j'avais fait cette interview au printemps de Bourges et qu'à l'époque j'avais pas le permis.
5: Depuis ?
7: Bah depuis.
8: Bravo ! Oh,
5: il a permis. Et quel type de conducteur vous êtes justement ?
7: Un excellent conducteur. C'est super.
5: Alors qu'est-ce qui vous agace sur la route ? Un comportement qui vous agacerait, ce serait lequel ?
7: Et comme j'ai pas beaucoup d'années de permis, ce qui me stresse et ce qui m'énerve, c'est les gens qui se mettent tout à gauche là et qui se collent derrière comme ça parce que tu vas pas assez vite sur la troisième voie.
8: C'est marrant parce que quand on n'est pas conducteur, vraiment, c'est des problématiques qui nous échappent.
5: Alors Arthur, vous conduisez pas, mais est-ce que vous avez un souvenir ?

0: sur autoroute ou autre.
1: J'ai souvent été copilote. À 18 ans, mon meilleur ami Emilien a été le premier à le permis. Il avait un Ford Escort Break. On est allé partout en Europe comme ça, c'était dingue. On remet dans le coffre sur des airs. Oh, c'était fou.
0: Prochaine destination, un endroit où vous aimeriez aller, ce serait où?
2: Japon.
1: Ouais, Japon. Ah, le Japon. Puis à la saison des cerisiers en fleurs.
3: Moi, c'est pour la nourriture. Hein. Nourriture, ouais, la SAP. Je pense l'énergie aussi, qui doit être très différente.
0: Un message pour les éditeurs d'Autoroute Info, qu'est-ce qu'on pourrait leur dire?
1: Faites attention sur la route.
3: Venez nous voir en concert.
0: Merci beaucoup, Feu Chatterton, d'avoir fait ces quelques kilomètres en notre compagnie.
1: Merci. Merci.

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1: Avec un animal écrasé sur les voies de l'autoroute A5 direction Paris, kilomètre 18, c'est après la sortie 17 de Champagne-sur-Saône.

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1: 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Il est 10h, bienvenue à toutes et à tous.
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1: Et on commence avec des obstacles sur la 5, direction Paris, kilomètre 44. C'est après la bifurcation avec l'autoroute A19. Et un petit peu plus loin, kilomètre 18. Là aussi, il y a des obstacles. À chaque fois, il s'agit d'animaux écrasés. Après la sortie 17 de Champagne-sur-Seine, cette fois-ci. Également, en Seine-et-Marne, sur la 6, direction Paris, deux voitures en cours de dépannage sur la bande d'arrêt d'urgence au kilomètre 67. Le patrouilleur est présent en protection, c'est après la sortie numéro 15 pour Fontainebleau. Respectez bien le corridor de sécurité. Voyons à présent quels sont les titres de l'actualité nationale et internationale. Ils sont présentés depuis la rédaction de France Info.
2: Et 10h-10, et dans l'actualité ce matin, ce nouvel épisode de chaleur attendu dans les prochains jours en France.
3: Alors que de nombreux élèves passent les épreuves écrites du bac à partir de demain, interrogé par nos confrères de France Inter, le ministre de l'Éducation nationale, Édouard Geffray, a dit souhaiter que plus aucun examen ne se déroule l'après-midi pour éviter donc des conditions trop compliquées pour les élèves. Une information judiciaire ouverte en Ardèche à Privas après la disparition de Sarah, 14 ans, qui n'a plus donné signe de vie depuis plus d'un mois. L'adolescente a disparu fin avril du foyer où elle était placée. De nouvelles investigations sont en cours, précise le parquet d'Avignon. Le Royaume-Uni annonce avoir intercepté dans la Manche un pétrolier de la flotte fantôme russe. Le navire sera transféré au large de la côte sud de l'Angleterre et placé sous surveillance, précise le ministère de la Défense britannique. Et puis au mondial de football, l'Australie a battu la Turquie dans la nuit de 2-0. Le prochain match, c'est ce soir. L'Allemagne affronte le petit poussé de la compétition, le Curaçao, rencontre qui se tiendra à 19h ce soir.
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1: Autour de l'information trafic dans 5 minutes sur Autoroute Info, on reparlera des obstacles que vous rencontrez sur la 5 direction Paris. Ce sera après Ed Sheeran.

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2: Priorité à votre sécurité sur Autoroute Info avec des obstacles dans Lyon. Sur la 6, direction Lyon, kilomètre 114. C'est après la sortie 18 de Charny-Château-Renard. Il s'agit de morceaux de pneus sur la voie de droite. Et des obstacles, il y en a également sur la 5, direction Paris, à deux endroits différents. Il s'agit à chaque fois d'un animal écrasé. Kilomètre 44 tout d'abord, c'est après la bifurcation avec la 19. Et un peu plus loin, kilomètre 18, c'est après la sortie 17 de Champagne-sur-Seine. On sera de retour à 10h15 pour en reparler sur Autoroute Info. Ce sera après Billy Crawford ou encore In Excess.

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1: À 10h15, des obstacles se trouvent sur les voies de l'autoroute A6, direction Lyon, kilomètre 114. C'est sur la voie de droite, il s'agit de morceaux de pneus après la bifurcation avec l'autoroute A19. Des obstacles, il y en a aussi sur la 5 en direction de Paris, kilomètre 44. Après, là aussi, la jonction avec la 19 et un peu plus loin, au kilomètre 18, un animal écrasé après la sortie numéro 17 pour Champagne-sur-Seine. Enfin, sur la 31 direction Nancy, une voiture est arrêtée, elle est en panne dans une zone de travaux, kilomètre 203, c'est après la sortie numéro 10 de Neufchâteau.
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1: On s'intéresse à présent à la météo pour la suite et la fin de ce week-end. C'est avec les prévisions de Météo France, signée Claire Chanal.
2: Cet après-midi, le temps est estival, ensoleillé et chaud. Quelques nuages fins et élevés circulent entre le sud-ouest, l'Auvergne, le sud de la Bourgogne et Rhône-Alpes. Ailleurs, le soleil brille sans partage. Le vent du nord est souvent sensible, rendant l'atmosphère plus agréable. Les températures sont en effet très élevées pour la saison, avec un dégradé du nord-est au sud-ouest. Comptez 25 à 28 degrés du Grand Est à la Bourgogne-Franche-Comté jusqu'à la région parisienne, 29 à 31 degrés du centre à Auvergne-Rhône-Alpes et jusqu'à 32 à 35 degrés sur la Nouvelle-Aquitaine. En particulier, on attend 24 degrés à Nancy, 27 à Paris, 28 à Dijon, 29 à Annecy, 30 à Lyon et Clermont, 31 à Grenoble et 34 degrés à Pau. La semaine prochaine restera estivale avec des températures en hausse au fil des jours. Des nuages plutôt élevés seront encore présents au nord de la Loire lundi et mardi, avant de laisser place à un ciel complètement bleu sur l'ensemble du pays les jours suivants. Bonne route avec Météo France pour Autoroute Info.
1: On sera de retour dans les toutes prochaines minutes sur Autoroute Info. On parlera du contrôle technique. Ce sera après Jack et Carla.

0: Des obstacles se trouvent toujours sur les voies de l'autoroute A5 en direction de Paris. Il y en a à deux endroits différents. Kilomètre 44, c'est après la bifurcation avec la 19, et kilomètre 18 après la sortie numéro 17 de Champagne-sur-Seine. À chaque fois, il s'agit d'animaux écrasés. Le patrouilleur est en route pour ramasser ces obstacles. Elliot Monod vous en reparlera lors du prochain point trafic à 10h30 sur Autoroute Info. Ce sera après Sia ou encore The Rembrandts. Mais tout de suite, on retrouve Hugo Amiot. Il a pu suivre le déroulement d'un contrôle technique.
1: Vincent Dumay est gérant de deux centres de contrôle technique Sécuritest sur Dijon. Il nous fait l'inventaire des différents points de contrôle.
2: Pour effectuer un contrôle technique, on a 133 points de contrôle technique qui se définissent en plusieurs familles. Les familles sont l'identification, et après, on va faire l'ensemble des équipements de freinage, la direction, la visibilité, tous les feux, l'éclairage, signalisation. On va après s'atteler à contrôler l'ensemble des essieux, roues, pneus, suspensions, les nuisances, tout ce qui est pollution, fuite d'huile, liquide de refroidissement.
3: C'est important de tout bien faire dans l'ordre.
2: Ce qui est important, c'est de tout faire. Il y a 133 points de contrôle. Et après, avec l'habitude, vous voyez, là, par exemple, j'ai contrôlé mes ceintures, mes sièges. Je fais le tour du véhicule, je regarde mes feux, la fixation de plaque. Je vais ouvrir le coffre, regarder le plancher.
3: Là, on teste quoi ?
2: Alors là, on va tester le contrôle anti-pollution. On va pouvoir tester les émissions d'opacité des fumées pour un véhicule diesel. Donc l'appareil qu'on a, là, c'est un opacimètre. Donc on introduit une sonde dans le pot d'échappement. Et on va regarder en fait les taux de fumée qui sortent du pot d'échappement. Et on va regarder par rapport à la norme du véhicule. Là, c'est 1,5 à ne pas dépasser. On va voir avec les accélérations si on est dans les normes. On est à 0,56, donc on est trois fois en dessous de la norme maximum. Donc là, c'est impeccable, le véhicule va pouvoir passer son contrôle.
3: Donc là, on a fait les 133 points.
2: Là, on a fait les 133 points, une petite usure anormale. Les disques de frein sont légèrement usés. Pour le reste, il n'y a pas de problème particulier. Elle va pouvoir avoir son contrôle pour 2 ans. Pour terminer, on applique la vignette réglementaire sur le pare-brise pour que l'automobiliste soit en règle.
1: Si votre voiture est un véhicule neuf, le contrôle technique doit être fait dans les 6 mois qui précèdent son 4e anniversaire de mise en circulation. Ensuite, le contrôle doit être renouvelé tous les 2 ans.

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1: Merci d'être avec nous sur Autoroute Info. Soyez les bienvenus si vous venez d'arriver. Il est 10h30. On fait le point sur vos conditions de circulation avec quelques interventions à rappeler, notamment un obstacle sur les voies de l'autoroute A5, un animal qui a été percuté, qui se trouve sur les voies, l'A5 en direction de Paris et au kilomètre 44. C'est un peu après le secteur de Sens, après la jonction avec l'autoroute A19. Et puis toujours sur l'A5 en direction de Paris, un véhicule en panne, on l'a appris il y a quelques instants, une voiture sur bande d'arrêt d'urgence au kilomètre 99. Un patrouilleur déjà présent sur les lieux en protection pour vous indiquer la présence de ce véhicule. Après la sortie numéro 20, remis, ex en note. Restez vigilants si vous passez à cet endroit. Partout ailleurs, la circulation s'écoule bien sur les autres axes. Un petit peu de monde quand vous approchez des grandes villes. Parfois ça peut freiner quand vous arrivez à Lyon, tout au bout de la 6 et de la M6 avant de vous engager sous le tunnel de Fourvière. Un tout petit peu d'attente. Arrivé à Paris par l'autoroute A6 à l'autre extrémité, ça reste parfaitement calme, pas de difficultés à l'horizon. Et puis l'infotrafic qui évolue à l'instant où je vous parle avec une alerte animal près des voies, on l'apprend, l'A5 dans l'Aube au kilomètre 147, il pourrait y avoir un animal repéré à proximité des voies et qui pourrait traverser. Donc attention dans chaque sens, entre la jonction avec la 26 et la sortie numéro 22, Brienne-le-Château, Châtillon-sur-Seine. Allez, maintenant le reste de l'actualité. Voici les titres de France Info.
2: Martin Rossian et l'accord de paix entre les États-Unis et l'Iran sera-t-il signé aujourd'hui? C'est la question qu'on se pose.
3: Donald Trump affirme que oui, mais sans confirmation donc de Téhéran à ce stade. D'après des médias iraniens, toutefois, une délégation du Qatar, pays médiateur entre les deux pays, est arrivée à Téhéran dans le cadre des pourparlers. Sur l'autre front de cette guerre, l'armée israélienne appelle de nouveau plusieurs villages du sud du Liban à évacuer avant des frappes annoncées contre le Hezbollah pro-iranien. Selon Israël, deux drones ont été tirés depuis le Liban sans faire de victimes. Sur le mythique circuit de la Sarthe, les 24 heures du Mans se poursuivent avec en tête pour le moment une hypercar Cadillac suivie de près par BMW et Toyota. La course doit se terminer cet après-midi à 16h. Et puis en rugby, La Rochelle défiera le Stade Français ce soir suite des barrages de top 14 pour un ticket en demi-finale face à Montpellier. Hier soir, c'est le Racing 92 qui s'est qualifié en battant Pau 33-31.
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1: Prochain rendez-vous dans quelques minutes. Vous ne bougez pas, on se retrouve juste après Bruno Mars sur Autoroute Info.

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1: Et il s'agit d'obstacles sur les voies de l'autoroute A36 et en direction de Mulhouse au kilomètre 165. Des morceaux de pneus signalés sur les voies près de Dole, la sortie numéro 2 avec un véhicule victime d'une crevaison à l'origine de ces obstacles arrêtés sur la bande d'arrêt.

Nouveau rendez-vous pour vous rappeler la présence d'obstacles sur les voies de l'autoroute A36. Si vous êtes en direction de Mulhouse, au kilomètre 165, des morceaux de pneus sur les voies, secteur de Dole et au niveau de la sortie numéro 2. C'est juste après cette sortie numéro 2, Dole-Autune. Attention, obstacles sur les voies et le véhicule à l'origine des débris arrêté au même endroit sur la bande d'arrêt d'urgence. Voilà, 10h45, on se retrouve évidemment pour reparler des conditions de circulation, l'information travaux aussi qui arrive après The White Stripes et la chanteuse Adèle sur Autoroute Info. Bonne route, bon dimanche sous le soleil avec Autoroute Info.

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1: À 10h et bientôt 45 minutes, on se retrouve les conditions de circulation sur Autoroute Info. Et pour parler d'abord obstacles sur les voies de l'A36, des morceaux de pneus signalés en direction de Mulhouse et de Besançon sur l'A36, kilomètre 165. C'est juste après la sortie numéro 2 d'Olle-Autune. Le véhicule victime d'une crevaison qui a répandu ses débris sur les voies est arrêté au même endroit, kilomètre 165 sur la bande d'arrêt d'urgence. D'autres véhicules sont en panne, notamment sur l'A31 direction Lyon, une voiture sur bande d'arrêt d'urgence au kilomètre 157. C'est dans les Vosges et c'est après la sortie 8.1 Bourmont-la-Marche. Véhicule également arrêté le long des voies de l'A42 en direction de Genève au kilomètre 19. Ça, c'est dans le département de l'Ain et au niveau de la sortie Ballon-Dagneux, la sortie numéro 6. Et puis deux interventions bien plus au nord dans le département de l'Aube. L'autoroute A5 en direction de Paris, une voiture arrêtée sur bande d'arrêt d'urgence, kilomètre 99. Et puis un animal repéré près des voies de cette autoroute A5, kilomètre 147. Il pourrait traverser les voies. Attention dans chaque sens entre la jonction avec la 26 et la sortie 22, Brienne-le-Château, Bar-sur-Seine. Il est maintenant l'heure de retrouver ceux qui répondent à vos questions sur le monde de l'autoroute et des travaux. Paulin Caillard et Géraldine Mia.
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2: Vrai ou faux, les zones de chantier sont systématiquement surveillées par des caméras.
3: C'est faux. Certes, certaines zones sensibles sont équipées de caméras, mais ce n'est pas systématique. Pour les grandes opérations, les bases-vies, là où sont regroupés les matériels et les centres de gestion administrative des chantiers, peuvent faire l'objet d'une attention spécifique avec de la vidéo, voire des équipes de surveillance afin d'éviter les vols ou le vandalisme.
2: Et dans le cadre des chantiers d'entretien courant, comme les travaux sur les espaces verts, est-ce que là on procède à une vidéosurveillance ?
3: Non, si une caméra permanente existe sur une zone balisée, rien n'empêche de garder un œil dessus. Mais sinon, c'est la vigilance du personnel autoroutier qui constate de visu toute anomalie dans un balisage.
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1: Prochain rendez-vous, vous restez bien avec nous dans un instant. On va reparler des conditions de circulation et vous emmener aussi à Troyes à la découverte d'une exposition qui fait revivre la puissance de la Champagne médiévale. Rendez-vous juste après Pierre Garnier sur Autoroute Info.

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5: Les conditions de circulation sur Autoroute Info, on se retrouve et je vous rappelle la présence d'obstacles sur les voies de l'autoroute A36, la 36 en direction de Mulhouse et de Besançon, kilomètre 165 avec ses morceaux de pneus sur les voies, juste après Dole, Autune, juste après la sortie numéro 2, kilomètre 165 de la 36 direction Mulhouse. Restez vigilants si vous passez à cet endroit. Le prochain rendez-vous dans quelques minutes, 11h sur Autoroute Info. Je vous retrouve après Sam Smith ou encore Marvin Gaye. Et puis tout de suite, on va vous parler d'une exposition du côté de Troyes. On part à Troyes à la découverte de cette exposition temporaire présentée à la Cité du Vitrail. Reportage d'Octavine Brobel-Dorsman.
6: On raconte une histoire, celle d'un territoire qui, au Moyen-Âge, comptait parmi les plus puissants d'Europe, la Champagne, au temps des contes. Capitale européenne du vitrail, l'Aube érige son histoire et de sa culture. C'est justement cette histoire que nous raconte Nicolas Dorman, directeur des archives et du patrimoine de la région.
7: Le projet, en fait, est né du souhait de remettre en lumière la richesse, la puissance du comté de Champagne, qui a été une des principales principautés de l'Occident médiéval. Et cette histoire, elle n'avait pas été, en tout cas depuis très longtemps, mise en lumière. Pour rappeler ce moment où la Champagne avait été donc une zone où vraiment il y a eu un rayonnement incroyable. Donc c'était vraiment ce souhait-là que nous avons eu de remettre en lumière cette histoire.
6: Parce qu'avant d'être célèbre pour son champagne, cette région était déjà un centre politique, économique et culturel majeur. En témoignent ces 300 œuvres réunies grâce à plus de 50 prêteurs du monde entier.
7: Elles ont été rassemblées ici au terme de 4 années et demie de travail grâce à de nombreux prêts. Alors des prêts privilégiés avec le partenariat qui a été le nôtre avec les archives nationales, plus de 50 pièces. Des prêts avec les musées français, le musée du Louvre, le musée national du Moyen-Âge, le musée de Cluny, les musées de Troyes, bien évidemment, également. Et puis, des prêts aussi de toutes les institutions qui, dans le monde, avaient, au fil des années, acquis des pièces provenant de Champagne. Donc, il va y avoir des pièces qui proviennent de Hongrie, d'autres qui proviennent d'Espagne, de Navarre, plus particulièrement, dont les comtes de Champagne étaient également rois, des pièces qui proviennent d'Allemagne, du Royaume-Uni, du Canada, d'Angleterre, et même de Hong Kong, puisque un collectionneur privé a acheté un vitrail provenant de Champagne, et que ce collectionneur a accepté, très sympathiquement, de prêter ce vitrail pour l'exposition.
6: Une balade qui se conclut dans la chapelle de l'Hôtel Dieu de Troyes. Dans ses murs sont réunis pour la première fois depuis 1840 18 vitraux jusqu'alors dispersés entre le Canada, la France, le Royaume-Uni et les États-Unis. Ces carreaux teintés de ses couleurs primaires sont probablement originaires de la cathédrale romane de Troyes. Vous pouvez les découvrir jusqu'au 31 octobre à la Cité du Vitrail.

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1: Bonjour et bienvenue, merci d'être avec nous. Il est 11h.
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1: Dimanche 14 juin, les conditions de circulation avec quelques difficultés, véhicules en panne et autres obstacles à vous signaler. On commence avec des obstacles d'ailleurs qui viennent de m'être signalés sur les voies de l'autoroute A6. L'A6 en direction de Paris au kilomètre 380, obstacle sur les voies secteur de Mâcon et juste après la sortie numéro 28. Et des obstacles, on en retrouve aussi dans le Jura sur les voies de l'A36, des morceaux de pneus en direction de Mulhouse. Kilomètre 165, c'est juste après Dole. La sortie numéro 2. Ailleurs, il s'agit d'interventions autour de véhicules en panne. La 31, direction Lyon, avec une voiture sur bande d'arrêt d'urgence, kilomètre 157. C'est un peu après la sortie du Bourmont-la-Marche, sortie 8.1. Véhicule en panne également sur l'autoroute A5 en direction de Paris, au kilomètre 99. Un patrouilleur présent sur les lieux en protection. Une fois que vous avez dépassé Romilly, Aix en note la sortie numéro 20. Et puis la 5 dans l'autre sens, direction Nancy-Dijon, un véhicule arrêté aussi sur la bande d'arrêt d'urgence au kilomètre 58. Là, c'est dans Lyon et c'est un peu après la sortie 18 Marolles-sur-Seine. Voilà, puis on terminera notre tour d'horizon avec la région Rhône-Alpes. Deux choses à vous dire. Un véhicule arrêté sur la 42 et en direction de Genève au kilomètre 19. Une intervention près des voies au niveau de la sortie 6 Ballan-Dagneux. Et puis tout au bout de la 6 et de la M6, l'arrivée à Lyon au-delà du réseau APRR, le passage du tunnel de Fourvière. Un petit peu de monde, 2-3 km de circulation ralentie et quelques minutes d'attente à prévoir avant de pouvoir continuer votre trajet en direction du sud de la France. Et maintenant l'info en une minute. Voici les titres de France Info.
2: Une délégation du Qatar, médiateur entre les États-Unis et l'Iran, est arrivée à Téhéran.
3: D'après des médias iraniens, alors que l'accord pour faire cesser la guerre au Moyen-Orient doit être signé aujourd'hui, selon Donald Trump, une information donc non confirmée par l'Iran, le président américain précise qu'une fois le texte signé, le détroit d'Ormuz doit immédiatement ouvrir. Le Royaume-Uni annonce avoir intercepté dans la Manche un pétrolier de la flotte fantôme russe, un navire qui va être transféré au large de la côte sud de l'Angleterre et est placé ensuite sous surveillance, précise du ministère de la Défense britannique. Attention aux baïnes, surtout le littoral aquitain. Ce dimanche est encore classé journée à risque maximal pour ces courants maritimes qui peuvent entraîner rapidement les nageurs vers le large. Le mois dernier, 2 personnes sont mortes emportées par des baïnes en Gironde. Et puis, ils n'avaient pas gagné depuis 1973. Les Knicks de New York sont sacrés champions de NBA après leur victoire 94-90 en 5e match de finale face aux Spurs de Victor Wembanyama. C'est donc le 3e titre pour les New-Yorkais.
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1: Prochain rendez-vous d'Infotrafic dans moins de 5 minutes. Le temps d'écouter Alex Warren sur Autoroute Info. Bonne matinée.

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3: Les conditions de circulation sur Autoroute Info, on se retrouve avec la présence d'obstacles sur les voies de l'autoroute A6. Si vous êtes en direction de Paris, au kilomètre 380, un obstacle est signalé tout à l'heure sur les voies secteur de Mâcon après la sortie numéro 28. Tandis que d'autres obstacles ont été récupérés sur la 36 direction Mulhouse. Fin de l'alerte à hauteur du kilomètre 165. Le véhicule qui était arrêté également dans le secteur est reparti juste après Dole, juste après la sortie numéro 2. Bien sûr, on va suivre l'évolution de ces conditions de circulation et se retrouver très vite. Pour le point complet, 11h15 sur Autoroute Info, ce sera l'occasion aussi d'évoquer l'évolution des conditions météo pour la suite et fin de ce week-end. Bon, vous le constatez par vous-même, le soleil reste bien, bien installé et ça devrait continuer comme ça les jours prochains. On se retrouve donc dans quelques minutes après Liquido et Tibbs sur Autoroute Info.
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1: 11h15, les conditions de circulation sur Autoroute Info avec des véhicules qui sont en panne. Il y en a plusieurs à vous rappeler. L'un vient de m'être signalé d'ailleurs, c'est sur l'autoroute A6. On va en parler maintenant. L'A6 direction Lyon, kilomètre 418 avec ce véhicule arrêté près des voies qui pourrait dépasser un petit peu sur la voie de droite. C'est pour ça qu'un patrouilleur est en route pour aller sécuriser la zone si effectivement ça gêne un peu. Kilomètre 418 de l'A6 en direction de Lyon. On est un petit peu après Mâcon et après Belleville à la sortie numéro 3. Notez qu'il y a aussi des véhicules en panne sur l'autoroute A5, un dans chaque sens. L'A5 en direction de Paris au kilomètre 99, une voiture sur la bande d'arrêt d'urgence après le secteur de Troyes et après la sortie numéro 20. Remis Aix en note. Et puis dans l'autre sens sur l'A5, c'est en direction de Nancy et Dijon qu'une voiture est là aussi arrêtée sur la bande d'arrêt d'urgence au kilomètre 58. Véhicules en panne, si vous m'écoutez également dans les Vosges sur l'A31 direction Lyon au kilomètre 157, il y a un petit peu de monde qui intervient près des voies, après la sortie Bourmont-la-Marche, sortie 8.1. Et puis, dernier véhicule à vous signaler en difficulté, en panne, c'est en région Rhône-Alpes, précisément le département de l'Ain et l'autoroute A42, avec en direction de Genève, une intervention au kilomètre 19, juste au niveau de la sortie Ballan-Dagneux. Sortie numéro 6, c'est juste après cette sortie.
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1: On va maintenant s'intéresser aux conditions météo, vous le constatez par vous-même, et déjà depuis hier, retour à un temps bien dégagé, ensoleillé, des températures qui grimpent. Pour savoir à quoi s'attendre dans les prochaines heures et les prochains jours, voici des prévisions avec Claire Chanal de Météo France.
2: Cet après-midi, le temps est estival, ensoleillé et chaud. Quelques nuages fins et élevés circulent entre le sud-ouest, l'Auvergne, le sud de la Bourgogne et Rhône-Alpes. Ailleurs, le soleil brille sans partage. Le vent du nord est souvent sensible, rendant l'atmosphère plus agréable. Les températures sont en effet très élevées pour la saison, avec un dégradé du nord-est au sud-ouest. Comptez 25 à 28 degrés du Grand Est à la Bourgogne-Franche-Comté jusqu'à la région parisienne, 29 à 31 degrés du centre à Auvergne-Rhône-Alpes et jusqu'à 32 à 35 degrés sur la Nouvelle-Aquitaine. En particulier, on attend 24 degrés à Nancy, 27 à Paris, 28 à Dijon, 29 à Annecy, 30 à Lyon et Clermont, 31 à Grenoble et 34 degrés à Pau. La semaine prochaine restera estivale avec des températures en hausse au fil des jours. Des nuages plutôt élevés seront encore présents au nord de la Loire lundi et mardi, avant de laisser place à un ciel complètement bleu sur l'ensemble du pays les jours suivants. Bonne route avec Météo France pour Autoroute Info.
1: Prochain rendez-vous dans moins de 5 minutes. On va reparler évidemment des conditions de circulation sur Autoroute Info. Et puis on va parler aussi dans le domaine de la recharge électrique de bornes petite puissance, haute puissance, voire très haute puissance pour savoir à quoi tout ça correspond. Et bien on va se donner rendez-vous juste après Vanessa Paradis sur Autoroute Info. Bonne route, merci d'être avec nous et bon week-end.

0: Nouveau rendez-vous sur Autoroute Info pour vous rappeler qu'un véhicule est arrêté sur l'autoroute A6 et en direction de Lyon. Une voiture en panne au kilomètre 418 sur la bande d'arrêt d'urgence, mais qui pourrait dépasser un peu et donc gêner sur la voie de droite. Kilomètre 418 de l'A6 direction Lyon. C'est un peu après Belleville, la sortie numéro 30. Et puis notez que si vous continuez tout au bout de l'A6, l'arrivée à Lyon, le passage du tunnel de Fourvière, il y a un petit peu d'attente, un bouchon qui augmente légèrement. 3 km de difficulté pour un quart d'heure d'attente avant de pouvoir vous engager sous le tunnel et continuer direction Marseille, Lyon Centre. Prochain rendez-vous, point complet dans quelques minutes sur Autoroute Info à 11h30. Restez bien avec moi. La musique, ce sera Nars Barclay ou encore Texas. Et juste avant, on va parler voiture électrique. Si vous n'avez jamais eu l'occasion de conduire une voiture électrique, vous n'êtes peut-être pas familier avec les différents types de bornes de recharge. Revue de détails maintenant avec Franck Pélissier.
1: Petite puissance, haute puissance, très haute puissance, il existe aujourd'hui une bonne demi-douzaine de types de bornes de recharge électrique. Les plus petites, utilisées chez les particuliers, ont des puissances allant de 3 à 7 kWh. Évidemment, incompatibles pour une recharge sur autoroute, où l'objectif est de faire aussi vite que possible. Pour essayer d'y voir un peu plus clair, dans ce monde encore un peu obscur pour une majorité de conducteurs, nous avons rencontré Bruno Bouvard, responsable du département installation commerciale chez APRR.
2: On a des bornes qui commencent à 22 kW, elles sont plutôt rares puisque pas très adaptées finalement à la mobilité longue distance, plutôt ciblées pour les véhicules hybrides qui veulent faire un petit appoint de recharge, des bornes à 50 kW. Également, mais c'est pas non plus la majorité. Par contre, la très grande majorité sont les bornes 150 à 350 kW. Ce qu'il faut peut-être également préciser, c'est que toutes les stations, en fait, sont complètement interopérables, c'est-à-dire qu'elles s'adaptent à l'ensemble des véhicules du marché, donc à l'ensemble des prises, en fait, que l'on peut trouver aujourd'hui sur les véhicules. Le connecteur T2, adapté plutôt aux recharges un petit peu plus lentes et en courant alternatif, les connecteurs CHAdeMO, beaucoup plus rares aujourd'hui, et puis la majorité des véhicules aujourd'hui utilisent le connecteur CCS, et on le trouve très largement répandu sur l'ensemble des stations.
1: Vient ensuite la question du temps de recharge. Marie-Pierre Macario est directrice opérationnelle au sein de Spicity Networks, en charge du déploiement du réseau Evadea. Et pour elle, cela ne dépend pas que de la puissance de la borne.
3: De la puissance de la borne et du véhicule, puisque tous les véhicules ne sont pas capables d'accepter toutes les puissances.
1: C'est-à-dire que parfois la borne est presque surdimensionnée par rapport à la capacité de recharge du véhicule.
3: Oui, on a voulu déployer une offre 300 kW pour s'adapter et anticiper les besoins de demain. Et on voit qu'on a eu raison, puisqu'il y a déjà des gammes de voitures compatibles avec ces puissances-là. Mais ce n'est encore pas une généralité aujourd'hui.
1: À l'heure actuelle, le temps moyen de charge d'un véhicule électrique sur autoroute est d'environ 30 minutes. L'objectif serait de le ramener dans un avenir proche à seulement une quinzaine de minutes.

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1: Pour vous signaler qu'un piéton se trouverait près des voies de l'autoroute A39 en direction de Bourg-en-Bresse, kilomètre 42. Une personne qui se trouverait sur la bande d'arrêt d'urgence, a priori, après Dole. La sortie numéro 6.

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1: Merci d'être avec nous sur Autoroute Info ce dimanche. Il est 11h30, vos conditions de circulation avec quelques interventions à vous rappeler, notamment l'autoroute A39 avec un piéton repéré tout à l'heure près des voies sur l'A39 direction Bourg-en-Bresse et Genève. C'est au kilomètre 42 et c'est un petit peu après, juste après la sortie numéro 6 d'Ol sur l'A39, une personne à pied sur la bande d'arrêt d'urgence. On passe maintenant à l'autoroute A6 avec un véhicule en panne. L'A6 en direction de Lyon, kilomètre 418. Un véhicule arrêté sur la bande d'arrêt d'urgence qui pourrait dépasser un peu sur la voie de droite après la sortie 30 Belleville. Et puis, si vous continuez en direction du sud, en direction de Lyon, sur l'A6, tout au bout de cet axe, l'arrivée à Lyon, justement. 3 km de bouchon avant de vous engager sous le tunnel de Fourvière pour un temps de trajet estimé à un quart d'heure pour passer et parcourir l'intégralité de ce bouchon. Un peu plus à l'est de cette agglomération lyonnaise, la 42 et une voiture en panne sur la 42 direction Genève au kilomètre 19. Et un petit peu de monde qui se trouve sur la bande d'arrêt d'urgence juste après la sortie 6 de Ballan et de Dagneux. Et puis une intervention autour d'une voiture en panne également bien plus au nord, dans les Vosges. La 31 direction Lyon au kilomètre 157 avec cette voiture sur la bande d'arrêt d'urgence après Bourmont-la-Marche après la sortie 8.1. La météo, pas de difficultés particulières, vous le constatez par vous-même, il fait beau, il fait chaud et maintenant on va s'intéresser au reste de l'actualité avec les titres de France Info.
2: Et en une minute, Armand Perrologa et l'armée israélienne continuent de bombarder le Liban. Ce matin, elle a émis des ordres d'évacuation visant une trentaine de villages du sud Liban avant des frappes prévues contre le Hezbollah. Ces attaques sont ininterrompues depuis le 2 mars. Alors qu'un accord de paix se prépare entre l'Iran et les États-Unis, il est censé englober le Liban. Selon Washington, la signature de cet accord cadre doit avoir lieu ce dimanche, mais Téhéran parle d'un délai de plusieurs jours et indique n'avoir pas pris de décision finale. Donald Trump qui fête aujourd'hui ses 80 ans avec un match de MMA organisé à la Maison Blanche, une soirée à 60 millions de dollars. Le président américain doit ensuite se rendre en France pour participer au G7 à Évian à partir de demain. La France touchée par un nouvel épisode de chaleur, les températures devraient dépasser les 30 degrés cet après-midi dans le sud et le sud-ouest. Elles pourraient atteindre les 40 degrés dans les prochains jours. Cela a des conséquences sur les risques de feux de forêt. 6 départements sont placés en vigilance orange, Aude, Aveyron, Gare Vaucluse, Charente-Maritime et les Deux-Sèvres. En Corse, un incendie a parcouru depuis hier plus de 40 hectares de végétation près de Porto Vecchio. Le feu est désormais fixé. Et puis la Coupe du Monde de football. La nuit dernière, le Brésil et le Maroc ont fait match nul un partout. À suivre ce soir notamment, l'Allemagne face au Curaçao, le petit poussé de la compétition. Coup d'envoi à 19h.
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1: Absolument, le prochain rendez-vous dans moins de 5 minutes. On se retrouve sur Autoroute Info, vous restez bien avec moi. Pour la musique, on continue le trajet avec le groupe Indochine. Il est 11h33, bonne route, bon dimanche.

Merci d'être avec nous. Les conditions de circulation sur Autoroute Info. Je vous rappelle, un piéton près des voies de l'autoroute A39 en direction de Bourg-en-Bresse et de Genève. C'est au kilomètre 42 qu'une personne a été signalée tout à l'heure près des voies, a priori sur la bande d'arrêt d'urgence. 2 kilomètres après, Dole Centre, la sortie numéro 6. Voilà, puis évidemment, on va en reparler dans quelques minutes. On se retrouve pour le point complet à 11h45. On évoquera aussi l'information à travaux sur Autoroute Info. On vous dit tout après Juliette Armanet et un classique. On se fait plaisir. C'est dimanche et sous le soleil, Queen sur Autoroute Info.

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1: 11h45, les conditions de circulation, on se retrouve sur Autoroute Info. Un piéton près des voies de l'autoroute A39, on en parlait encore il y a quelques instants. J'apprends à l'instant où je vous parle que tout est rentré dans l'ordre, tant mieux. Dans le Jura, direction Bourg-en-Bresse, et au kilomètre 42, fin de cette alerte. Piéton près des voies, par contre, ailleurs, d'autres interventions, notamment sur l'autoroute A6, un véhicule en panne. L'A6 en direction de Lyon, au kilomètre 418, avec un véhicule qui pourrait gêner un petit peu sur la voie de droite. Après Belleville, la sortie numéro 30. Et puis si vous continuez en direction de Lyon sur l'autoroute A6, c'est un petit peu chargé. La partie sud de l'A6 entre Mâcon et Lyon, vous êtes assez nombreux dans les deux sens de circulation, mais donc surtout en direction du sud, avec un bouchon au-delà du réseau APRR quand vous visez un passage par le tunnel de Fourvière. Avant ce tunnel, 4 km de bouchon et une vingtaine de minutes de temps de trajet estimé avant de pouvoir continuer donc direction Marseille et Lyon centre. Et puis il y a l'autoroute A42, un petit peu plus à l'est. Vous roulez direction Genève, un véhicule est en panne au kilomètre 19 et juste après la sortie 6 de Ballan et de Dagneux, intervention sur la bande d'arrêt d'urgence. À vous rappeler aussi quelques zones de travaux que vous rencontrez sur votre trajet, notamment sur l'autoroute A6 qu'on évoquait et dans la traversée de la Bourgogne, basculement de circulation installé. Il y en a deux, un entre Beaune et Chalon-sur-Saône, entre les sorties 24 et 25, et un autre au niveau de Mâcon, la sortie numéro 28. Attention à ces zones un petit peu particulières où le nombre de voies est réduit et vous ne circulez pendant quelques kilomètres que d'un seul et même côté du terre-plein central. Dans chaque sens, adaptez bien votre conduite.
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1: Effectivement, c'est le bon réflexe. Dans quelques minutes, on va se retrouver et on va partir en Haute-Marne pour découvrir l'art de la vannerie. Ce sera après avoir écouté la chanteuse Marine sur Autoroute Info.

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2: Les conditions de circulation avec un petit peu de monde sur la partie sud de l'autoroute A6 entre Mâcon et Lyon. Et c'est là qu'un accident est signalé d'ailleurs. L'A6 en direction de Paris au kilomètre 408. Un accident, on n'en sait pas beaucoup plus quant à la gêne occasionnée. Mais attention, donc si vous passez par là, pour le moment, on n'a pas beaucoup plus d'infos. Kilomètre 408 de l'A6 direction Paris. Un accident signalé après la sortie Belleville. Sortie numéro 30. Le prochain rendez-vous, point complet dans quelques minutes à midi sur Autoroute Info, la musique Imagine Dragons ou encore Barry White. Et puis tout de suite, on va prendre la direction de Faille-le-Bio en Haute-Marne où cet été, les 4 et 5 juillet prochains, le comité de promotion et de développement de la vannerie organise son premier salon des métiers d'art. Myriam Boyed a poussé les portes de la maison de la vannerie de Faille-le-Bio pour y rencontrer un maître en la matière.
3: L'osier vient de la famille des saules. En France, il y a à peu près 300 variétés de saules, mais il y en a à peine 10%, c'est-à-dire à peine 30 variétés utilisables en vannerie, qui sont tressables.
4: Pierre Éveillard est vannier professionnel et guide à la maison de la vannerie. Une exposition sur 3 étages retraçant l'histoire de l'osiericulture et plus de 200 pièces réalisées en osier, dont l'objet à l'origine du mot vannerie.
3: Notre emblème, c'est le vent, qui était un panier qui servait à séparer le blé de ses impuretés, à vanner le blé, et c'est un objet qui était tressé très très étanche.
4: Historiquement, la vannerie était majoritairement consacrée à l'agriculture, la récolte ou encore le transport.
3: On a tout ce qui était la vannerie pour la vendange, la haute de vendangeur. On travaillait avec un osier qui était très tassé et le jus pouvait même ne pas passer à travers tellement il était tassé. Il y a des égrappoirs, ça servait pour mettre sur le tonneau quand on versait la vendange et on égrappait, c'est-à-dire qu'on passait avec les mains et ne tombait que les grains de raisin. Il y a tout ce qui était lié à l'enfance aussi. L'ancêtre de la turbulette, on mettait l'enfant à l'intérieur et avec ça, il apprenait à se tenir un peu debout.
4: Alors du coup, c'est du solide.
3: Ah oui, c'est de toute façon la vannerie, on va dire, de tradition française qui est encore enseignée donc, à l'école, hein, puisque Faille-le-Bio a la chance d'avoir la seule école nationale qui existe. On apprend ces techniques qui sont des techniques de qualité. C'est la démarche qu'a la vannerie française par rapport à ce qu'on peut voir comme autre vannerie avec un souci moindre au niveau de la qualité.
4: Il faut savoir que la vannerie était un savoir-faire transmis de génération en génération depuis des milliers d'années. Aujourd'hui, la grande majorité des vanniers ont disparu. Pierre Éveillard.
3: C'est parce qu'ils étaient des fois très spécialisés dans certains produits, et puis ce produit a, pour X raisons, a disparu, surtout parce qu'il y a eu le plastique qui est arrivé. Ici, les vanniers, à chaque fois, ont su évoluer, se questionner, et c'est ce qu'on fait toujours aujourd'hui. On travaille de plus en plus avec des designers, des architectes, on travaille de plus en plus avec d'autres métiers d'art, du bois, du métal, de la céramique, du verre, pour créer d'autres œuvres, et ça, c'est ce qui va permettre la pérennité du métier.
4: Le village de Faille-le-Bio est accessible via la sortie 6 ou 7 de l'autoroute A31.
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1: Bonjour et bienvenue, merci d'être avec nous. Il est midi.
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1: Dimanche 14 juin, les conditions de circulation avec un trafic qui, dans l'ensemble, s'écoule bien. Quelques interventions à vous rappeler quand même, notamment en région lyonnaise. L'autoroute A46, direction Paris, une voiture est signalée en panne, arrêtée au kilomètre 16. Voiture sur bande d'arrêt d'urgence, un petit peu après la sortie, même juste après la sortie 2.1, Villars-les-Dombes, Montanet. Sur cette autoroute A46, restez vigilants, ralentissez, serrez à gauche quand vous passez à hauteur de la zone d'intervention. Même chose sur l'autoroute A42 en direction de Genève avec une voiture à évacuer au kilomètre 19 juste après la sortie Ballan-Dagneux. C'est la sortie numéro 6 et puis notez qu'à Lyon il y a du monde sur la partie sud de l'autoroute A6 entre Villefranche-sur-Saône et Lyon, et lorsque vous roulez en direction du sud et que vous visez un passage par le tunnel de Fourvière, un bouchon reste bien installé, un peu plus de 4 km de bouchon avant de passer le tunnel de Fourvière, 20 minutes de temps de trajet estimé pour ensuite donc vous engager sous l'ouvrage et continuer direction Marseille-Lyon-Centre. Voilà ce que l'on pouvait dire à cette heure-ci. Tous les autres axes sur lesquels vous m'écoutez, la circulation s'écoule normalement et sous de très bonnes conditions météo. Du soleil un peu partout et un temps qui reste sec. On passe maintenant à l'actualité nationale et internationale. Ce sont les titres de France Info.
2: Cette question, l'accord de paix entre l'Iran et les États-Unis sera-t-il signé aujourd'hui?
3: C'est ce qu'a affirmé le président américain Donald Trump un peu plus tôt, tout comme le pays médiateur, le Pakistan. Mais selon un média iranien, Téhéran n'a pas encore pris de décision finale pour un accord de paix. Une délégation du Qatar, autre pays médiateur, est arrivée en Iran. Sur le front libanais, l'armée israélienne appelle une nouvelle fois à l'évacuation d'une trentaine de villages au sud du pays avant des frappes prévues contre le Hezbollah pro-iranien, malgré la trêve toujours en vigueur. Attention aux baïnes sur le littoral aquitain, toujours classé en risque maximal. Ces courants qui entraînent les baigneurs vers le large. Dimanche dernier, un homme est mort emporté par ce courant dans les Landes. Et puis en basket américain, les Knicks de New York, champions de NBA, une première depuis 1973 après leur victoire 94-90 face aux Spurs de Victor Wembanyama. Je n'étais pas prêt à gagner, a dit le Français.
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1: Et le trajet continue, vous continuez les prochains kilomètres avec Angèle et Justice. On se retrouve juste après sur Autoroute Info.

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2: Merci d'être avec nous. Les conditions de circulation sur Autoroute Info. Je vous rappelle, un véhicule en panne arrêté sur l'A46 et direction Paris au kilomètre 16. Intervention sur la bande d'arrêt d'urgence juste après Montanet, Villars-les-Dombes, la sortie 2.1. Pour parler du reste de votre actualité trafic, évidemment, rendez-vous dans les toutes prochaines minutes sur Autoroute Info. Au plus tard, midi 15, à tout moment, en cas de nouvelle alerte, vous le savez. On évoquera aussi l'évolution des conditions météo pour la suite et fin de ce week-end, des prévisions de Météo France, après Renan Luce et Cindy Loper sur Autoroute Info.

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1: On se retrouve midi, bientôt 15 minutes. Vos conditions de circulation avec des véhicules qui sont en panne. Deux à vous rappeler sur la 46 d'abord et en direction de Paris au kilomètre 16. Une voiture est arrêtée sur la bande d'arrêt d'urgence un peu après la sortie 2.1 et après l'aire de Mionnet-Châtenois. Un petit peu de monde qui intervient donc à proximité de la voie de droite. Vous ralentissez, vous serrez à gauche pour bien respecter le corridor de sécurité. Kilomètre 16 de la 46 direction Paris et puis une intervention assez similaire sur la 42. Une voiture a évacué sur bande d'arrêt d'urgence. A 42 direction Genève au kilomètre 19. Là, c'est juste après la sortie numéro 6 de Ballan et de Dagneux. Et puis un petit peu de monde quand vous passez à des grandes agglomérations et notamment à Lyon, tout au bout de la 6 et de la M6, au-delà du réseau APRR, le passage du tunnel de Fourvière avec 4 km de bouchons enregistrés encore à cette heure-ci pour 20 minutes de temps de trajet.
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1: La météo, pas de soucis, ça se passe bien. Un temps absolument dégagé, ensoleillé, bien agréable et des températures qui continuent de grimper. Pour savoir comment les choses vont évoluer dans les prochaines heures, les prochains jours, on fait le point avec Claire Chanal de Météo France.
2: Cet après-midi, le temps est estival, ensoleillé et chaud. Quelques nuages fins et élevés circulent entre le sud-ouest, l'Auvergne, le sud de la Bourgogne et Rhône-Alpes. Ailleurs, le soleil brille sans partage. Le vent du nord est souvent sensible, rendant l'atmosphère plus agréable. Les températures sont en effet très élevées pour la saison, avec un dégradé du nord-est au sud-ouest. Comptez 25 à 28 degrés du Grand Est à la Bourgogne-Franche-Comté jusqu'à la région parisienne, 29 à 31 degrés du centre à Auvergne-Rhône-Alpes et jusqu'à 32 à 35 degrés sur la Nouvelle-Aquitaine. En particulier, on attend 24 degrés à Nancy, 27 à Paris, 28 à Dijon, 29 à Annecy, 30 à Lyon et Clermont, 31 à Grenoble et 34 degrés à Pau. La semaine prochaine restera estivale avec des températures en hausse au fil des jours. Des nuages plutôt élevés seront encore présents au nord de la Loire lundi et mardi, avant de laisser place à un ciel complètement bleu sur l'ensemble du pays les jours suivants. Bonne route avec Météo France pour Autoroute Info.
1: Et bon voyage. Rendez-vous dans quelques minutes. On va vous ouvrir les portes d'un immense hangar près de Valence où sont stockés des milliers de pneus. Ce sera juste après avoir écouté Naïka sur Autoroute Info.
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0: Nouveau rendez-vous sur Autoroute Info, midi 20, les conditions de circulation, pas de changement, avec un petit peu de monde autour de Lyon et tout au bout de la 6 et de la M6, un bouchon où vous rencontrez encore 3 à 4 kilomètres de difficultés pour un temps de trajet d'une vingtaine de minutes avant de vous engager sous le tunnel et continuer direction Marseille, Lyon centre. Il faudra s'armer d'un peu de patience. À midi et demi, le point complet, on verra comment les choses évoluent. La musique, je vous ai préparé de Police ou encore Soul et Charlie Winston. Juste avant, on va partir dans la Drôme, à deux pas de l'A49. Adeline Després nous emmène au cœur d'une plateforme logistique où s'entassent des milliers de pneus prêts à être expédiés partout en France.
1: Bonjour,
2: bienvenue chez Allo Pneus.
3: Damien Bonabel, directeur général.
2: Ici, on se trouve à Valence, c'est notre dépôt logistique. C'est un hangar qui fait 55 000 m2. C'est là qu'on a aujourd'hui quasiment 800 000 pneumatiques qui sont stockés à l'attente d'être expédiés partout en France pour les automobilistes. On va expédier là depuis Valence plus de 20 000 pneus dans la journée.
3: Nous croisons justement Mouloudji qui s'affaire entre les allées pour préparer les commandes dans sa nacelle mobile.
4: On va les ramener au four après, une fois que la mission sera terminée. Pour l'instant, je continue sur la mission et ensuite on continue.
5: Eh bien, on vous suit.
4: D'accord, ça marche.
2: Donc là, Mouloudji, il a reçu sa mission d'aller chercher un certain nombre de pneus. Certains sont en bas, mais certains sont tout en haut, ouais, jusqu'à 10 mètres de haut. Donc il monte avec sa nacelle, il les récupère, il les charge. Et puis une fois que sa nacelle va être pleine, il va aller les amener sur la zone d'expédition. Alors aujourd'hui, sur le dépôt, à ce matin, on a 133 personnes qui travaillent. À la réception, mais essentiellement à l'expédition.
3: Cap sur la zone d'expédition, devant un long serpentin de tapis roulant. Point névralgique du hangar.
2: Mouloudji, maintenant, il a laissé sur place le rack, c'est l'espèce de chariot dans lequel tous les pneus qu'il est allé chercher ont été entreposés. Et maintenant, on a un opérateur qui va les prendre un par un. Ils sont scannés, donc vous voyez, à l'aide d'une petite douchette là, qui est posée sur le doigt, les préparateurs vérifient que c'est bien le pneu qui a été commandé, l'installent sur ce tapis roulant. Et à partir de là, ils partent pour un petit voyage où ils vont être pesés, filmés, étiquetés, vérifiés. Ils vont monter là quasiment jusqu'au plafond. Ils vont redescendre sur des convoyeurs où ils vont être dispatchés dans différents poids lourds qui partent partout sur l'Hexagone.
3: Suivant le moment de l'année, comptez entre 24 et 48 heures entre le clic de commande et la réception des pneus. Le pic des ventes se situe entre octobre et décembre. Plus d'1 million de pneus vont sortir de l'entrepôt.

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1: Et pour vous signaler qu'un piéton pourrait se trouver près des voies de l'autoroute A46 et à hauteur du kilomètre 16, alerte activée pour le moment dans chaque sens, près de Mionnet, Villard-les-Dombes, la sortie 2.1, kilomètre 16 de l'autoroute A46. Prudence.

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1: Midi et demi, les conditions de circulation sur Autoroute Info. On se retrouve avec quelques interventions autour de véhicules en panne. Deux à vous rappeler précisément à cette heure-ci. C'est autour de Lyon. D'abord, la 46 au nord de Lyon. En direction de Paris, un véhicule est arrêté au kilomètre 16. Voiture sur bande d'arrêt d'urgence. Et des piétons qui se trouvent à proximité des voies. Après la sortie 2.1, Villars-les-Dombes, Montanet et après l'aire de Mionnet-Châtenois. C'est là qu'il faut ralentir et rester vigilant. Même chose sur l'autoroute 42 avec le dépannage d'un véhicule en direction de Genève sur la 42 et au kilomètre 19. Une voiture sur la bande d'arrêt d'urgence, juste après la sortie de Ballan et de Dagneux. La sortie numéro 6 et puis les autres axes sur lesquels vous circulez en ce moment. Ça se passe bien, pas d'intervention particulière à signaler, notamment sur la 39 Dijon-Bourg-en-Bresse ou plus au nord sur la 31 jusqu'en Lorraine. Et puis le passage des grandes villes, forcément, il y a toujours un petit peu plus de monde. Tout au bout de la 6 et de la M6, l'arrivée à Lyon au-delà du réseau APRR. Un bouchon encore installé sur 3 km avant de passer le tunnel de Fourvière. Il faudra patienter 15 minutes. L'actualité nationale et internationale maintenant. Voici les titres de France Info.
2: Pérouloga et l'épisode de chaleur se confirme en France.
3: Les températures vont dépasser les 30 degrés cet après-midi dans le sud et le sud-ouest et elles vont encore grimper dans les jours prochains alors que les élèves de terminale passent le bac à partir de demain. Le ministre de l'Éducation dit ne plus vouloir d'examen l'après-midi à l'avenir en raison du réchauffement climatique. La chaleur qui accroît les risques de feux de forêt, 6 départements sont placés en vigilance orange. Aude, Aveyron, Gard, Vaucluse, Charente-Maritime et les Deux-Sèvres. En Corse, un incendie a parcouru depuis hier plus de 40 hectares de végétation près de Porto Vecchio. Le feu est désormais fixé. En Suisse, les premiers sondages sortis des urnes indiquent un rejet de l'initiative anti-immigration. Les électeurs étaient appelés ce matin à se prononcer sur un projet de plafonner la population suisse à 10 millions d'habitants. Une délégation qatari est à Téhéran depuis ce matin. Le Qatar qui, avec le Pakistan, joue le rôle de médiateur entre l'Iran et les États-Unis pour parvenir à un accord de paix durable. Selon Donald Trump, cet accord doit être signé aujourd'hui, mais la diplomatie iranienne évoque une signature dans les prochains jours et indique que rien n'est encore décidé.
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1: Et le trajet continue sur Autoroute Info. Dans quelques minutes, retour aux conditions de circulation. Et puis, Tame Impala et Jenny vous accompagnent. Maintenant, le titre Dracula sur Autoroute Info. Il est midi 33.

Vos conditions de circulation sur autoroute info avec une intervention et un véhicule en panne sur l'A42 et en direction de Genève. Kilomètre 19, un peu de Monza qui intervient près des voies. Ralentissez, serré à gauche pour bien respecter le corridor de sécurité juste après la sortie 6 de Dagneux. Le prochain rendez-vous d'info trafic dans quelques minutes. À 12h45, je vous retrouve. On fait le point de nouveau pour voir comment les choses ont évolué. On évoquera aussi l'information à travaux. Tout ça après Amy Winehouse et juste avant Les Innocents sur Autoroute Info.

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1: À midi 45, vos conditions de circulation et l'autoroute A6, un véhicule arrêté sur l'A6 direction Paris au kilomètre 357, une voiture sur la bande d'arrêt d'urgence. Après le secteur de Tourne de Mâcon, après Mâcon, la sortie numéro 28 et un tout petit peu avant d'atteindre la sortie suivante, numéro 27, Tournu, une voiture qui pourrait se trouver près des voies. Et puis l'A6, toujours un petit peu fréquenté quand vous vous approchez des grandes villes et notamment à Lyon, tout au bout de l'A6 et de la métropole 6, le passage du tunnel de Fourvière, avec un bouchon sur un petit peu plus de 2 km pour une dizaine de minutes de temps de parcours. Et puis on terminera notre tour d'horizon avec l'A42, pour vous rappeler qu'un véhicule est en panne, kilomètre 19 de l'A42 direction Genève. Tout se passe sur la bande d'arrêt d'urgence, après la sortie de Ballan et de Dagneux, la sortie numéro 6. Voilà, puis partout ailleurs, les autres axes à circulation qui s'écoulent bien, si vous êtes sur une autoroute dont je ne vous ai pas parlé, c'est plutôt une bonne nouvelle. Les conditions météo reste dégagé, un temps ensoleillé, ça aussi vous le constatez par vous-même, avec des températures qui ont bien grimpé hein, ce week-end, après quelques jours et cette semaine où on avait le retour de la grisaille, de la pluie, c'est maintenant le retour du soleil et des températures élevées qui vont continuer de grimper d'ailleurs encore la semaine prochaine. On en reparlera bien sûr sur Autoroute Info. Allez, on passe aux travaux maintenant, avec des zones de travaux un petit peu partout sur votre trajet. Vous pouvez en rencontrer des zones un peu particulières parfois, des basculements de circulation. Ce qu'on appelle basculement de circulation, c'est le moment où vous n'allez rouler que d'un seul côté du terre-plein central, dans chaque sens, sur un nombre de voies réduit. C'est le cas sur l'autoroute A6. L'A6 en Bourgogne, secteur de Mâcon au niveau de la sortie numéro 28, ou encore entre Beaune et Chalon-sur-Saône, entre les sorties à 24 et 25. Ralentissez bien, augmentez les distances de sécurité quand vous passez ces zones un petit peu particulières.
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1: Le prochain rendez-vous dans quelques minutes sur Autoroute Info, restez bien avec moi. On prendra aussi la direction de l'Italie pour une balade en pleine nature dans la Vallée d'Aoste. Au programme donc, dépaysement et sport. Après avoir écouté celle qui avait été le phénomène de l'été dernier en 2025, Louisa, elle est de retour en 2026 avec Jetlag. C'est maintenant sur Autoroute Info.

0: Proposer un voyage culturel et historique à effectuer à pied, Vincent Serrano.
1: Il s'appelle le Camino Balteo, long de 350 km. C'est un itinéraire de randonnée circulaire qui traverse 40 communes de cette vallée d'Aoste. Au départ du hameau Pondel, totalement perdu dans la nature, on a pu effectuer l'étape numéro 17 de ce parcours en compagnie de Marco Guala, guide de randonnée.
2: C'est un petit paradis et c'est le hameau caractéristique du Val d'Aoste. Les maisons en pierre sont typiques et toit en pierre aussi.
3: Et là, on entend un bruit de plus en plus fort. C'est quoi ce bruit?
2: C'est le torrent Grande Evia, c'est-à-dire Grande Evia, c'est haut en patois, notre langue dialecte.
1: Le parcours de randonnée commence vraiment sur l'impressionnant pont Aqueduc qui permet de traverser le torrent.
3: On monte, on grimpe, on commence un peu à s'essouffler. Mais là aussi, ça vaut le coup puisqu'on a une belle vue.
2: Tout d'un coup, on voit le château de Emaville ensoleillé et derrière la ville d'Aoste.
1: Et après plus d'une demi-heure de marche, une surprise attend les randonneurs sur cette étape 17 du Camino Balteo.
3: Ouh, mais dis donc, que vois-je ? On va passer sous un tunnel, là, c'est quoi ça ?
2: Ici, c'est un tunnel pour garantir le passage. On a créé ce tunnel ici, dans le rocher.
3: Tu m'avais pas dit, tu m'as réservé une surprise ?
2: Les surprises, il faut les gagner.
3: Faut les gagner, exactement, faut les mériter, les surprises. Donc là, en fait, en montant au fur et à mesure de cette randonnée, ça fait quoi, une demi-heure que nous marchons ? On entre dans un espèce de tunnel. D'ailleurs, ça s'entend au niveau de la voix, ça résonne. Il fait noir à présent. Il y a quelques lanternes qui sont allumées pour permettre le passage. Il fait frais ici, hein.
2: Une petite cascade.
3: Exceptionnel, cette cascade devant nos yeux. Et là, ça y est, on est sorti de cette galerie et on se retrouve à nouveau dehors.
1: Alors si vous voulez vivre l'expérience du Camino Balteo en pleine nature valdôtaine, vous savez ce qu'il vous reste à faire. Traversez les Alpes et arrêtez-vous juste après le tunnel du Mont Blanc.

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1: On fait la route ensemble ce dimanche, il est 13h.
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1: Retour aux conditions de circulation sur Autoroute Info. Nouveau point complet avec le passage à Lyon du tunnel de Fourvière. Un petit peu de circulation et encore quelques coups de frein tout au bout de la 6 et de la M6. Mais ça va quand même nettement mieux. 1,5 km, donc entre 1 et 2 km, ça oscille un petit peu de circulation ralentie avant de vous engager sous le tunnel. Et un temps de trajet estimé à 5 minutes. Voilà, donc ça commence à rentrer dans l'ordre tout doucement pour passer ce tunnel de Fourvière tout au bout de la 6 et de la M6 à Lyon. Et puis noter l'autoroute A42, un véhicule en panne, c'est toujours signalé. A42 direction Genève, au kilomètre 19, une voiture a évacué sur la bande d'arrêt d'urgence, juste après Ballan et Dagneux. La sortie numéro 6. Les autres axes sur lesquels vous circulez, vous m'écoutez en ce moment dans le centre-est sur le réseau APRR, la circulation s'écoule bien. Les conditions météo sont bonnes, vous le constatez par vous-même. Un temps absolument radieux, soleil et température assez élevée aujourd'hui, dimanche. Et puis à noter aussi, si vous devez peut-être circuler du côté de la Haute-Savoie dans les prochains jours, à partir de demain, le G7 qui va se tenir à Évian-les-Bains. Et donc ce sera dès demain lundi jusqu'à mercredi, avec de nombreux points de douane qui seront fermés à la frontière suisse. On attend des difficultés de circulation sur l'A41 entre Annecy et Genève, mais aussi sur l'A40 et sur les axes à l'est de Lyon comme l'A43 et l'A432. Allez, maintenant, le reste de l'actualité. Les titres qui nous sont présentés depuis la rédaction de France Info.
2: Israël annonce avoir mené des frappes sur le sud de Beyrouth ce matin.
3: Des explosions ont retenti tout à l'heure dans la banlieue sud de Beyrouth. Des frappes en riposte à des tirs de drones qui ont visé le territoire israélien tôt ce matin sans faire de blessés. L'armée israélienne continue également de bombarder le sud du Liban dans le but d'anéantir le Hezbollah. Ce matin, des ordres d'évacuation ont été émis pour une trentaine de villages. Pendant ce temps, les pourparlers se poursuivent pour parvenir à un accord entre l'Iran et les États-Unis pour mettre fin durablement à la guerre au Moyen-Orient. Une délégation du Qatar est à Téhéran depuis ce matin. Donald Trump affirme que la signature se fera ce dimanche, mais Téhéran répond qu'aucune décision n'est prise. En Suisse, une majorité d'électeurs semble rejeter ce dimanche une initiative anti-immigration qui proposait de plafonner la population du pays à 10 millions d'habitants. Le non est en passe de l'emporter selon les premières projections des instituts de sondage. En France, un adolescent de 17 ans tué par balle la nuit dernière à Montbéliard dans le Doubs. La victime faisait l'objet de poursuites pour des violences en réunion. Deux jeunes hommes sont en garde à vue. Et puis le ministre de l'Éducation nationale ne souhaite plus d'examen l'après-midi en mai ou en juin en raison du réchauffement climatique. La France va connaître de fortes chaleurs la semaine prochaine alors que les épreuves du bac débutent demain pour les élèves de terminale.
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1: Et pour parcourir les prochains kilomètres, Taylor Swift, on se retrouve juste après. Bonne route, bon dimanche avec Autoroute Info.

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3: On se retrouve les conditions de circulation sur Autoroute Info et un véhicule toujours signalé en panne, c'est sur l'autoroute A42, c'est en direction de Genève et au kilomètre 19. Un peu de monde qui intervient sur la bande d'arrêt d'urgence, ralentissez, serré à gauche, après Ballan et Dagneux, juste après cette sortie numéro 6. 13h15, le retour aux conditions de circulation, nouveau point complet sur Autoroute Info pour évoquer aussi l'évolution des conditions météo pour la suite du week-end, les prévisions de Météo France, ça sera juste après avoir écouté YouTube. Bonne route, bon dimanche. 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
1: Pour vous signaler un accident, et c'est sur l'autoroute A31 en direction de Nancy, kilomètre 157, un accident qui s'est produit un peu après Bourbonne-les-Bains, Montigny-le-Roi, la sortie numéro 8. On en reparle dans une minute. 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
1: 13h15, retour aux conditions de circulation sur Autoroute Info. Et pour vous rappeler cet accident qui s'est produit dans les Vosges, l'autoroute A31 direction Nancy, c'est confirmé. Un accident au kilomètre 157 avec gêne à la circulation. D'après ce qu'on nous signale, deux véhicules impliqués dans l'accident et qui pourraient occuper la voie de gauche, la voie de droite. Forte gêne donc à la circulation si vous passez au kilomètre 157 de la 31 direction Nancy après Bourbonne-les-Bains, la sortie numéro 8. Un bouchon est en train de se former d'ailleurs pour passer à la zone d'accident. J'en reparle avec vous évidemment dans les toutes prochaines minutes. Ailleurs, circulation qui s'écoule bien sur les autres axes, sauf peut-être tout au bout de la 6 et de la M6 où il y a un petit peu de monde à l'arrivée à Lyon. Mais tout à l'heure, je vous signalais une amélioration et en mettant à jour tout ça, je m'aperçois qu'effectivement, c'est un retour au calme comme on pouvait s'y attendre. Tout au bout de la 6 et de la M6 avant le tunnel de Fourvière. Il n'y a plus de bouchons à l'instant où l'on parle. Et puis un petit peu plus à l'est de cette agglomération lyonnaise, la 42 direction Genève, une voiture arrêtée sur la bande d'arrêt d'urgence au kilomètre 19 et juste après la sortie 6 de Ballon et de Dagneux.
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1: La météo maintenant, bon tout va bien, hein. Il fait beau, il fait chaud ce dimanche. Et pour savoir comment tout ça va évoluer dans les prochaines heures, les prochains jours, Claire Chalal de Météo France.
2: Cet après-midi, le temps est estival, ensoleillé et chaud. Quelques nuages fins et élevés circulent entre le sud-ouest, l'Auvergne, le sud de la Bourgogne et Rhône-Alpes. Ailleurs, le soleil brille sans partage. Le vent du nord est souvent sensible, rendant l'atmosphère plus agréable. Les températures sont en effet très élevées pour la saison, avec un dégradé du nord-est au sud-ouest. Comptez 25 à 28 degrés du Grand Est à la Bourgogne-Franche-Comté jusqu'à la région parisienne, 29 à 31 degrés du centre à Auvergne-Rhône-Alpes et jusqu'à 32 à 35 degrés sur la Nouvelle-Aquitaine. En particulier, on attend 24 degrés à Nancy, 27 à Paris, 28 à Dijon, 29 à Annecy, 30 à Lyon et Clermont, 31 à Grenoble et 34 degrés à Pau. La semaine prochaine restera estivale avec des températures en hausse au fil des jours. Des nuages plutôt élevés seront encore présents au nord de la Loire lundi et mardi, avant de laisser place à un ciel complètement bleu sur l'ensemble du pays les jours suivants. Bonne route avec Météo France pour Autoroute Info.
1: Et bon voyage, on se retrouve dans quelques minutes et on verra comment, c'est important parfois, rester zen au volant. Rendez-vous sur Autoroute Info juste après avoir écouté Bruno Mars. Bonne route, bon dimanche.

0: Cet après-midi sur Autoroute Info, ce tout début d'après-midi, 13h20, un accident à vous rappeler sur l'autoroute A31. C'est dans les Vosges et en direction de Nancy avec Gênes à la circulation. Un bouchon sur quelques centaines de mètres pour passer l'accident au kilomètre 157 de cette autoroute A31 direction Nancy. Il y a deux véhicules impliqués dans l'accident qui gênent sur la voie de gauche et un partie de la voie de droite, donc vous passez très lentement en serrant exceptionnellement sur la bande d'arrêt d'urgence. C'est pour ça qu'un bouchon s'est formé après Bourbonne-les-Bains et Montigny-le-Roi après la sortie numéro 8. À 13h30, le prochain point complet, c'est dans quelques minutes après Thérapie Taxi et FR David sur Autoroute Info. Et puis tout de suite, on va parler de notre humeur qui peut évidemment influencer notre manière de conduire. Alors comment apprendre à gérer son stress au volant? Un éclairage tout de suite avec Basile Voisin.
1: Pour bien conduire en sécurité, il faut être détendu, serein et concentré. Pas facile tous les jours avec les tracas du quotidien. Prendre le volant pour aller au travail semble anodin, pourtant ça ne l'est jamais vraiment. Explication avec Jean-Marc Bellet, docteur en psychologie et expert du comportement sur la route.
2: Le véhicule à conduire est généralement assez difficile, c'est pas aussi simple que l'on dit, d'appuyer sur un bouton démarrage et on y va. Non, dans la conduite automobile, on a ce stress qui est là. Le problème, c'est que les gens, les conducteurs ne savent pas gérer leur stress. Alors ça se traduit par des choses donc contre nature sur la route.
1: Et justement, ce stress peut faire des ravages sur la route quand il devient incontrôlable.
2: Quand on conduit sous l'état de stress, eh bien, on n'analyse pas correctement toutes les situations routières. Et là où il faudrait, par exemple, freiner dans un virage, eh bien non, on reste à la même vitesse, on zappe finalement cette difficulté du parcours. On a des critères de jugement qui sont donc faussés du fait du stress qui perturbe un peu tout ce qui se passe dans le système cognitif.
1: Le stress au volant altère le jugement et peut même conduire à de l'agressivité et à des situations de tension sur la route. Le premier pas pour y faire face, c'est déjà de s'en rendre compte.
2: Mais l'exercice qui est valable pour toutes les situations, c'est avant tout la respiration abdominale. Tout de suite, donc, je fais cette respiration abdominale et je peux le faire tout en conduisant le véhicule. On regarde droit devant et ensuite on fait une respiration forcée. J'inspire, je prends un temps de repos, une ou deux secondes, et ensuite j'expire. Et dans ces cas-là, ça permet de rétablir donc tout le fonctionnement du corps et d'abaisser vraiment le niveau de stress. Donc la respiration abdominale à faire dans tous les cas, chaque fois qu'une difficulté se présente sur le parcours, quelle que soit la difficulté.
1: Pratiquer la conduite n'est pas une activité à prendre à la légère. Notre état psychologique est un facteur déterminant au volant, au même titre que la fatigue ou la météo par exemple.

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1: Il est 13h30, merci d'être avec nous sur Autoroute Info ce dimanche. Les conditions de circulation et un accident à vous signaler, à vous rappeler, c'est sur l'autoroute A31, c'est dans les Vosges. Vous roulez en direction du nord, direction Nancy, accident au kilomètre 157 avec un trafic perturbé avant même de passer la zone d'accident. Un bouchon s'est formé sur un peu plus d'un kilomètre après la sortie Bourbonne-les-Bains, Montigny-le-Roi, c'est la sortie numéro 8. Sur les lieux de l'accident, deux voitures à évacuer et quasiment les deux voies de circulation neutralisées. Vous ne passez que difficilement sur la bande d'arrêt d'urgence, exceptionnellement là où l'accident s'est produit. C'est en tout cas ce que l'on voit depuis des caméras dans nos studios. Restez vigilants, kilomètre 157 de la 31. En direction de Nancy, les services de sécurité interviennent sur place. On passe à l'autoroute A6 avec un véhicule arrêté en direction de Lyon, kilomètre 161. Voiture sur un refuge assez près de la voie de droite quand même, avec pas mal de monde qui intervient, patrouilleurs, pompiers. Kilomètre 161 de l'A6 en direction de Lyon, c'est du côté d'Auxerre et après la sortie numéro 19. Et puis tout au bout de l'autoroute A6, les deux extrémités d'ailleurs, à Paris, à Lyon, la circulation s'écoule bien à cette heure-ci. Pas de difficulté particulière à vous signaler, que vous viviez donc une arrivée à la capitale ou un passage par l'agglomération lyonnaise et le tunnel de Fourvière. Ça reste calme à cette heure-ci et calme également les conditions météo avec un temps parfaitement dégagé. Pour le reste de l'actualité, on retrouve maintenant les derniers titres à l'info en une minute avec France Info.
2: Et Israël annonce avoir mené des frappes sur le sud de Beyrouth.
3: L'armée israélienne qui poursuit son offensive contre les pro-iraniens du Hezbollah basé dans le sud du Liban. Alors qu'un accord entre les États-Unis et l'Iran devrait être signé dans les prochaines heures, si on en croit Donald Trump qui l'annonçait hier soir. Une signature ce dimanche. Les Iraniens excluent ce matin un accord de paix dans la journée. L'incendie en Corse est désormais fixé. Le feu s'est déclaré hier et a parcouru plus de 40 hectares près de Porto Vecchio. La Corse qui n'est pas concernée ce week-end par l'alerte au feu de forêt émise par Météo France. C'est le cas en revanche de 6 autres départements. L'Aude, l'Hérault, le Gard, le Vaucluse, la Charente-Maritime et les Deux-Sèvres. Les Allemands et les Néerlandais font leur entrée ce soir en Coupe du Monde de football. Coup d'envoi à 19h d'Allemagne, Curaçao, petite île des Caraïbes. À suivre dès 22h, Pays-Bas, Japon. Et cette nuit, le Maroc et le Brésil ont fait match nul un partout.
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1: Pour continuer et parcourir les prochains kilomètres sur Autoroute Info, Manon, Lisa, on se retrouve juste après. On reparle très vite des conditions de circulation.
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Les conditions de circulation sur Autoroute Info ce dimanche, tout début d'après-midi, avec un accident. Un accident sur la 31 dans les Vosges, et pour vous qui roulez en direction de Nancy. Un bouchon s'est formé avant de passer l'accident sur un peu plus d'un kilomètre maintenant, après la sortie 8, Bourbonne-les-Mains, Montilly-le-Roi. Il va falloir patienter un tout petit peu avant de passer au kilomètre 157. La zone d'accident où deux voitures sont à évacuer. Les pompiers, le patrouilleur et les gendarmes interviennent sur place. Les deux voies de circulation ont été neutralisées. En fait, vous ne passez que lentement, exceptionnellement sur la bande d'arrêt d'urgence. Là où l'accident s'est produit, c'est pour ça qu'un bouchon s'est formé en amont, comme je vous le disais. Pour en reparler, de toute façon, on se retrouve dans quelques minutes. On va reparler de cette info et de toute votre actualité à trafic à 13h45, juste après avoir écouté Pascal Obispo et puis Lady tout de suite avec Easy Love sur Autoroute Info.

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1: À 13h45, les conditions de circulation et rappel d'un bouchon que vous rencontrez dans les Vosges sur l'autoroute A31 et en direction de Nancy, bouchon sur près de 2 km après la sortie Bourbonne-les-Bains, sortie numéro 8, jusque un peu plus loin, une zone d'accident au kilomètre 157 où deux voitures occupent quasiment les deux voies de circulation. Vous ne passez exceptionnellement que sur la bande d'arrêt d'urgence et les uns après les autres. Donc, ce bouchon qui s'est formé en amont, un petit quart d'heure de temps de parcours estimé pour passer ce bouchon et la zone d'accident sur la 31 direction Nancy au kilomètre 157. D'autres interventions signalées ailleurs. J'apprends à l'instant qu'un véhicule se trouve sur les voies de la 39 direction Dijon. Un véhicule arrêté a priori dans la sortie numéro 8 Lons-le-Saunier. Attention si vous devez quitter l'autoroute à cet endroit. Voiture arrêtée aussi en Bourgogne sur l'autoroute A6 direction Lyon. Intervention près des voies au kilomètre 161. Il y a les pompiers notamment et le patrouilleur qui interviennent secteur d'Auxerre après la sortie numéro 19. Et puis, un autre véhicule en panne, c'est sur l'A40. L'A40 en direction de Genève et de Bourg-en-Bresse, au kilomètre 184. Une voiture qui tracte une caravane, arrêtée sur la bande d'arrêt d'urgence, peut-être assez près de la voie de droite, après la sortie 3 Vona, pont de Vesle. Puis l'information travaux avec toujours des zones de travaux que vous pouvez rencontrer en ce moment sur votre trajet. Parfois un nombre de voies réduit, parfois des basculements de circulation, des zones un petit peu particulières où vous ne roulez pendant quelques kilomètres que d'un seul et même côté du terre-plein central dans chaque sens. Donc évidemment, restez bien bien vigilant quand vous passez ces zones en ralentissant, en augmentant les distances de sécurité, notamment en Bourgogne sur l'autoroute A6 entre Beaune et Chalon-sur-Saône entre la sortie 24 et la sortie numéro 25.
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1: Le prochain rendez-vous dans quelques minutes pour reparler des conditions de circulation et aussi prendre la route avec la chanteuse Suzanne. Ça sera juste après avoir écouté Alex Warren sur Autoroute Info.

Nouveau rendez-vous à cette heure-ci pour vous rappeler un bouchon sur près de 2 km sur l'autoroute A31. Un quart d'heure de temps de trajet pour passer ces 2 km de bouchon sur l'A31 direction Nancy. Une fois que vous avez dépassé la sortie 8, Bourbonne-les-Bains, Montigny-le-Roi.

0: Je pensais pas qu'elle allait toucher aussi large. Je reçois beaucoup de messages de femmes, d'hommes. Il y a aussi beaucoup d'hommes qui m'écrivent. Et ça, c'est un peu un constat qui peut être un peu dur parfois de se dire que cette chanson a touché autant d'humains. Mais je crois qu'elle répare. À la fin, j'ai souvent des messages qui me disent merci pour cette chanson parce qu'elle fait du bien. On se sent moins seul.
1: On va changer complètement de sujet parce que là, on est sur autoroute et vous êtes souvent sur la route, très souvent. Je sais que conduire, c'est important pour vous parce que vous avez grandi en Camargue, dans le sud et qu'il y avait besoin de la voiture. Vous êtes quoi comme conductrice, tranquille ou ça vous prend vite la tête si quelqu'un vous la fait un peu à l'envers?
0: Alors bon, je suis sudiste, je pense que ça s'entend mon petit accent. Nous dans le sud, c'est pas vraiment un cliché, on est quand même assez nerveux au volant. J'ai tendance à bien aimer râler en roulant, c'est vrai, j'assume.
1: Qu'est-ce qui vous énerve le plus?
0: Je pense les gens qui ne respectent pas le code de la route et surtout les gens qui ne mettent pas leurs clignots dans les ronds-points. Mettez les clignots dans les ronds-points s'il vous plaît.
1: Peut-être pour faire voyager nos auditeurs, s'ils se disaient « je ne sais pas où on va partir en vacances », qu'est-ce que vous leur proposeriez comme destination?
0: Bon, je vais être un peu chauvine, excusez-moi, hein, mais je trouve que la Provence est quand même un très bel endroit. Il y a beaucoup de nature et je dirais les Baux de Provence, Saint-Rémy de Provence. Si y a des gens qui n'ont pas encore visité ces endroits-là, ils sont merveilleux. Allez-y.
1: Merci beaucoup, Suzanne, pour ce voyage.
0: Merci.

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1: Et pour vous signaler deux choses, des véhicules en difficulté et des obstacles sur les voies de l'autoroute A40 en direction de Paris, au kilomètre 196, vous allez rencontrer deux véhicules arrêtés sur la bande d'arrêt d'urgence qui dépassent un peu sur la voie de droite et au même endroit, des morceaux de pneus sur la chaussée un peu après Bourg-en-Bresse, après la sortie numéro 4 sur la 40, direction

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1: Bon après-midi, merci d'être avec nous. Il est 14h.
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1: Nouveau point complet, nouveau tour d'horizon des conditions de circulation ce dimanche, début d'après-midi avec d'abord un accident et un bouchon à vous rappeler. Si vous m'écoutez sur l'autoroute A31 dans les Vosges, l'A31 en direction de Nancy avec un peu plus d'un kilomètre de circulation ralentie après la sortie Bourbonne-les-Bains, la sortie numéro 8, parce qu'un accident s'est produit un peu plus loin. Au kilomètre 157, il y a deux voitures à évacuer et vous ne passez qu'en serrant sur la partie droite de la chaussée, là où l'accident s'est produit, en passant à cheval entre la bande d'arrêt d'urgence et la voie de droite. C'est pour ça que le bouchon s'est formé en amont. Le temps de parcours a réduit quand même. 5 minutes pour passer cette difficulté. On passe maintenant à l'autoroute A40 avec deux choses à vous dire. Des obstacles et des véhicules en panne sur la 40 en direction de Mâcon et de Paris. D'abord, obstacle. Morceau de pneu au kilomètre 195. Une fois que vous avez dépassé Bourg-en-Bresse et après la sortie 4 de Vona, au même endroit, il y a deux véhicules, probablement victimes d'une crevaison, qui sont arrêtés donc sur la bande d'arrêt d'urgence. Et puis dans l'autre sens, sur la 40 direction Genève, une voiture qui tracte une caravane est en panne, arrêtée près des voies au kilomètre 184, cette fois après la sortie pont de Velle et après le secteur de Mâcon, après la sortie numéro 3. Voilà, et puis les autres axes que l'on surveille, il y a également un véhicule arrêté sur l'autoroute A39, si vous roulez en ce moment en direction de Dijon et que vous quittez l'autoroute à la sortie 8, Lons-le-Saunier. Dans cette bretelle de sortie, un véhicule en panne qui pourrait gêner un peu le passage. La météo, tout se passe bien. Bon, si vous souffrez un petit peu quand même de la chaleur, avec les températures un petit peu plus élevées aujourd'hui, faites la pause régulièrement, bien sûr, au minimum toutes les 2 heures. Et puis, pour le reste de l'actualité, on va maintenant faire le point avec France Info.
2: Et de nouvelles frappes israéliennes au Liban.
3: La banlieue sud de Beyrouth, touchée et considérée comme un bastion du Hezbollah pro-iranien. Réponse au tir, justement, de ce groupe en direction d'Israël. Israël ne tolérera aucune attaque sur son territoire, a dit le Premier ministre Benjamin Netanyahou. Du côté d'un accord de paix entre l'Iran et les États-Unis, toujours pas de signature. Donald Trump a assuré que cela serait aujourd'hui, alors que l'Iran dit ne pas avoir pris de décision. Les 4 heures d'épreuve du bac de philosophie de demain matin, suivi toute la semaine des épreuves écrites de spécialité. Ce matin, le ministre de l'Éducation nationale affirme souhaiter que plus aucun examen ne se déroule l'après-midi, alors que la France se prépare à affronter un nouvel épisode de vague de chaleur avec des records de température attendus pour un mois de juin. Au mondial de football, ce soir, l'Allemagne fait son entrée face au petit poussé, le Curaçao, à partir de 19h. À 22h, Pays-Bas, Japon, Côte d'Ivoire, Équateur, à 1h du matin et à 4h du matin. Suède, Tunisie.
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1: Et pour parcourir les prochains kilomètres, ce duo d'ici à Théodora qu'on écoute maintenant sur Autoroute Info.

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2: Les conditions de circulation cet après-midi sur Autoroute Info et je vous rappelle un bouchon pour passer un accident. Un petit kilomètre de circulation ralentie, 5 minutes d'attente pour passer cet accident sur l'A31 direction Nancy au kilomètre 157 avec plusieurs véhicules, deux véhicules impliqués dans l'accident et seulement la partie droite de la chaussée de disponible quand vous passez là où l'intervention se déroule, kilomètre 157 de l'A31 direction Nancy. C'est bien pour ça que ça freine un petit peu en amont, je vous le disais, sur un kilomètre pour 5 minutes de temps de trajet. Estimé 14h15, le retour aux conditions de circulation au plus tard. Les conditions météo dont on reparlera aussi avec les prévisions de Météo France pour les prochaines heures, les prochains jours. Rendez-vous après Elton John et Lady Gaga sur Autoroute Info ce dimanche après-midi. Bonne route, bon voyage.

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1: Pour vous signaler un obstacle sur la voie de droite et sur l'autoroute A77, direction Nevers, kilomètre 8, c'est là qu'un enjoliveur pourrait se trouver sur les voies. Kilomètre 8 de la 77, direction Nevers, un petit peu après la sortie d'Ordive. Sortie numéro 17, info dont on reparle à 14h15.

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1: De retour à 14h15. Merci d'avoir choisi Autoroute Info pour votre trajet. Quelques interventions à vous rappeler, notamment la présence d'obstacles. Un obstacle sur les voies de l'A77 et en direction de Nevers. C'est au kilomètre 8, c'est un enjoliveur qui pourrait se trouver sur la voie de droite. Une fois que vous avez dépassé la barrière de péage du Val-de-Loing et la sortie 17 d'Ordive, on part maintenant sur l'autoroute A40 avec des véhicules qui sont arrêtés près des voies direction Mâcon, Paris, au kilomètre 196. Trois véhicules et une caravane sur la bande d'arrêt d'urgence. La voie de droite va être neutralisée si ce n'est pas déjà fait par le patrouilleur qui intervient sur place pour tout simplement une mise en sécurité de tout ce petit monde, pour une intervention en sécurité après le secteur de Bourg-en-Bresse et après la sortie 4 Vona sur l'A40 et puis l'A39. On termine par là, l'autoroute A39, deux choses. Direction Dijon, un véhicule est arrêté. Si vous êtes sur l'A39 direction Dijon et que vous quittez l'autoroute à la sortie 8, Lons-le-Saunier, dans cette bretelle de sortie, une voiture en panne, un dépanneur d'ailleurs qui intervient sur les lieux pour évacuer la voiture. Et puis pas très loin, c'est un chevreuil qui a été repéré à proximité des voies de cette autoroute A39, kilomètre 83 entre la sortie 7.1 de Blétran et la sortie 8 dont on parlait, sortie Lons-le-Saunier. Restez vigilants, évidemment, dans chaque sens si l'animal traversait les voies.
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1: Du soleil et encore du soleil ce dimanche après-midi, conditions météo parfaitement calmes. Et pour savoir à quoi s'attendre, on écoute les prévisions préparées par Météo France. Claire Chanal.
2: Cet après-midi, le temps est estival, ensoleillé et chaud. Quelques nuages fins et élevés circulent entre le sud-ouest, l'Auvergne, le sud de la Bourgogne et Rhône-Alpes. Ailleurs, le soleil brille sans partage. Le vent du nord est souvent sensible, rendant l'atmosphère plus agréable. Les températures sont en effet très élevées pour la saison, avec un dégradé du nord-est au sud-ouest. Comptez 25 à 28 degrés du Grand Est à la Bourgogne-Franche-Comté jusqu'à la région parisienne, 29 à 31 degrés du centre à Auvergne-Rhône-Alpes et jusqu'à 32 à 35 degrés sur la Nouvelle-Aquitaine. En particulier, on attend 24 degrés à Nancy, 27 à Paris, 28 à Dijon, 29 à Annecy, 30 à Lyon et Clermont, 31 à Grenoble et 34 degrés à Pau. La semaine prochaine restera estivale avec des températures en hausse au fil des jours. Des nuages plutôt élevés seront encore présents au nord de la Loire lundi et mardi, avant de laisser place à un ciel complètement bleu sur l'ensemble du pays les jours suivants. Bonne route avec Météo France pour Autoroute Info.
1: Une rayure sur la voiture, ça peut arriver, ça agace. Dans quelques minutes, on va vous proposer des astuces pour rendre votre voiture comme neuve sans avoir à passer chez le carrossier. Ce sera juste après avoir écouté Charlotte Cardin sur Autoroute Info.

0: 14h20, les conditions de circulation, obstacles toujours signalés sur les voies de l'autoroute A77 et en direction de Nevers. Attention au kilomètre 8, un enjoliveur signalé sur la voie de droite, après la barrière de péage du Val-de-Loing et après la sortie d'Ordive, sortie numéro 17. Si votre voiture est rayée, éraflée, tout n'est pas perdu, Paulin Caillard vous donne maintenant quelques astuces qui peuvent vous permettre d'économiser un passage coûteux au garage.
1: Ne vous en faites pas, rayer sa voiture, ça arrive à tout le monde.
2: Regardez bien cette carrosserie, ça c'est la portière, le coup de clé, ça on le connaît, c'est le traditionnel. Hop, il est là.
1: Et pour peu que votre rayure soit l'œuvre d'un artiste super subtil, s'en débarrasser est une priorité. Mais aller chez le carrossier, ça peut coûter très, très cher.
3: 5 000 euros, 10 000 euros, 100 000 euros, 600 000 euros et même 2 millions d'euros.
1: Heureusement, il y a des dégâts que vous pouvez effacer vous-même.
4: Tout va s'arranger, vous allez voir, tout va s'arranger.
1: Avant tout, il faut commencer par déterminer à quel type de rayure on a affaire.
5: Alors, qu'est-ce qu'on a ?
1: Passez votre ongle sur l'endroit endommagé et s'il accroche, c'est qu'il faudra aller chez le garagiste car c'est la peinture qui est atteinte. Les dégâts que vous pouvez réparer vous-même sont ceux qui ne touchent que le vernis, qui est la première couche qui recouvre la carrosserie. Quand il est endommagé, il peut être restauré grâce à différents produits et techniques à la maison, ce qui peut faire disparaître ses rayures. Première astuce, le polissage.
6: À l'occasion, je vous mettrai un petit coup de polish.
1: Commencez par bien nettoyer la zone endommagée, puis poncez-la doucement avant d'appliquer une fine couche de produit polish. Il n'y a plus qu'à laisser sécher, puis à lustrer, et normalement, le polish aura comblé la rayure. Si vous ne pouvez pas acheter de polish, astuce numéro 2, le dentifrice.
7: T'aurais pas du dentifrice là, je suis à sec.
8: Prends-en sur le rebord des lavabos, il en reste toujours un peu. Tiens, là.
1: Appliquez-en sur la rayure avec un chiffon humide et propre, sans dépasser. Une fois sèche, essuyez la zone et normalement, votre éraflure aura été effacée. Mais si jamais votre lavabo aussi est à court de dentifrice, astuce numéro 3, la cendre de cigarette. Même procédé, prenez un linge propre et humide, saupoudrez-le de cendre et tamponnez doucement votre rayure. Essuyez et constatez le résultat.
6: Vous voyez l'automobile derrière moi ? Ça fait un petit moment que je l'observe.
9: Eh bien ?
6: Eh bien, elle est absolument impeccable.
1: Évidemment, ce ne sont pas des solutions miracles. Mais sur les plus petites rayures, ça peut vraiment faire la différence, comme à la revente de votre voiture par exemple.

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1: Et pour vous signaler un accident qui s'est produit, c'est sur l'autoroute A40, c'est en direction de Genève, au kilomètre 117, avec une voiture à évacuer sur la bande d'arrêt d'urgence. A40, direction Genève, kilomètre 117, c'est juste avant d'atteindre la sortie numéro 6, Saint-Germain-de-Joux.

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1: Ravi de vous accompagner, de vous informer ce dimanche après-midi, il est 14h30 et à l'actualité de votre route, une circulation qui s'écoule plutôt bien, mais quelques interventions à vous rappeler quand même. Pardon, sur l'autoroute A40, on va commencer par là, à l'A40, un accident s'est produit en direction de Genève, au kilomètre 117, une voiture est accidentée, arrêtée sur la bande d'arrêt d'urgence, donc un petit peu de monde forcément qui intervient près des voies, kilomètre 117 de l'A40, direction Genève, c'est juste avant la sortie numéro 6, Saint-Germain-de-Joux et Nantua. Vous restez vigilants, il s'agit pour vous qui passez à cet endroit de ralentir et de serrer à gauche pour bien respecter le corridor de sécurité. L'autoroute A39, je vous rappelle aussi une alerte animale près des voies, repérée tout à l'heure au kilomètre 83. Cet animal, il pourrait traverser les voies, donc attention évidemment dans chaque sens, entre la sortie 7.1 de Blétran et la sortie numéro 8. Lons-le-Saunier, une information pratique à vous rappeler aussi pour ceux d'entre vous qui sont à bord d'un poids lourd, plus de distribution de gazole sur les aires d'Achères, kilomètre 58 de l'autoroute A6, et c'est le cas dans les deux sens de circulation. Le reste de l'actu maintenant, les titres de France Info.
2: Yasmina Adila, Israël qui continue de bombarder le sud du Liban.
3: Et la banlieue sud de Beyrouth, c'est la deuxième fois en une semaine. L'armée israélienne dit riposter à des tirs des pro-iraniens du Hezbollah sur le nord d'Israël, alors qu'un accord de paix entre les États-Unis et l'Iran devrait être signé dans les prochaines heures, si on en croit Donald Trump qui annonçait hier soir une signature ce dimanche. Pas d'accord aujourd'hui à forme de son côté ce matin à Téhéran. L'incendie en Corse est fixé. Le feu qui s'est déclaré hier a parcouru plus de 40 hectares près de Porto Vecchio. La Corse qui n'est pas concernée ce week-end par une alerte au feu de forêt émise par Météo France. Ce qui est le cas en revanche de 6 autres départements. L'Aude, l'Hérault, le Gard, le Vaucluse, la Charente-Maritime et les Deux-Sèvres. Pour la quatrième année consécutive, les frères Alexis et Félix Lebrun se retrouvent en finale des championnats de France de tennis de table. La rencontre doit se jouer un petit peu plus tard dans la journée à Laval. Sur les 3 dernières confrontations, Alexis, l'aîné, en a remporté 2.
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1: Le prochain rendez-vous juste après avoir écouté Shakira sur Autoroute Info. Bon après-midi, merci d'être avec nous.

Cet après-midi sur Autoroute Info, les conditions de circulation et un accident à vous rappeler. Une voiture à évacuer sur l'autoroute A40, si vous m'écoutez dans l'Ain. La 40 en direction de Genève, au kilomètre 117, une voiture est arrêtée, accidentée sur la bande d'arrêt d'urgence, après avoir passé un tunnel et juste avant la sortie numéro 9, Saint-Germain-de-Joux, Nantua. Ne vous laissez pas surprendre, 14h45 pour reparler des conditions de circulation. On revient très vite sur Autoroute Info. Le temps d'écouter Garou et de chanter un petit peu dans la voiture, juste après Muse, parfait pour continuer cet après-midi ensoleillé sur Autoroute Info. Bonne route, bon dimanche.

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1: 14h45, vos conditions de circulation, un trafic qui dans l'ensemble s'écoule bien, il n'y a qu'une seule intervention à vous rappeler à cette heure-ci, un accident sur l'autoroute A40, la 40 en direction de Genève et au kilomètre 117, une voiture accidentée sur la bande d'arrêt d'urgence, un petit peu après avoir passé un tunnel, celui de Chamoise et juste avant la sortie E9, Saint-Germain-de-Joux, Nantua, c'est là que l'intervention se déroule, dans un secteur où la bande d'arrêt d'urgence est assez étroite, il faut bien ralentir et serrer à gauche si vous passez par là. Kilomètre 117 de la 40, direction Genève. Partout ailleurs, je vous le disais, ça se passe bien, les autres axes, pas de difficultés particulières, un peu de monde forcément quand vous approchez des grandes villes, à Paris, à Lyon, c'est toujours un petit peu plus chargé, maintenez bien des distances de sécurité, et puis la météo parfaitement dégagée. Un petit vent d'été qui souffle là sur le pays ce week-end, avant d'ailleurs même encore des températures un peu plus élevées attendues la semaine prochaine, retour un petit peu de température caniculaire, on en reparlera évidemment avec vous sur Autoroute Info. Allez, maintenant, on va retrouver ceux qui répondent à vos questions sur le monde de l'autoroute et plus précisément des travaux. Paulin Caillère et Géraldine Mian.
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2: Vrai ou faux, les zones de chantier sont systématiquement surveillées par des caméras.
3: C'est faux. Certes, certaines zones sensibles sont équipées de caméras, mais ce n'est pas systématique. Pour les grandes opérations, les bases-vies, là où sont regroupés les matériels et les centres de gestion administrative des chantiers, peuvent faire l'objet d'une attention spécifique avec de la vidéo, voire des équipes de surveillance afin d'éviter les vols ou le vandalisme.
2: Et dans le cadre des chantiers d'entretien courant, comme les travaux sur les espaces verts, est-ce que là on procède à une vidéosurveillance ?
3: Non, si une caméra permanente existe sur une zone balisée, rien n'empêche de garder un œil dessus. Mais sinon, c'est la vigilance du personnel autoroutier qui constate de visu toute anomalie dans un balisage.
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1: Le prochain rendez-vous dans quelques instants sur Autoroute Info, vous restez bien avec moi. Cette question, tiens, pour les prochaines minutes, savez-vous pourquoi le château de Fontainebleau aux portes de Paris est surnommé la demeure des rois ? La réponse dans quelques minutes avec notre prochain reportage consacré à ce célèbre édifice. Juste avant, c'est Pierre Demar qui vous accompagne. Bonne route, bon après-midi avec Autoroute Info.

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2: Les conditions de circulation sur Autoroute Info cet après-midi. Un accident toujours signalé, c'est sur l'autoroute A40. Et du monde qui intervient pour évacuer une voiture sur la bande d'arrêt d'urgence. A40 direction Genève, c'est au kilomètre 117 et juste avant la sortie 9, Saint-Germain-de-Joux, Nantua. Allez, maintenant, comme promis, on vous emmène à quelques kilomètres de la 6 et de Paris, à la demeure des rois. Adine Després a poussé les grilles du château de Fontainebleau.
3: Tout commence ici, dans l'allée de l'entrée principale du château. Sylvain Moulaine, directeur de la communication.
4: Nous sommes ici dans la cour d'honneur, qui est un peu la synthèse du château de Fontainebleau et de sa richesse. On a plusieurs bâtiments. On a un bâtiment qui date de François Ier, on a un autre qui date d'Henri II, on a une aile qui date de Louis XV, et puis on a surtout la pièce phare de cette cour d'honneur, qui est l'escalier en fer à cheval, qui est mythique, qui est connu de tous, construit par Louis XIII et sur lequel Napoléon, donc cette grande figure historique que vous avez effectivement sur les panneaux d'auto.

0: architectures. Et donc aujourd'hui, à la fois à l'extérieur mais aussi à l'intérieur, c'est le seul château en France où vous passez de décors de la Renaissance qui vont jusqu'aux décors du Second Empire.
1: Mais à Fontainebleau, il n'y a pas que le château qui se visite. Un musée est aussi consacré à Napoléon, sa vie personnelle et son destin politique. Le château abrite aussi 130 hectares de jardins et une salle de jeux de paume d'époque encore en activité. Un lieu qui vaut le détour, situé à une quinzaine de minutes de la 6.

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1: Bon après-midi, bonne route, merci d'être avec nous, il est 15h.
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1: Et vos conditions de circulation, un trafic qui s'écoule bien, un petit peu plus de monde sur l'autoroute A6 entre Paris et Lyon, un axe un petit peu plus fréquenté, mais pas forcément de bouchons, simplement un trafic chargé quand vous allez véritablement approcher les grandes villes que sont Paris et Lyon. C'est toujours là qu'il faut ralentir un petit peu et augmenter les distances de sécurité. Parmi les interventions à vous rappeler aussi à cette heure-ci, un fourgon en panne, c'est en Haute-Marne, c'est sur l'A31 en direction de Lyon, au kilomètre 134. Fourgon sur la bande d'arrêt d'urgence, il y avait quelques personnes à bord, donc des piétons à proximité des voies. Après la sortie de Bourbonne-les-Bains, Montigny-le-Roi, c'est la sortie numéro 8. Puis l'intervention dont je vous parlais tout à l'heure autour d'un accident sur la 40, tout est rentré dans l'ordre, terminé, direction Genève, au kilomètre 117. La voie de droite était neutralisée, elle est en train, si ce n'est pas déjà fait, d'être rendue à la circulation après la sortie 8 et après la jonction avec la 404. Et puis je vous rappelle que si vous devez prendre la route à partir de demain, lundi, en Haute-Savoie et plus largement en région Rhône-Alpes. Attention, le G7 se tient à Évian-les-Bains dès demain, lundi 15 jusqu'à mercredi. Et donc, de nombreux points de douane seront fermés à la frontière suisse. On attend des difficultés de circulation sur la 41 entre Annecy et Genève, mais aussi sur la 40 et sur les axes à l'est de Lyon, comme la 43 et la 432. Maintenant, le reste de l'actualité, les derniers titres, c'est avec France Info.
2: Info en une minute à 14h45, la France doit s'attendre à une vague de chaleur particulièrement forte dans les prochains jours.
3: À partir de mercredi, il fera plus chaud que ce qu'on a connu fin mai, annonce Météo France. Jeudi, les températures pourraient atteindre 38 degrés à Nevers, 37 à Paris ou Brive ou encore 36 à Lyon. Et cet après-midi, il fait déjà très chaud dans le sud et le sud-ouest, 34 degrés notamment en Gironde. Israël a frappé la banlieue sud de Beyrouth ce matin, faisant au moins 3 morts et 6 blessés. Des bombardements ont également touché le sud du Liban. L'armée israélienne dit riposter à des tirs du Hezbollah sur le nord d'Israël. Ces frappes pourraient menacer la signature d'un accord entre Washington et Téhéran pour mettre fin à la guerre au Moyen-Orient. Donald Trump espère une signature aujourd'hui, mais l'Iran ne confirme pas. Et à l'instant, Téhéran accuse les États-Unis de ne pas respecter ses engagements après ces tirs israéliens sur Beyrouth. La Suisse se dirige vers un rejet de l'initiative populaire anti-immigration. Le non l'emporterait à 55% selon les premières projections à la sortie des urnes. Il s'agissait d'une votation ce matin, une proposition de la droite radicale proposant de limiter la population en régulant notamment l'immigration. Et puis la Formule 1 départ dans moins d'un quart d'heure pour le Grand Prix de Catalogne à Barcelone. Le Britannique George Russell partira en pole position sur sa Mercedes devant son compatriote Lewis Hamilton sur Ferrari.
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1: On continue le trajet avec Angèle et Justice. On se retrouve juste après sur Autoroute Info. Bonne route, bon après-midi.

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2: Cet après-midi sur Autoroute Info, les conditions de circulation. Un petit peu de monde sur l'autoroute A6, je vous le disais tout à l'heure, et il y a des zones de travaux à certains endroits qui occasionnent quelques coups de frein, ralentissement sur l'A6 en direction de Paris au kilomètre 318, juste avant de vous engager dans une zone de travaux après Chalon-sur-Saône, après la sortie 25.2. Ne soyez pas surpris, donc un petit peu de ralentissement vers ce kilomètre 318 de l'A6 direction Paris avant de vous engager dans un basculement de circulation. 15h15 pour reparler des conditions de circulation. Après De Servant et Lewis Capaldi cet après-midi sur Autoroute Info.

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1: Dans le Rhône, l'autoroute A6, un obstacle signalé en direction de Lyon, kilomètre 405, obstacle assez imposant en plein milieu des voies de circulation. Donc vous levez le pied, c'est après Moulin, la sortie numéro 29 entre Mâcon et Belleville, donc entre la sortie 29 et la sortie numéro 2.

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1: 15h15, les conditions de circulation sur Autoroute Info avec cet après-midi un obstacle sur les voies de l'autoroute A6 et en direction de Lyon, un obstacle qui pourrait être volumineux sur la voie de droite. Kilomètre 405 de l'A6 direction Lyon, c'est un petit peu après Mâcon, après la sortie numéro 29. Et puis l'autoroute A6 dans l'autre sens avec un ralentissement pour passer des travaux, un basculement de circulation installé après le secteur de Chalon-sur-Saône après la sortie numéro 26. Et donc à partir du kilomètre 318, quand vous arrivez dans les travaux, parfois ça ralentit un petit peu, restez vigilant, en tout cas augmentez bien les distances de sécurité. Kilomètre 318 de la 6 en direction de Paris. Et puis en Haute-Marne, un fourgon en panne, une intervention donc près des voies de la 31 direction Lyon, c'est au kilomètre 134. Ce fourgon sur la bande d'arrêt d'urgence et les passagers qui se trouvaient à bord, qui se trouvent donc pas très loin du véhicule, près des voies aussi, kilomètre 134 de la 31 direction Lyon, après Bourbonne-les-Bains, après la sortie numéro 8.
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1: On passe à la météo, 15h, bientôt 16 minutes. Avec d'excellentes conditions aujourd'hui, du soleil et des températures élevées, on fait le point pour la suite.
2: Cet après-midi, le temps est estival, ensoleillé et chaud. Quelques nuages fins et élevés circulent entre le sud-ouest, l'Auvergne, le sud de la Bourgogne et Rhône-Alpes. Ailleurs, le soleil brille sans partage. Le vent du nord est souvent sensible, rendant l'atmosphère plus agréable. Les températures sont en effet très élevées pour la saison, avec un dégradé du nord-est au sud-ouest. Comptez 25 à 28 degrés du Grand Est à la Bourgogne-Franche-Comté jusqu'à la région parisienne, 29 à 31 degrés du centre à Auvergne-Rhône-Alpes et jusqu'à 32 à 35 degrés sur la Nouvelle-Aquitaine. En particulier, on attend 24 degrés à Nancy, 27 à Paris, 28 à Dijon, 29 à Annecy, 30 à Lyon et Clermont, 31 à Grenoble et 34 degrés à Pau. La semaine prochaine restera estivale avec des températures en hausse au fil des jours. Des nuages plutôt élevés seront encore présents au nord de la Loire lundi et mardi, avant de laisser place à un ciel complètement bleu sur l'ensemble du pays les jours suivants. Bonne route avec Météo France pour Autoroute Info.
1: Prochain rendez-vous dans moins de 5 minutes sur Autoroute Info. Vous ne bougez pas, on se retrouve très vite. On va reparler des conditions de circulation. Et puis dans quelques minutes, on va aussi aller à la rencontre d'une des illustratrices des panneaux touristiques marrons le long des autoroutes. Ne manquez pas ça, c'est à suivre sur Autoroute Info ce dimanche après-midi. On fait la route ensemble. La route avec, vous l'entendez, aussi ce duo qu'on adore, Tame Impala et la sud-coréenne Jenny sur Autoroute Info, leur titre Dracula. Il est 15h17. Bienvenue si vous venez d'arriver.

0: Cet après-midi sur Autoroute Info, les conditions de circulation, on parle obstacles sur les voies de l'autoroute A6. Il y en a dans deux secteurs, l'A6 en direction de Paris au kilomètre 347. Il s'agit véritablement d'une voiture en panne sur la bande d'arrêt d'urgence, mais avec un morceau de pneu qui pourrait dépasser un petit peu sur la voie de droite. Et en plus, dans un virage, kilomètre 347 de l'A6 direction Paris. Après la sortie de Tournu, sortie numéro 27. Et puis, un autre obstacle sur l'A6 en direction de Lyon, kilomètre 405. Là, un objet assez volumineux sur la voie de droite. Après Mâcon, la sortie numéro 28. Sortie 29 de Mâcon. Après la sortie 29, Mâcon Sud sur la 6 direction Lyon, kilomètre 405. C'est là que vous allez rencontrer l'obstacle pour être tout à fait précis. Voilà, et puis 15h30, le point complet. Pour le moment, on va s'intéresser au design particulier, singulier des panneaux touristiques marrons qu'on trouve le long des autoroutes. Rencontre avec l'une des illustratrices de ces panneaux, Zoé, qui est au micro d'Emma Logerette.
1: Alors moi, je suis l'illustratrice dédiée à l'A31. L'A31 qui va de Beaune à Luxembourg. Et j'ai travaillé pour 4 départements, la Côte d'Or, la Haute-Marne, la Meurthe-et-Moselle et je termine par les Vosges.
2: Et le travail d'illustration des panneaux marrons vient avec son lot d'exigences techniques.
1: Alors effectivement, il y a des contraintes très fortes qui doivent être détaillées parce que elles sont très importantes. D'abord le format, qui est un format tout en hauteur comme on le voit, qui fait 6,60 m sur 3. Donc quand on a un sujet très en largeur, c'est un peu embêtant, mais on s'adapte.
2: Bien moins imposante, la palette de couleurs est, elle, assez réduite. Les panneaux marrons, comme leur nom l'indique, se doivent d'arborer cette couleur.
1: Outre le chocolat historique, nous propose une petite palette d'une dizaine de teintes, parmi lesquelles on doit en choisir 3. Donc c'est assez réduit, mais de la contrainte, justement, naît le plaisir, en tout cas pour un illustrateur, parce que comme on a vraiment cette difficulté immense de devoir s'adapter, et ben, finalement, on trouve des idées très originales. Je travaille avec un directeur de création qui fait le lien entre tous les panneaux, parce que c'est très important que l'harmonie soit respectée entre tous les artistes.
2: Ajoutez à cela une contrainte de visibilité, puisque rappelons qu'à 130 km/h, les voyageurs disposent d'un temps très court pour capter le message du panneau.
1: Donc j'ai vraiment simplifier à l'extrême les formes avec des traits très très simples parce que le conducteur n'a que 3 secondes pour comprendre de quoi ça parle. Donc on peut vraiment pas se lancer dans des détails qui seraient contre-productifs et empêcheraient l'œil de comprendre le message. Moi je me suis particulièrement amusée à créer un style entre l'illustration et la signalétique.
2: La mission de Zoé et des autres illustrateurs sur les autoroutes APRR et AREA touche à sa fin, la quasi-totalité des panneaux ayant été produits et installés.

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1: Pour vous signaler qu'un véhicule est arrêté sur l'autoroute A40 et en direction de Genève au kilomètre 132, véhicule peut-être gênant sur les voies de circulation un peu après le secteur de Bourg-en-Bresse et après la jonction.

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1: Il est 15h30, merci d'avoir choisi Autoroute Info pour votre trajet. Pour votre trajet, pardon. On se retrouve les conditions de circulation point complet avec quelques difficultés à vous rappeler, notamment un véhicule arrêté sur l'autoroute A40, c'est en direction de Genève, c'est au kilomètre 132 et le véhicule occupe la voie la plus à droite, c'est la voie pour les véhicules lents, un petit peu après le secteur de Bourg-en-Bresse, après la jonction avec l'autoroute A42. Donc il s'agit à cet endroit tout simplement de ralentir, serrer sur les voies les plus à gauche parce que la voie complètement à droite pour les véhicules lents est indisponible. Je vous le rappelle, kilomètre 132 de la 40 direction Genève. On passe à l'autoroute A6 avec un obstacle en direction de Lyon au kilomètre 405. Un objet assez volumineux signalé sur la voie de droite. A6 direction Lyon, un peu après Mâcon Sud, après la sortie numéro 29. Et puis l'autoroute A6 dans l'autre sens en direction de Paris. Parfois ça freine un petit peu à l'entrée d'une zone de travaux. Il y a un basculement de circulation qui est installé. Kilomètre 318 de l'A6 en direction de Paris et quelques coups de frein. Un tout petit peu d'attente après le secteur de Chalon-sur-Saône après la sortie 25.2. Voilà ce que l'on pouvait dire à cette heure-ci. Les autres axes sur lesquels vous circulez, vous m'écoutez, le trafic s'écoule bien, pas d'intervention particulière. Le tout sous le soleil. Voici maintenant les titres de France Info.
2: À la une, les manifestants se rassemblent à Genève. Deux milliers de personnes sont attendues dans la ville suisse pour cette manifestation No G7, le sommet qui démarre demain à Évian, en Haute-Savoie. Près de 16 000 policiers, gendarmes, militaires, pompiers et gardes frontières sont mobilisés. Trois personnes décédées, six blessés hospitalisés dans la frappe israélienne dans la banlieue sud du Liban, fief du Hezbollah pro-iranien. Après cette frappe, l'Iran accuse les États-Unis de ne pas respecter ses engagements, alors qu'on attend toujours la signature de l'accord de paix entre les deux pays. Jusqu'à 36 degrés attendus sur la façade ouest demain. Une nouvelle vague de chaleur cette semaine. Des records de température pour un mois de juin sont déjà attendus. Au mondial de football, ce soir, l'Allemagne fait son entrée face au petit poussé de la compétition, le Curaçao. C'est à partir de 19h à 22h, Pays-Bas, Japon, Côte d'Ivoire, Équateur à 1h du matin et à 4h du matin. Suède, Tunisie.
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1: Et pour continuer le trajet, on écoute Jérémy Frérot sur Autoroute Info. Retour aux conditions de circulation juste après. Bonne route.
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et les conditions de circulation avec à cette heure-ci une intervention autour d'un véhicule arrêté sur l'autoroute A40 en direction de Genève. Au kilomètre 132, la voie la plus à droite, la voie pour les véhicules lents, a été neutralisée par un patrouilleur qui s'est rendu sur les lieux après la jonction avec la 42 et après le secteur de Bourg-en-Bresse. On se retrouve à 15h45 dans quelques minutes, le point complet sur les conditions de circulation, la musique cet après-midi avec Indochine et juste avant Black Eyed Peas sur Autoroute Info. Bonne route.

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1: 15h et bientôt 45 minutes. Merci d'avoir choisi Autoroute Info pour votre trajet. Les conditions de circulation, on l'apprend à l'instant, un obstacle sur les voies de l'autoroute A31. La 31 direction Nancy et au kilomètre 50, il y aurait un ou plusieurs débris sur les voies. Après la sortie 4, Saint-Apollinaire-Arc-sur-Tille, c'est au nord de Dijon. L'autoroute A6 avec deux interventions, une voiture en panne en direction de Lyon au kilomètre 277. Une voiture arrêtée sur la bande d'arrêt d'urgence après la jonction avec la 38 qui permet de rejoindre Dijon. Et puis, dans l'autre sens, en direction de Paris, sur la 6, il y a un petit peu de monde après le secteur de Chalon-sur-Saône et une zone de travaux qui est installée, un basculement de circulation. Quand vous arrivez à l'entrée des travaux, ça a tendance à ralentir un petit peu sur quelques centaines de mètres. Et puis, l'autoroute A40, on va terminer par là, une intervention pour évacuer une voiture en panne. Si vous m'écoutez sur l'A40 en direction de Genève, après avoir passé Bourg-en-Bresse et la bifurcation avec l'A42, il y a cette voiture sur la voie la plus à droite, la voie pour les véhicules lents qui a été neutralisée, précisément au kilomètre 132 de l'A40 direction Genève. Voilà, puis les travaux, je vous le disais, il y a ces basculements de circulation que vous rencontrez parfois et notamment sur l'autoroute A6. Attention, donc quand vous passez ces zones un petit peu particulières, parfois ça peut ralentir comme c'est le cas en ce moment, direction Paris, secteur un petit peu après le secteur de Chalon-sur-Saône. Il y a aussi un autre basculement qui est installé sur l'autoroute A6. Au niveau de Mâcon, la sortie numéro 28, il faut bien ralentir et adapter votre conduite donc quand vous passez ces zones un peu particulières.
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1: Le prochain rendez-vous dans quelques minutes pour aller visiter le Naturalium de la citadelle de Besançon. On se retrouve après Teddy Bear sur Autoroute Info.

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4: Merci d'être avec nous sur Autoroute Info ce dimanche après-midi. Les conditions de circulation avec la présence d'obstacles sur les voies de l'A31. Morceau de pneu en direction du nord, direction Nancy au kilomètre 50. Ces débris de pneus sur la voie du milieu, a priori, donc un petit peu partout sur les voies, hein, probablement. Ces débris de pneus, kilomètre 50 de l'A31, direction Langres, Nancy, juste après la sortie Saint-Apollinaire-Arc-sur-Tille, au nord de Dijon. Restez attentifs. Les conditions de circulation de retour dans quelques minutes. Point complet à partir de 16h avec Myriam Boyette pour vous accompagner, vous informer. D'ici là, la chanteuse Cher ou encore Louane. Et juste avant, on va vous emmener faire un petit tour du côté de Besançon dans le Doubs, pas très loin de la 36. On part à la découverte du Naturalium de Besançon avec Jérémy Esclavard.
5: Le muséum de la citadelle de Besançon comprend plusieurs espaces animaliers comme le jardin zoologique, l'aquarium, l'insectarium et le Noctarium. En complément de tout cela, le Naturalium propose aux visiteurs un espace d'exposition permanente dédié à la biodiversité. Apolline Lefort, conservatrice du patrimoine, chargée des collections d'histoire naturelle du muséum de la citadelle de Besançon.
6: Le muséum de Besançon, c'est tout d'abord un muséum d'histoire naturelle avec une histoire très riche qui commence en 1793. C'est un

0: sorti de toute beauté dans une vitrine. On le croirait encore vivant. C'est une taxidermie très récente.
1: Dans le fond, on entend les bruits de la nature.
0: Nous sommes dans une prairie franc-comtoise. La salle se veut transformée en affût et on peut voir à travers les vitres la faune et la flore d'une prairie franc-comtoise avec du coup un renard, un grand tétras, des campagnols. On va pouvoir expliquer comment un écosystème vit depuis le premier maillon de la chaîne jusqu'au prédateur.
2: Pour découvrir les différentes salles du Naturalium, direction la citadelle de Besançon. Le monument est accessible depuis les sorties 3, 4 et 4.1 de l'autoroute A36.

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2: Bon après-midi, bon dimanche, bienvenue, les 16h.
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2: Et en ce milieu d'après-midi, quelques perturbations sur votre trajet, certainement de retour à la maison, il y a un petit peu de monde. On peut le voir sur l'autoroute A6 entre Lyon et Paris, surtout en direction de Paris d'ailleurs. Et puis, pour ceux qui traversent la Côte d'Or, mais sur l'A31 en direction du nord de la France, direction Nancy, on parle d'obstacles sur la voie du milieu au kilomètre 50. Donc direction Nancy, c'est un petit peu après la sortie numéro 4 pour Vesoul, Grès, Saint-Apollinaire, secteur de Dijon. Dans le Haut-Rhin, l'A36 direction Strasbourg, une intervention est en cours sur la bande d'arrêt d'urgence au kilomètre 18. Ça se passe direction Mulhouse, Strasbourg, après la sortie numéro 14.1 Fontaine. C'est une fois passé la barrière de péage de Fontaine aussi que vous rencontrez à cet endroit sur l'A36. En Côte d'Or, mais sur l'A6, direction Lyon, on a un véhicule en difficulté aussi le long des voies, kilomètre 277, après la bifurcation avec l'autoroute A38. Et puis sur l'autoroute A6, vous rencontrez des zones de chantier. Il y a pas mal de zones de chantier en ce moment sur le réseau autoroutier sur lequel vous circulez, et notamment sur l'A6. On note quelques ralentissements à l'approche de Beaune si vous êtes en direction de Paris. Quelques bouchons avant de pouvoir passer cette zone de chantier entre Chalon-sur-Saône et Beaune. Donc ne vous laissez pas surprendre si vous passez par là. Travaux aux alentours du kilomètre 318, donc c'est après la sortie 25.2 pour Chalon-sur-Saône. Et si vous circulez en région lyonnaise, du monde aussi, particulièrement sur l'A89 et l'A6, et donc un petit peu de monde au passage du tunnel de Fourvière. Quelques minutes de patience avant de poursuivre la route direction Marseille. Et la route que vous faites sous un beau soleil, donc pas de perturbations particulières à vous signaler côté météo. La météo de toute façon, ça se passe très bien pour cet après-midi, donc vous voyagez vraiment dans de bonnes conditions. On se retrouve dans le prochain quart d'heure pour reparler de vos conditions de circulation, le temps d'écouter Naïka qui arrive après les titres de France Info.
3: Armand Perrouloga à la une, l'Iran semble s'éloigner d'un accord avec les États-Unis.
4: La conséquence des bombardements israéliens sur la banlieue sud de Beyrouth ce matin, ces attaques ont fait 3 morts et une 15aine de blessés. L'Iran accuse les États-Unis de ne pas respecter leurs engagements et juge inutile de poursuivre les pourparlers si les engagements ne sont pas tenus. Des milliers de manifestants défilent en ce moment à Genève en Suisse à l'appel de la coalition No G7, mobilisation contre les politiques des États qui se réunissent à partir de demain au sommet du G7 à Évian en Haute-Savoie. Il dénonce le réchauffement climatique, les bombardements israéliens ou encore les politiques sexistes de certains États. La France face à une nouvelle vague de chaleur. Les températures vont dépasser les 36 degrés cette semaine dans plusieurs régions selon Météo France. Cet après-midi, les 35 degrés sont déjà atteints dans le sud-ouest, notamment dans les Landes et en Gironde. Dernier quart d'heure de course aux 24 heures du Mans. La victoire finale va se jouer entre BMW, Cadillac et Toyota. Les trois voitures sont au coude à coude. L'arrivée est prévu à 16h. Et puis en Formule 1, c'est le Grand Prix de Catalogne depuis 15h. Le Britannique George Russell est actuellement en tête sur sa Mercedes. Il est suivi par son coéquipier, l'Italien Kimi Antonelli, leader du championnat du monde.
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2: Et on se retrouve dans quelques minutes pour reparler de vos conditions de circulation cet après-midi, aujourd'hui, dimanche 14 juin. On se retrouve dans moins de 5 minutes pour reparler des difficultés que vous rencontrez aujourd'hui. Juste le temps d'écouter le tout dernier Naïka, c'est One Track Mind sur Autoroute Info. Bon après-midi.
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1: Dans le Loiret, la 77 en direction de Paris, des obstacles signalés au kilomètre 69. Obstacles donc après la sortie 21 pour Auxerre et Saint-Paul.

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2: Des obstacles signalés récemment dans le département du Loiret. C'est sur l'A77 direction Paris, kilomètre 69. Donc ça vous concerne une fois passé la sortie 21 pour Auxerre et Saint-Fargeau et un petit peu avant la sortie 20 pour rejoindre Orléans. Et pour le reste, pas de nouvelles difficultés à vous signaler sur la route. Un petit peu de monde, la fin du week-end, donc beaucoup de monde, enfin plus de monde qu'ailleurs sur l'A6 entre Lyon et Paris. Quelques ralentissements au passage d'une zone de chantier entre Chalon-sur-Saône et Beaune si vous êtes en direction de Paris. Et puis aussi quelques bouchons au passage de Lyon avant le tunnel de Fourvière. Prochain point trafic 16h15 sur Autoroute Info. D'ici là, un souvenir avec les Rolling Stones dans la playlist Autoroute Info de ce week-end. Et tout de suite, c'est Gaëtan Roussel.

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2: Sur l'A6 en Essonne, en direction de Lyon, attention à un départ de feu dans l'accotement au kilomètre 27. Donc l'A6 direction Lyon, ça nous amène après la jonction avec la Nationale 104 dans le secteur de Villabé. Alors ça ne gêne pas directement le trafic puisque la fumée est emportée de l'autre côté des voies de circulation. Attention quand même, ça pourrait changer et puis forcément ça surprend un petit peu. Donc serrez plutôt sur la gauche si vous arrivez dans le secteur. Kilomètre 27 de l'A6 direction Lyon, c'est après la jonction avec la Nationale 104.

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1: Cet après-midi, on fait un tour en Essonne, la 6 direction Lyon. Un départ de feu dans l'accotement au kilomètre 27. Ça ne vous gêne pas directement, mais ça peut surprendre un peu quand même. C'est juste après la jonction avec la Nationale 104 à l'approche du secteur de Villabé, la sortie numéro 9. La fumée est emportée de l'autre côté des voies de circulation pour le moment, mais ça pourrait changer. Donc soyez bien vigilants direction Lyon et puis direction Paris également. Les pompiers ont été avisés. Bien évidemment, dans le Loiret, la 77 direction Paris. Là, ce sont des obstacles, des morceaux de pneus sur les voies, kilomètre 69. Donc, une fois passé au Serre Saint-Fargeau, la sortie numéro 21. Et puis, en Saône-et-Loire, on est sur la 6 direction Paris. Quelques ralentissements au passage d'une zone de chantier. C'est entre Chalon-sur-Saône et Beaune. Zone de chantier aux alentours du kilomètre 318. Donc, ça ralentit un petit peu. Direction Paris, dans l'autre sens, direction Lyon. Ça a l'air de se passer plutôt bien. Quelques bouchons aussi dans le département de l'Ain, puisque sur l'A404 au niveau de la sortie numéro 9 de Nantua, il y a un convoi de véhicules qui sort de l'autoroute et tous au même endroit, forcément ça bouchonne un peu, donc de la patience pour ceux qui passent par la sortie 9, que vous soyez direction Genève ou direction Oyonnax. Et puis quelques interventions en cours le long des voies de circulation pour dépanner certains véhicules, notamment dans le Haut-Rhin. La 36, on a pas mal de monde le long des voies, les gendarmes sont là aussi, kilomètre 18, direction Strasbourg, après la barrière de péage de Fontaine, plutôt après le kilomètre 19, entre le kilomètre 19 et 18.
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1: La météo, il fait beau, il fait chaud, bientôt l'été, et puis ça se ressent déjà, d'ores et déjà aujourd'hui. Alors pensez bien à vous hydrater quand même, vous faites des pauses régulièrement, puisque lorsqu'il fait chaud comme ça, on a tendance à somnoler un peu plus facilement. Donc la pause et on s'hydrate. Coup d'œil sur la météo pour les heures, les jours qui viennent, ce début de semaine. On voit tout ça avec Claire Chanal.
2: Cet après-midi, le temps est estival, ensoleillé et chaud. Quelques nuages fins et élevés circulent entre le sud-ouest, l'Auvergne, le sud de la Bourgogne et Rhône-Alpes. Ailleurs, le soleil brille sans partage. Le vent du nord est souvent sensible, rendant l'atmosphère plus agréable. Les températures sont en effet très élevées pour la saison, avec un dégradé du nord-est au sud-ouest. Comptez 25 à 28 degrés du Grand Est à la Bourgogne-Franche-Comté jusqu'à la région parisienne, 29 à 31 degrés du centre à Auvergne-Rhône-Alpes et jusqu'à 32 à 35 degrés sur la Nouvelle-Aquitaine. En particulier, on attend 24 degrés à Nancy, 27 à Paris, 28 à Dijon, 29 à Annecy, 30 à Lyon et Clermont, 31 à Grenoble et 34 degrés à Pau. La semaine prochaine restera estivale avec des températures en hausse au fil des jours. Des nuages plutôt élevés seront encore présents au nord de la Loire lundi et mardi, avant de laisser place à un ciel complètement bleu sur l'ensemble du pays les jours suivants. Bonne route avec Météo France pour Autoroute Info.
1: Dans quelques minutes sur Autoroute Info, on va parler des vannes aménagées. On en reparle juste après l'infotrafic, bien évidemment. Et puis celui qui sera en concert tout bientôt au Stade de France cette semaine, 18, 20 et 21 juin, c'est Bruno Mars sur Autoroute Info. Bon après-midi.

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3: En Essonne, la 6 direction Lyon, attention avec ce départ de feu qui s'est déclaré dans l'accotement tout à l'heure, avec un petit peu de fumée au kilomètre 27. Alors ça ne vous gêne pas directement, ça surprend en revanche tout de même un peu. Kilomètre 27 de la 6 direction Lyon, après la bifurcation avec la Nationale 104, à l'approche de la sortie numéro 9 pour Villabé. Les pompiers ont été prévenus. On va parler comme prévu de la van life au-delà de la carte postale. Quels sont les avantages et les inconvénients de ce mode de voyage ? On fait le point avec Émilien Fèvre.
4: Pour en savoir plus, j'ai rencontré Christophe Léger, responsable de l'agence Vanaway à Dijon, qui loue des vannes et des fourgons aménagés. Ce que l'on peut dire, c'est que le profil des personnes intéressées est éclectique.
5: On a toutes sortes de clientèles, des jeunes qui veulent partir en vacances, des couples et des personnes âgées jusqu'à 80 ans qui veulent vivre aussi une expérience différente de ce qu'ils ont toujours connu, des campings, de la caravane et de l'hôtel.
4: 90% de ces personnes qui tentent l'aventure le font pour la première fois. Parmi les questions que l'on peut se poser, il y a évidemment celle de la différence avec le camping-car. Cela tient principalement de la base. Christophe Léger.
5: Un van est sur la base de la carrosserie d'un utilitaire, alors que le camping-car, c'est sur un plateau sur lequel on a rajouté un élément, ni plus ni moins qu'une caravane.
4: Et cela apporte des avantages vis-à-vis de la conduite et du stationnement.
5: Le van reste dans la catégorie utilitaire. Donc la restriction de stationnement est moins limitée que le camping-car. À savoir que le camping-car est considéré comme un élément habitable, ce qui n'est pas forcément le cas d'un van. Le van, à partir du moment où il n'y a pas de signe extérieur d'habitation, peut stationner partout. Qu'un camping-car n'a pas cette facilité de stationnement.
4: Évidemment, cela n'enlève en rien l'obligation de respecter le code de la route et notamment les interdictions de stationner à certains endroits et certaines heures. À part cela, il faut simplement profiter. Christophe Léger.
5: L'idée des vacances en van ou en fourgon, c'est les vacances liberté. C'est partir avec le minimum d'affaires, revenir avec le maximum de souvenirs, de découvrir les endroits magnifiques de notre pays et des autres pays. On roule, on s'arrête, on voit quelque chose de merveilleux, et ben on fait une petite pause prolongée, on n'a pas de chronomètre pour savoir à quelle heure on doit arriver pour manger ou pour partir. On a tout ce qu'il faut. Et une chose primordiale, laisser les espaces nature propres.
4: Pour vous essayer à la van life, la location débute à 500 euros la semaine pour un fourgon en saison basse, histoire de goûter vous aussi à ce petit vent de liberté.

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1: Bon dimanche, bon après-midi, 16h30 sur Autoroute Info. Il est question d'un départ de feu, je vous en parle depuis un petit moment, en Essonne, la 6 direction Lyon. Les pompiers viennent d'arriver sur place, les gendarmes sont là aussi, donc au kilomètre 27. Attention, il y a du monde sur la bande d'arrêt d'urgence, peut-être même sur la voie de droite. En tout cas, j'ai l'impression que les pompiers sont arrêtés sur la voie de droite. Donc vous serrez bien évidemment à gauche, puisqu'ils vont intervenir pour maîtriser ce départ de feu. Assez peu de gêne en fait pour vous, il y a seulement un peu de fumée qui se dégage de l'accotement, mais pas de grosses flammes, donc ça se passe quand même bien. C'est après la jonction avec la Nationale 104 et avant la sortie numéro 9, Villabé. Si vous êtes en direction de Lyon, le temps de parler de tout ça, ça s'agite ailleurs. On va faire un tour en Côte d'Or sur l'A6 direction Paris. Un accident se serait produit au kilomètre 247. Alors pour l'instant, je ne sais pas s'il y a gêne ou non au trafic ni le nombre de véhicules impliqués, mais attention, après la bifurcation avec l'autoroute A38, si vous êtes en direction de Paris, en Côte d'Or. Et puis sur l'autoroute A77 dans le Loiret, on parle toujours d'obstacles au kilomètre 69 direction Paris, une fois passé la sortie 21 pour Auxerre et Saint-Fargeau. Et je vous parlais aussi d'un bouchon au passage d'une zone de chantier. La zone de chantier est toujours là. Le bouchon, en revanche, lui, a priori, c'est bien résorbé. C'est entre Chalon-sur-Saône et Beaune. Le bouchon dont on parlait, c'était en direction de Paris. Ça se passe quand même mieux, mais évidemment, il y a sûrement quelques ralentissements au passage de ce secteur-là. Et puis un bouchon aussi dont on m'a parlé tout à l'heure, c'est dans la bretelle de sortie numéro 9, Nantua, de l'autoroute A40. C'est dans le département de l'Ain. Sortie 9 de l'A40, donc dans les deux sens de circulation, que ce soit direction Lyon, Genève, Oyonnax. Si vous sortez par la sortie numéro 9 de l'autoroute, attendez-vous à ce qu'il y ait un petit peu de monde et quelques bouchons, quelques ralentissements. Un coup d'œil aussi sur l'actualité générale. On voit tout ça avec les titres de France Info en une minute.
2: Adila, Emmanuel Macron qui s'exprimera demain au JT de 13h de TF1.
3: Oui, le chef de l'État qui s'entretiendra ensuite, toujours demain, avec Donald Trump. Le président américain est censé venir demain à Évian, en Haute-Savoie, pour l'ouverture du G7. Donald Trump qui est attendu pour cette rencontre internationale, alors que l'Iran menace aujourd'hui de stopper les négociations de paix avec les États-Unis. Après les bombardements israéliens ce midi sur Beyrouth et le sud du Liban, Téhéran accuse les États-Unis de ne pas respecter leurs engagements. L'armée israélienne dit riposter à des tirs des pro-iraniens du Hezbollah sur son territoire au nord d'Israël. L'État hébreu qui dit à l'instant se préparer à une attaque potentielle vers son territoire. Fin des 24 heures du Mans, c'est la Toyota numéro 7 pilotée par le Britannique Mike Conway qui s'est imposée devant BMW pour cette 94e édition. L'autre Toyota, la numéro 8, arrive en 3e position. Au lendemain de sa lourde chute autour de Auvergne-Rhône-Alpes, le français Paul Sexas a abandonné aujourd'hui lors de la 8e et dernière étape. Juste avant la montée du 2e col sur les 4 que compte cette étape, les coureurs sont partis de Beaufort à 13h30 et ils se dirigent en ce moment vers le plateau de Solaison.
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1: Le voyage cet après-midi, 16h34, bientôt on le fait ensemble. On se retrouve dans quelques minutes pour reparler de vos conditions de circulation. On va écouter aussi à Take On Me, ça arrive après Justin Nozuka et l'Infotrafic. Et tout de suite, c'est un duo entre Zao et MC Solar, comme Caroline sur Autoroute Info. Bonne route.

Cet après-midi sur Autoroute Info, attention, un accident s'est produit en Côte d'Or, la 6 direction Paris, kilomètre 247. On a deux véhicules accidentés sur la bande d'arrêt d'urgence après la sortie, avant la sortie 23 et après la bifurcation avec l'autoroute A38, intervention le long des voies. En direction de Paris, autre intervention le long des voies et peut-être même sur la voie de droite, c'est en Essonne. La 6 direction Lyon, il y a eu un départ de feu dans l'accotement, donc les pompiers viennent d'arriver. Ils se trouvent sur la partie droite de la chaussée, donc sur bande d'arrêt d'urgence, mais dépasse aussi certainement un petit peu sur la voie droite, donc vous serrez bien à gauche après la jonction avec la Nationale 104. 16h45 pour le prochain point trafic sur Autoroute Info, ça arrive après la musique. A et Justin Nozuka.

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1: On commence avec une nouvelle difficulté dans l'Ain, la 404 en direction d'Oyonnax. On a un obstacle sur les voies, ou des obstacles d'ailleurs, des morceaux de plastique au kilomètre 12. La 404 en direction d'Oyonnax, c'est à peu près au passage de la barrière de péage de Groissia après la sortie numéro 9. Et puis une intervention en cours aussi pour ramasser les obstacles, ce dont je vous parlais tout à l'heure dans le Loiret. La 77 cette fois-ci, en direction de Paris, kilomètre 69. Intervention sur l'ensemble des voies de circulation, il y avait pas mal de morceaux de pneus. Et il y en a toujours d'ailleurs, intervention en cours après la sortie 21 pour Auxerre et Saint-Fargeau. Autre intervention qui se poursuit, c'est en Essonne. La 6, on parlait tout à l'heure d'un départ de feu dans l'accotement, direction Lyon, kilomètre 27. Les pompiers sont arrivés, ils ont neutralisé la voie de droite, donc intervention en cours. Vous serez tout simplement à gauche, pas de bouchon au passage de cette intervention, mais vous devez respecter un corridor de sécurité. C'est après la bifurcation avec la Nationale 104, avant Villabé, la sortie numéro 9. En Côte d'Or, la 6, en direction de Paris, on va parler d'une zone d'accident au kilomètre 247, alors pas de gêne direct, ça se passe sur la bande d'arrêt d'urgence, mais un peu de monde assez proche de la voie de droite, donc là aussi on pense corridor de sécurité, c'est après la jonction, la bifurcation avec l'autoroute A38, et puis pour le reste, pas de changement particulier, on a un petit peu de monde, c'est la fin du week-end, donc du monde sur l'autoroute A6, surtout à l'approche de Paris et aussi à l'approche de Lyon, le passage de Lyon, il faudra quand même un peu de patience pour passer le tunnel de Fourvière, un bouchon qui s'est un petit peu allongé par rapport à tout à l'heure. On a 2 km de difficulté et 5-10 minutes côté temps de parcours. Vous rencontrez en ce moment de nombreuses zones de chantier. C'est le cas notamment entre Chalon-sur-Saône et Beaune. On a un basculement de circulation sur plusieurs kilomètres qui vous ralentit parfois, surtout en direction de Paris. Il semblerait que ce soit calmé à ce niveau-là, mais quand même quelques ralentissements possibles, en tout cas du monde au passage de cette zone de chantier entre Chalon-sur-Saône et Beaune. Et puis vous rencontrez de nombreuses zones de chantier aujourd'hui sur la route en ce moment. C'est avant le rush de l'été. C'est là que le plus gros des travaux sont réalisés, donc vous adaptez toujours votre vitesse, votre conduite lorsque vous passez ces secteurs un petit peu plus délicats.
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1: Et vous restez avec nous dans un instant, on va prendre la route pour le département de l'Ain à la découverte de son célèbre monastère royal de Brou qui se trouve à Bourg-en-Bresse. On voit tout ça juste après l'infotrafic sur Autoroute Info et puis le temps d'écouter le tout dernier Tibbs en featuring avec Mike Demero et Zagata. C'est Take Me Away sur Autoroute Info.

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2: Dans le secteur de Mâcon, en Saône-et-Loire, la 406, vous êtes en direction de Bourg-en-Bresse. Un accident s'est produit au kilomètre 2. Un véhicule accidenté sur voie de droite, donc vous levez le pied, vous serrez a priori à gauche après la sortie numéro 1 pour Pont-de-Veil et Châtillon-sur-Chalaronne. Un véhicule accidenté sur voie de droite, c'est avant la barrière de péage du Val-de-Saône, direction Bourg-en-Bresse.

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0: de Saône, direction Bourg-en-Bresse, la 406. Sur Bourg-en-Bresse, dans l'Ain, pour y découvrir le monastère royal de Broust, c'est un édifice exceptionnel qui nous emmène sur les traces d'une femme au destin aussi impressionnant que tragique, Marguerite d'Autriche. Emma Logerette s'est rendue sur place. Et pour nous conter cette histoire, Lucie Gouillot, responsable des publics.
1: Ce monastère a été construit suite à la volonté de Marguerite d'Autriche. Son père décide de la marier très jeune au futur roi de France. Malheureusement, elle est répudiée assez rapidement. Puis la remarie au futur roi d'Espagne. Celui-ci, malheureusement, décède rapidement après leur mariage et elle accouche d'un bébé mort-né. Donc déjà à l'âge de 17 ans, le destin est assez extraordinaire pour cette princesse qui sera du coup promise au duc Philibert II de Savoie. Qu'ils se marient en 1501 et ils vont vivre 3 ans de leur mariage avant que, là encore, Philibert le Beau ne décède et Marguerite décide de ne pas se remarier et de construire ce mausolée en l'hommage de Philibert.
0: Une histoire d'autant plus tragique quand on sait que Marguerite d'Autriche décédera 2 ans seulement avant la fin des travaux. Son tombeau se trouve d'ailleurs à l'intérieur du monastère, aux côtés de celui de son mari et de sa belle-mère.
1: Et c'est seulement 9 ans après le début de la construction qu'elle décide elle aussi d'y construire son futur tombeau également. Et quand on s'approche en effet de ce tombeau extraordinaire, on remarque là un mausolée qui est en fait une revendication politique. Les femmes ont une place extrêmement importante dans ce monument, donc ça n'est pas rien que de revendiquer aussi cette place féminine à l'époque de ce début du XVIe siècle. Le tombeau central est celui de Philibert le Beau. On a ici une double représentation du défunt. On y retrouve son aume, ses gants, mais également son glaive qui n'est pas tout à fait posé sur lui parce qu'il n'est pas mort au combat.
0: Marguerite et Philibert reposent donc côte à côte. Leur amour aura été le ciment de ce monastère et il se cache également dans les détails d'architecture.
1: On retrouve aussi beaucoup de petits P et M comme Philibert et Marguerite. On retrouve ces initiales gravées dans la pierre un peu partout dans le monument, intérieur comme extérieur.
0: Un lieu chargé d'une histoire passionnante dont il reste encore beaucoup à découvrir. Pour ça, rendez-vous à Bourg-en-Bresse dans l'Ain, au monastère royal de Broust.

0: 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Bon dimanche, merci de faire la route. Avec vous, il est 17h. Autoroute Info, retour de week-end. Myriam Boyed. En Saône-et-Loire, la 406 en direction de Bourg-en-Bresse. Je vous ai déjà parlé d'un secteur où il s'est produit un accident sur la voie de droite, kilomètre 2. Et en plus de ça, des départs de feu ont été signalés dans l'accotement. Alors, aux alentours du kilomètre 2, à direction Bourg-en-Bresse aussi, là où s'est produit l'accident, mais aussi en amont, kilomètre 8. Donc, vous êtes en direction de Bourg-en-Bresse, dans le secteur de Mâcon, sur l'autoroute A406, juste après, ou peu après, la sortie numéro 2, qui vous permet de rejoindre aussi Villefranche-sur-Saône, Mâcon-Centre. Un kilomètre après, il y a les pompiers qui interviennent le long des voies puisque un départ de feu s'est déclaré dans l'accotement, peut-être même sur la voie de droite. Et puis un peu plus loin, après la sortie numéro 1, pont de Veille, là aussi départ de feu dans l'accotement et ce véhicule accidenté sur voie de droite. Donc vraiment attention avant la barrière de péage du Val-de-Saône, tout ça direction Bourg-en-Bresse. Je vous parlais aussi tout à l'heure d'un départ de feu sur l'A6. On change complètement de secteur en Essonne, kilomètre 27 direction Lyon. Le feu a été maîtrisé, les pompiers sont repartis. A priori, il reste encore la voie de droite neutralisée, mais ça ne devrait pas durer trop longtemps. Les services de sécurité interviennent encore pendant quelques minutes et puis ils vont débaliser la voie de droite. Donc pour l'instant, vous serez bien à gauche. C'est après la jonction avec la Nationale 104, direction Lyon, avant Villabé, la sortie numéro 9. Et puis en Côte d'Or, un point sur cette zone d'accident, un véhicule accidenté sur la bande d'arrêt d'urgence. La 6 direction Paris, kilomètre 247, après la jonction avec l'autoroute A38 et avant Montbard, Biarritz-Saumur, la sortie numéro 23. À tout ça s'ajoute un petit peu plus de trafic que d'ordinaire. Retour à la maison, certainement la fin d'un week-end sous un beau soleil. C'est le cas sur l'autoroute A6. On a quelques ralentissements. Plus vous approchez de Paris, plus le trafic est dense. Donc sur les 30 derniers kilomètres de l'A6, on a quelques bouchons assez habituels pour ceux qui ont l'habitude de passer par là. Et puis la région lyonnaise aussi, qui se charge doucement mais sûrement. On a un bouchon depuis un petit moment avant le tunnel de Fourvière. 2 km de difficulté direction Marseille. Coup d'œil aussi sur l'actualité générale avec les titres de France Info. Armand Perrault-Loga à la une, la signature d'un protocole d'accord se complique au Moyen-Orient.
1: L'Iran accuse les États-Unis de ne pas respecter leurs engagements après les frappes israéliennes menées ce matin sur la banlieue sud de Beyrouth. Elles ont fait 3 morts et une quinzaine de blessés. Téhéran conditionne tout accord avec Washington à un cessez-le-feu complet, y compris au Liban. Israël dit avoir riposté à des tirs du Hezbollah sur le nord de son territoire. Les anti-G7 défilent en ce moment à Genève à la veille du sommet d'Évian. Ils sont des milliers rassemblés. A réclamé une riposte internationaliste aux politiques promues par le G7. Donald Trump doit arriver demain à Évian et il rencontrera dans l'après-midi Emmanuel Macron. La France, face à une nouvelle vague de chaleur, les températures vont dépasser les 36 degrés cette semaine dans plusieurs régions selon Météo France. Et cet après-midi, les 35 degrés sont déjà atteints dans le sud-ouest, notamment dans les Landes et en Gironde. Toyota renoue avec la victoire aux 24 heures du Mans. C'est la Toyota numéro 7 qui a remporté la course avec seulement 10 secondes d'avance sur la BMW numéro 20. La seconde Toyota, la numéro 8, finit 3e. Et puis en Formule 1, première victoire de Lewis Hamilton avec sa Ferrari. Le Britannique remporte cet après-midi le Grand Prix de Catalogne. Il devance son compatriote George Russell sur Mercedes et Lando Norris sur McLaren.
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2: Retour un petit instant à vos conditions de circulation. En Saône-et-Loire, je vous parlais d'une zone d'accident kilomètre 2, d'un départ de feu au kilomètre 8. Pour l'instant, difficile de savoir exactement si l'accident a eu lieu au kilomètre 2, kilomètre 8. Le départ de feu, lui, a bien eu lieu dans l'accotement au kilomètre 8. Donc attention, après la sortie numéro 2, Mâcon-Centre, et après la sortie 1, pont de Veil, en direction de Bourg-en-Bresse. On aura l'occasion de reparler tout ça dans le détail d'ici quelques minutes. Prochain rendez-vous trafic dans 5 minutes, justement, le temps d'écouter Taylor Swift, c'est Opelite sur Autoroute Info.

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4: Un tour dans le département de l'Ain, la 406. Si vous circulez dans le secteur de Mâcon en direction de Bourg-en-Bresse, un feu s'est déclaré dans l'accotement à la suite d'un accident. On a pas mal de monde sur place. Voie de droite neutralisée après la sortie numéro 2 pour Bourg-en-Bresse et Mâcon-Centre. Donc, kilomètre 8, ça a été confirmé. Un peu plus loin, on parlait de presque la même chose. Donc, soyez quand même vigilants aussi à l'approche du kilomètre 2. Cette fois-ci, c'est après la sortie numéro 1 pour Châtillon sur Chalaronne et les services de sécurité ne sont pas encore sur place, ils ont été avisés. 17h15 pour le prochain point trafic sur Autoroute Info, le temps d'écouter Téléphone et Lola Young.

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1: L'autoroute A40 dans le département de l'Ain, direction Paris-Mâcon, obstacle sur la voie de gauche au kilomètre 198. Il s'agirait d'un pot d'échappement, donc un obstacle assez imposant. C'est donc direction Mâcon, après la sortie, au niveau de la sortie numéro 3, Pont de Veil, et juste après la bifurcation avec l'autoroute A406.

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1: Nouvelle difficulté dans le territoire de Belfort, la 36 en direction de Strasbourg. On a un véhicule en panne le long des voies et peut-être quelques piétons à proximité. Donc attention, kilomètre 33. Première alerte sur Autoroute Info. C'est à peu près au niveau de la sortie numéro 13 pour Belfort. Et puis dans l'Ain, la 40 en direction de Paris. Là, on parle d'un obstacle sur la voie de gauche, kilomètre 198. Un pot d'échappement sur les voies après la bifurcation avec la 406 et au niveau de la sortie numéro 3. Et on reste dans le secteur de Mâcon puisque sur la 406, en direction de Bourg-en-Bresse, un incendie s'est déclaré à la suite d'un accident. Alors, tout se passe sur la bande d'arrêt d'urgence et la voie de droite aux alentours du kilomètre 8. Donc, après la sortie numéro 2, Mâcon centre, voie de droite neutralisée. Vous serez bien évidemment sur la seule voie qui vous reste pour circuler. C'est la voie la plus à gauche. En sachant qu'un peu plus loin, on a parlé aussi d'une autre zone d'accident. On ne sait pas encore si c'est une autre zone d'accident ou bien l'accident dont je viens de vous parler au niveau du kilomètre 8. Dans le doute, attention aussi après la sortie numéro 1, Pont de Veil, si vous poursuivez la route direction Bourg-en-Bresse. Et puis en Haute-Marne, la 5 direction Paris, là on a un véhicule qui transporte des chevaux arrêté sur la bande d'arrêt d'urgence, kilomètre 225. Donc après la bifurcation, en fait lorsque vous êtes sur la 31, vous bifurquez sur l'autoroute à 5 direction Paris et avant la première sortie d'autoroute que vous allez rencontrer, sortie 24 pour Chaumont, intervention le long des voies à venir pour pouvoir dépanner ce véhicule.
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1: Dans un petit instant, on vous donne les bons réflexes à adopter avant de prêter votre véhicule. Tout ça juste après l'infotrafic, la musique aussi cet après-midi, c'est avec Alex Warren.

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6: Le rappel de ces obstacles signalés dans le département de l'Ain, la 40 en direction de Mâcon, kilomètre 198, obstacles sur la voie de gauche, un pot d'échappement signalé sur la voie de gauche, donc attention après la bifurcation avec la 406 au niveau de la sortie 3. Et puis je vous rappelle que sur la 406, donc toujours du côté de Mâcon, direction Bourg-en-Bresse, la voie de droite est neutralisée à la suite d'un accident et d'un départ de feu dans l'accotement. Ça se passe au kilomètre 8 après la sortie numéro 2, Mâcon Centre. Retour de l'infotrafic, 17h30 sur Autoroute Info. On écoute Clara Luciani et Michael Jackson pour les souvenirs. Juste avant ça, on va parler des bons réflexes à adopter avant de prêter son véhicule. Certaines règles d'assurance sont à connaître. Raphaël Giudicelli a contacté un expert pour nous dire comment éviter les mauvaises surprises.
7: Fabrice Trace, agent général d'assurance, bonjour.
8: Bonjour Raphaël.
7: Alors déjà, une question que beaucoup de monde peut se poser, est-ce que j'ai le droit de prêter ma voiture à ma famille ou à un ami par exemple?
8: Oui, j'ai le droit à partir du moment où ma voiture est assurée, bien sûr. Il faut juste que je vérifie auparavant que la personne est bien titulaire d'un permis de conduire en cours de validité.
7: Si jamais la personne à qui j'ai prêté mon véhicule a un accident.
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6: Le Rhône sur la 46 en direction de Paris, plus précisément lorsque vous rejoignez l'autoroute depuis le diffuseur numéro 4, Caluire-Rieux, qui se trouve au kilomètre 23. On a des obstacles signalés sur les voies. Bretelle d'entrée numéro 4 sur la 46, direction de Paris.
8: Véhicule. Le véhicule, s'il est assuré au minimum en responsabilité civile, c'est-à-dire pour les dommages que le conducteur du véhicule cause à des tiers. Donc ça, c'est l'assurance obligatoire minimale auto.
7: Et comment je peux connaître rapidement les conditions de mon assurance? C'est plus facile peut-être de leur passer un coup de téléphone.
8: Alors, soit vous passez un coup de téléphone, ça effectivement, c'est une bonne chose. Soit, ce qui est important aussi, c'est de regarder donc son contrat d'assurance. Un contrat d'assurance s'analyse de manière assez simple. Hein. Vous avez un document d'information préalable à l'assurance, résumé du contrat. Et puis, vous avez aussi donc les conditions générales qui sont l'ossature du contrat, donc l'ossature juridique du contrat.
7: Dernière question. En cas de contrôle routier, si j'ai emprunté le véhicule à un proche, je dois montrer quel document?
8: Alors, il y a eu une réforme et donc le certificat d'assurance, la fameuse carte verte, n'est plus obligatoire. On n'est plus obligé de la poser sur le pare-brise. Pourquoi? Parce que les forces de l'ordre ont un fichier, le fichier des véhicules assurés. Ils peuvent consulter le fichier pour voir si le véhicule est véritablement assuré ou non.
7: L'Observatoire national interministériel de la sécurité routière estime qu'aujourd'hui, en France, environ 700 000 personnes conduiraient sans assurance.
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6: Le département du Doubs sur la 36 direction Mulhouse, Strasbourg, des obstacles signalés sur les voies et surtout cette intervention à venir dans les prochaines secondes pour les ramasser. Kilomètre 113-114, ça se passe au niveau du terre-plein central. Après la sortie numéro 4, Vesoul, Besançon, Saint-Claude, après le kilomètre 114, attention, intervention sur les voies de

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1: Dans le département de l'Ain, la 40 en direction de Mâcon, on a un véhicule en difficulté, arrêté sur la voie de droite au kilomètre 119. Direction Paris-Mâcon, c'est juste avant de pouvoir passer un tunnel, le tunnel de Chamoise, à l'approche du secteur d'Oyonnax. Et ça se passe après la sortie numéro 9 pour Nantua. Les services de sécurité ont été

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1: En cette fin d'après-midi, pas mal de choses à vous dire sur le trajet du retour de week-end. On va commencer dans l'Ain sur la 40. La toute dernière difficulté en date, c'est un véhicule en panne en direction de Mâcon. Après la sortie numéro 9 de Nantua, il est en panne sur la voie de droite. Donc gêne au trafic, ça se passe juste avant un tunnel, le tunnel de Chamoise à l'approche du secteur de Yona. Donc attention, vous serrez bien sur la gauche si vous passez par là, un secteur où les bandes d'arrêt d'urgence sont assez étroites. Dans le Rhône, la 46 en direction de Paris, on a des obstacles signalés en entrée d'autoroute. Depuis le diffuseur numéro 4, Caluire-Rieux, donc direction Paris, vous êtes particulièrement vigilant si vous rejoignez l'autoroute à cet endroit. On va aller faire un tour aussi sur la 406, puisqu'un accident s'est produit tout à l'heure et un départ de feu aussi lié à l'accident. Tout ça se passe sur voie de droite et dans l'accotement, kilomètre 8, direction Bourg-en-Bresse. Donc c'est dans le secteur de Mâcon, après la sortie numéro 2 pour Mâcon-Centre. Et puis non loin de là, l'autoroute A40 avec cette fois-ci toujours dans le secteur de Mâcon, après la jonction avec la 406, justement, direction Mâcon, des obstacles sur la voie de gauche, à peu près au niveau de la sortie numéro 3, pour Pont-de-Veil et Saint-Laurent-sur-Saône. Et puis, quelques interventions en cours le long des voies de circulation, par exemple dans le territoire de Belfort, la 36, direction Strasbourg, kilomètre 33, du monde assez proche de la voie de droite, peut-être quelques piétons aussi à proximité des voies, donc attention, c'est au niveau de la sortie 13, Belfort. Un petit coup d'œil aussi sur l'actualité de cette toute fin d'après-midi, début de soirée. On voit tout ça avec France Info.
2: Du G7, une manifestation à Genève.
3: Oui, en ce moment, côté suisse, des milliers de personnes pour cette manifestation. Nos G7 sous haute surveillance. Le sommet qui démarre demain à Évian, en Haute-Savoie. Et ce soir, on apprend que Volodymyr Zelensky a discuté de la guerre en Ukraine à Donald Trump, le président ukrainien qui appelait le président américain pour son 80e anniversaire. Aujourd'hui, les deux hommes se rencontreront lors du sommet du G7. Les frappes israéliennes sur Beyrouth n'auraient pas dû avoir lieu, dit Donald Trump, qui espérait signer un accord de paix avec l'Iran aujourd'hui. Mais les frappes qui ont fait 3 décès et 6 blessés au sud de Beyrouth vont retarder ce calendrier. L'Iran accuse les États-Unis de ne pas respecter ses engagements. Au programme de la Coupe du Monde de football ce soir, l'Allemagne qui fait son entrée dans la compétition à 19h face au petit poussé, le Curaçao, aussi appelé la vague bleue. À 22h, Pays-Bas, Japon, Côte d'Ivoire, Équateur à 1h du matin et Suède, Tunisie à 4h.
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1: La suite du programme sur Autoroute Info. On se retrouve dans le prochain quart d'heure. On écoute aussi un souvenir, les L5, toutes les femmes de ta vie. C'est juste après l'infotrafic. Et tout de suite, Somber sur Autoroute Info. Bonne soirée.

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1: On parle de ces obstacles signalés dans le Rhône, la 46 en direction de Paris. Je vous parlais d'obstacles au moment de rejoindre l'autoroute. A priori, il y en a aussi sur les voies de l'autoroute, la 46 au kilomètre 23. Donc, pour ceux qui rejoignent cet axe par le diffuseur numéro 4, Caluire-Rieux. Et pour ceux qui passent par là, kilomètre 23 de la 46. Attention, les services de sécurité se rendent sur les lieux. 17h45 pour le prochain point trafic sur Autoroute Info. Ça arrive après Murray Head et un souvenir des années 2000. C'est les L5 sur Autoroute Info.

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1: Un obstacle, un garde-boue de poids lourd sur les voies de l'autoroute à 5 km 195 si vous êtes en direction de Paris. Attention, après la sortie numéro 24 pour Chaumont, entre Chaumont et Bar-sur-Aube, l'autoroute à 5 direction Paris, kilomètre 195.

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1: L'infotrafic à 17h45, on débute par une nouvelle difficulté en Essonne, la 6 en direction de Lyon, un obstacle assez imposant sur les voies, kilomètre 32, donc après la sortie numéro 9 de Villabé, à peu près au niveau de la sortie numéro 11. Et puis, c'est bouchons aussi, puisqu'on est en région parisienne, bouchons qui ont fait leur apparition au niveau de la bretelle de jonction entre la 5A et la Nationale 104 en direction d'Évry et de Corbeil-Essonnes. Et puis pour ceux qui rejoignent Paris par l'autoroute A6, on a quelques ralentissements aussi sur les 30 derniers kilomètres de l'A6 jusqu'aux portes d'Italie et d'Orléans. On va changer de secteur pour arriver en Haute-Marne, la 5 en direction de Paris, deux endroits où il y a un petit peu de gêne. Alors tout d'abord au kilomètre 222, on a une intervention en cours le long des voies pour dépanner un véhicule qui transporte des chevaux. Donc ça vous concerne si depuis la 31 vous bifurquez en direction de Paris sur la 5 avant la première sortie d'autoroute que vous allez rencontrer, la sortie 24. Et ensuite, justement après la sortie 24, on a un obstacle sur les voies, un garde-boue de poids lourd, kilomètre 195 après la sortie 24 Chaumont. Le département de l'Ain maintenant, où il y a ce véhicule en panne sur la voie de droite qui devrait être neutralisé d'ici quelques minutes, kilomètre 119 en direction de Paris après la sortie 9 de Nantuaille. Ça se passe juste avant le tunnel de Chamoise. Puisqu'on est sur l'autoroute A40, il y a une régulation de la vitesse, mais dans l'autre sens de circulation en raison des taux de trafic, donc direction Genève, c'est 90 km/h maximum au passage de ce secteur de la 40 où il y a de nombreux tunnels et viaducs. Et pour finir, dans le Rhône, la 46, vous êtes en direction de Paris, on a des obstacles au kilomètre 23 au niveau de la sortie numéro 3 pour Caluire et Rieux. Rencontrez de nombreuses zones de chantier en ce moment sur votre trajet du retour à la maison. C'est le cas notamment entre Chalon-sur-Saône et Beaune, un basculement de circulation assez important où il y avait quelques ralentissements tout à l'heure. A priori, ça s'est calmé, mais c'était en direction de Paris qu'il y avait quelques ralentissements. Donc attention si vous passez par là, entre Chalon et Beaune, direction Paris.
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1: Cette année, la Citroën AX fête ses 40 ans. Retour sur ce modèle de la marque au chevron dans les prochaines minutes sur Autoroute Info, juste après l'infotrafic. La musique aussi, un duo entre Angèle et un autre duo, Justice, sur Autoroute Info. C'est What You Want.

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8: La voie de gauche de l'autoroute A46 en direction de Paris va être neutralisée dans les toutes prochaines minutes.

0: C'est l'AX, la dernière née de la gamme Citroën, qui sera commercialisée en octobre autour de 41 500 francs.
1: La petite voiture se distingue par sa taille de 3,5 mètres et par son poids de 650 kg, soit 100 kg de moins que la concurrence. Commercialisée en version 3 portes à ses débuts, l'AX se décline en 5 portes au fil du temps. Des versions diesel et sportives vont également faire leur apparition les années suivantes. Pour populariser sa voiture et marquer les esprits, Citroën va faire ce qui n'avait encore jamais été fait auparavant par une entreprise occidentale. Tourner une pub sur la Grande Muraille de Chine. Après 6 mois de négociations et un budget de 3 millions de francs, soit 930 000 euros environ en tenant compte de l'inflation, le réalisateur Raymond Depardon pose ses caméras sur le célèbre monument pour un tournage et un spot de pub révolutionnaire.
2: Alors, vous la trouvez comment, ma nouvelle Citroën ?
3: Révolutionnaire !
1: Jusqu'à sa fin de carrière en 1998, l'AX a été produite à 2,5 millions d'exemplaires, ce qui en fait la troisième Citroën la plus vendue de l'histoire, derrière la 2 chevaux et la Xara.
4: Yo !

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1: Bon début de soirée, bienvenue sur Autoroute Info, il est 18h.
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1: On parle de bouchons à l'approche de Lyon, à l'approche de Paris, la fin du week-end, le retour à la maison. Donc vous êtes quand même assez nombreux sur la route en région lyonnaise, en région parisienne. Et donc forcément quelques ralentissements, que ce soit à Lyon avant le tunnel de Fourvière ou bien pour arriver à Lyon par l'est, secteur de Villeurbanne. Un peu d'attente et puis en région parisienne, même chose, mais tout au bout de l'autoroute A6 et aussi au niveau de la jonction A5A nationale 104 pour aller en direction d'Evry. Si on reste du côté de Paris, en Essonne, la 6 direction Lyon, obstacle toujours d'actualité au kilomètre 32. Donc après Villabé, la sortie numéro 9 et à peu près au niveau de la sortie 11 pour Le Coudray-Monceau. On parle également d'obstacle en Haute-Marne. La 5 direction Paris, kilomètre 195, c'est après Chaumont, la sortie numéro 24. Et puis ce véhicule en panne sur la voie de droite qui est neutralisée, la 40 km 119, c'est direction Paris. Il vous reste une seule voie pour circuler, la voie la plus à gauche, c'est après la sortie 9. Nantua, juste avant un tunnel, le tunnel de Chamoise à l'approche du secteur d'Oyonnax. Et puis ce dépannage qui est en cours maintenant sur la 406, je vous parlais d'un véhicule accidenté, d'un départ de feu dans l'accotement aussi. Le feu a été maîtrisé, maintenant reste la voie de droite neutralisée pour pouvoir évacuer le véhicule au kilomètre 8 direction Bourg-en-Bresse en sécurité. Intervention qui se poursuit donc secteur de Mâcon après la sortie numéro 2 pour Mâcon Centre sur la 406. Et puis c'est le moment aussi de jeter un œil à ce qui se passe en France et dans le monde. On voit tout ça avec les titres de France Info en une minute.
2: Une nouvelle vague de chaleur attendue cette semaine.
3: Des records de chaleur pour un mois de juin sont déjà attendus. Elle sera plus chaude que la vague du mois de mai. Alors que demain démarrent les épreuves écrites du baccalauréat avec la philosophie demain matin. Le ministre de l'Éducation nationale affirme souhaiter que plus aucun examen ne se déroule l'après-midi à l'avenir. Le G7 démarre demain à Évian, en Haute-Savoie. Le président américain y est attendu. Il doit rencontrer Emmanuel Macron demain après-midi. Donald Trump qui a condamné les frappes israéliennes sur la banlieue sud de Beyrouth aujourd'hui. Il y a eu 3 morts. La signature d'un accord de paix annoncé par le président américain semble donc être retardée. En cyclisme, c'est le Mexicain Isaac Del Toro qui a remporté le Tour Auvergne-Rhône-Alpes, marqué hier par l'impressionnante chute du Français Paul Sexas. Le prodige de 19 ans a dû abandonner après 30 km de cette 8e et dernière étape aujourd'hui au début de la montée hors catégorie de Bizane.
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1: Le voyage à 18h04, on le poursuit ensemble en ce tout début de soirée. On se retrouve pour reparler de vos conditions de circulation, bien entendu, dans un peu moins de 100 minutes. Et puis d'ici là, c'est Miley Cyrus dans la playlist Autoroute Info avec Dream As One.

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4: Ce début de soirée sur Autoroute Info, pas mal d'interventions qui sont toujours d'actualité. On a du monde aussi, c'est la fin du week-end, donc le passage de Lyon, vous êtes nombreux, surtout en direction de Lyon, que vous soyez sur l'A6, l'A42, l'A89. On a un peu d'attente d'ailleurs tout au bout de l'A42, tout au bout de l'autoroute A6 pour arriver ou passer Lyon. Et c'est à peu près le même constat pour ceux qui rejoignent Paris, les derniers kilomètres de l'autoroute A6 ou bien certaines jonctions. Sur l'autoroute A5, à cela s'ajoutent aussi quelques interventions pour ramasser des obstacles, bah justement du côté de Paris, en Essonne, la 6 direction Lyon, kilomètre 32, donc au départ de Paris cette fois-ci. Obstacle toujours d'actualité à l'approche de la sortie numéro 11, le Coudray. 18h15 pour le prochain point trafic sur Autoroute Info. Ce soir, d'ici là, c'est Vanessa Paradis et Georges Ezra dans la playlist Autoroute Info. On écoute Shotgun.

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1: Nouvelle difficulté en Essonne, information prioritaire sur Autoroute Info, l'A6 en direction de Paris, kilomètre 34, on vient de me signaler à l'instant un accident potentiel, alors peut-être de la gêne au trafic pour l'instant, on n'en est pas sûr, c'est après la sortie numéro 13 pour Étampes, Melun et un petit peu avant la sortie 10 pour Corbeil-Essonne, kilomètre 34 de l'autoroute A6. Dans l'autre sens et non loin de là, en direction de Lyon, on parle toujours d'obstacles au kilomètre 32 cette fois-ci. Donc direction Lyon après la sortie numéro 9 de Villabé, levez le pied, les services de sécurité ont été avisés. En région parisienne, je vous rappelle qu'il y a encore quelques ralentissements, la fin du week-end, donc forcément ça provoque quelques bouchons sur les tout derniers kilomètres de la 6 ou bien au niveau de certaines jonctions d'autoroute, notamment la 5 et la Nationale 104 en direction d'Évry. À tout cela s'ajoute à peu près la même situation en région lyonnaise, vous êtes nombreux à rejoindre ou à passer Lyon en ce tout début de soirée, donc un bouchon qui a pris un peu d'ampleur d'ailleurs, avant le tunnel de Fourvière tout au bout de la 6, on a 5 km en cumulé, 5 km de bouchons et ralentissements et 20 minutes pour passer cette perturbation. À l'est de Lyon, on est sur l'autoroute A42 cette fois-ci, là aussi un petit peu d'attente avant de pouvoir rejoindre le secteur de Villeurbanne tout au bout de l'autoroute A42. Et puis pour le reste d'entre vous, ça se passe plutôt bien. Alors on a quand même du monde à Lyon, à Paris, mais aussi sur l'autoroute A6 qui permet de rejoindre ces deux villes. Et puis à l'est de Lyon aussi, la 42, la 40 bien empruntée avec certaines régulations de la vitesse qu'il faut bien respecter sur la 40 direction Genève.
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1: Dans quelques minutes, on va vous donner des conseils pour bien contrôler votre véhicule avant de prendre la route des vacances. On vous en parle juste après l'infotrafic et puis le temps d'écouter un duo sur Autoroute Info, la recette avec Jack et Carla.

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1: La 77 dans le Loiret, direction Genève, un accident vient de se produire, kilomètre 69, après la sortie numéro 21 pour Auxerre, entre la sortie 21 et 20, direction Nevers, plutôt entre la sortie 20 et 21, donc après la sortie 20, Châtillon-sur-Loire, attention, peut-être de la gêne.

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3: En Essonne, l'autoroute A6 direction Paris, c'est confirmé cet accident qui s'est produit. Alors normalement sans gêne directe au trafic, mais on a deux véhicules accidentés sur la bande d'arrêt d'urgence, kilomètre 34 de l'A6 direction Paris, secteur où vous êtes assez nombreux à circuler le soir. Donc attention, pensez au corridor de sécurité, c'est après la sortie 13 pour Melun et un petit peu 1 km avant la sortie numéro 10 pour Corbeil-Essonne. Autre zone d'accident confirmée sur l'A77, à peu près la même chose, accident sur bande d'arrêt d'urgence, kilomètre 69 direction Nevers, la 77, c'est après. La sortie numéro 20 pour Châtillon-sur-Loire. Préparer son véhicule avant de partir en vacances, c'est important pour votre sécurité et éviter d'éventuels problèmes. Ilyes Jamlaoui a glané des conseils auprès d'un garagiste.
4: Vous qui prenez la route des vacances, vous êtes sûrement sur tous les fronts. Les valises sont bouclées, les serviettes sont pliées. Mais avant de prendre la route, est-ce que vous avez pris le temps de bien contrôler l'état de votre véhicule? Entre les niveaux d'huile ou encore les pneumatiques, comment faire pour bien vérifier sa voiture avant de partir? Réponse avec Jawad Berkli, garagiste à Dijon depuis une trentaine d'années.
5: Déjà avant tout ça, déjà faut s'y prendre aussi à l'avance, pas la dernière minute, une semaine avant. Tiens vite, on va en vacances, faut penser à la voiture, si elle est révisée, si la courroie est en bonne état, où les pneumatiques peuvent faire la route ou pas. Dans un premier temps, c'est de contrôler le béaba, les niveaux, c'est de se prendre au moins, allez, on va dire un mois avant de partir, de faire un tour chez son garagiste, et puis de faire un check-up vite fait, voir s'il y a des choses à faire avant de prendre la route ou pas.
4: Parmi les points à bien surveiller avant de rouler, les pneus sont véritablement essentiels. Entre usure et pression, là aussi, comment éviter les mauvaises surprises sur votre trajet?
5: Visuellement, c'est de faire le tour, voir s'il n'y a pas un coup de trottoir, s'il n'y a pas un pneu où il y a une hernie dessus. Mais la meilleure des choses, c'est à la station essence et de faire la pression des pneus adéquate. Autrement, nous, garagistes, on a tendance à le faire aussi.
4: Si on parle maintenant au niveau moteur, comment on fait pour bien vérifier son véhicule à ce niveau-là, au niveau moteur?
5: De regarder les niveaux, de toute façon, le constructeur, il a une préconisation. Vous avez sur le bocal de liquide de refroidissement, il y a un mini et un maxi à ne pas dépasser. Et puis, à ne pas ouvrir quand le véhicule est chaud. Le niveau d'huile, il y a jauge ou il n'y a pas jauge. Normalement, il y a une jauge électronique. On peut regarder sur son porte-instrument ou le compteur. Surtout, ne pas se tromper dans la précipitation, mettre de l'huile dans l'eau dans l'huile et puis ainsi de suite. Si on ne sait pas, on ne touche pas. Le mieux, c'est de se rapprocher de son garagiste.
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1: Dimanche, bon début de soirée, 18h30. Vous êtes sur Autoroute Info. Quelques petites choses à vous dire encore. On va faire un tour dans le Loiret, la 77, direction Nevers. Un accident qui s'est produit tout à l'heure et ça se passe sur la bande d'arrêt d'urgence, kilomètre 69, après la sortie numéro 20 pour Briard et Châtillon-sur-Loire. Je vous parlais aussi de difficultés, d'accidents, d'obstacles en région parisienne, en Essonne sur la 6. C'est terminé. En revanche, il y a toujours en région parisienne, et c'est bien normal, à la fin du week-end, du monde en direction de Paris. Donc quelques ralentissements. Vous en avez l'habitude si vous passez par là régulièrement. Des ralentissements qui débutent surtout une fois passé Évry-Courcouronnes jusqu'à Paris. Et puis la bretelle de jonction entre la 5A et la Nationale 104 en direction d'Évry. À peu près la même chose en région lyonnaise, surtout au passage du tunnel de Fourvière où il y a vraiment du monde ce soir, enfin ce début de soirée. C'est tout au bout de la 6. 6 km de trafic, parfois ralenti, parfois dans un bouchon. Donc 20 minutes pour passer les 6 km qui se trouvent avant le tunnel de Fourvière. Et pour ceux qui sont à l'est de Lyon, qui arrivent à Lyon par l'autoroute A42, là aussi on a quand même un bouchon relativement important, 5 km de trafic vraiment ralenti, là aussi 20 minutes pour pouvoir rejoindre le périphérique lyonnais, secteur de Villeurbanne. Pour le reste, trafic plutôt fluide, alors forcément un peu plus de monde entre Paris et Lyon sur l'autoroute A6, et puis à l'est de Lyon aussi, du monde sur l'A42 et l'A40, et d'ailleurs sur l'A40, il y a une régulation de la vitesse qui est en place et qu'il faut bien respecter, c'est au passage d'Oyonnax, la 40 en direction de Genève, 90 km/h pour éviter la formation de bouchons et de difficultés dans un secteur où il y a de nombreux tunnels et viaducs. Voilà pour l'essentiel, et puis sinon pour le reste, on a quelques zones de travaux par-ci par-là, parfois des basculements de circulation, donc vous pensez toujours aux distances de sécurité lorsque vous passez ces secteurs où les voies sont réduites. Et puis un petit coup d'œil sur l'actualité générale en ce début de soirée. On voit tout ça avec France Info.
2: L'instance de sécurité d'Iran soutient désormais la voie du dialogue.
3: Affirmation tout à l'heure du président iranien après des critiques dans les rangs ultra-conservateurs visant l'équipe de négociateurs et alors que le régime iranien accusait un peu plus tôt les États-Unis de ne pas respecter leurs engagements après des frappes israéliennes menées tout à l'heure sur le sud de Beyrouth. Elles ont fait 3 morts. L'Iran affirme qu'elles ne resteront pas impunies. Ces raids risquent en tout cas de compromettre les pourparlers alors que Téhéran conditionne tout accord avec Washington sur la fin de la guerre à un cessez-le-feu complet, y compris donc au Liban. L'État hébreu affirme de son côté avoir riposté à des tirs du Hezbollah pro-iranien. Emmanuel Macron s'entretiendra demain après-midi avec Donald Trump avant l'ouverture du sommet du G7 à Évian. Les forces britanniques ont-elles intercepté avec la collaboration de la France un pétrolier de la flotte fantôme russe dans la Manche. L'Ukraine salue un coup qui prive d'argent le Kremlin. Selon les images du ministère britannique de la Défense, des commandos de la marine sont montés à bord du navire en descendant suspendu à des cordes depuis un hélicoptère. Et puis le mondial, quatrième journée, le petit poussé Curaçao néophyte en Coupe du Monde fait ses grands débuts à 19h à Houston au Texas contre l'Allemagne et ses 4 étoiles sur le maillot.
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1: Le retour de l'infotrafic à suivre sur Autoroute Info, à suivre aussi la musique avec Laurent Voulzy, les Maroon 5 et Christina Aguilera juste après l'infotrafic, et tout de suite on poursuit la route avec Teddy Swims sur Autoroute Info. Bonne soirée.

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1: Un accident s'est produit dans le Loiret tout à l'heure, la 77 direction Nevers. Soyez bien vigilants, kilomètre 69. Même si l'intervention a lieu le long des voies, donc qui ne gêne pas directement le trafic normalement, ça peut surprendre un peu quand même. Donc vous respectez un corridor de sécurité après la sortie numéro 20 pour Châtillon-sur-Loire, kilomètre 69 de la 77 direction Nevers. Pour le reste, pas de changement particulier du monde à l'approche de Paris, à l'approche de Lyon, la fin du week-end, le trajet du retour à la maison. On vous en parle dans le détail à nouveau à 18h45. D'ici là, c'est Laurent Voulzy et Maroon 5 dans la playlist Autoroute Info. Bonne soirée.

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1: Une intervention est à venir pour ramasser un obstacle dont on vient de me parler sur l'A40 dans le département de l'Ain, donc direction Paris. Mâcon, kilomètre 129, ça va se passer au niveau de la voie de gauche du terre-plein central. Donc pour le moment, vous serrez à droite et vous levez le pied. Service de sécurité en route. Tout ça, c'est après la sortie numéro 8 et la bifurcation avec la 404, secteur d'Oyonnax et d'Hauteville-Lône. On change de département pour aller dans le Loiret. La 77, direction Nevers, un accident s'est produit tout à l'heure. Alors les interventions se poursuivent pour dépanner le véhicule accidenté. Ça se passe sur la bande d'arrêt d'urgence. C'est toujours après la sortie numéro 20 pour Châtillon-sur-Loire. Et puis à tout cela s'ajoute un peu de monde ce soir, la fin du week-end dont vous avez été un certain nombre à profiter puisqu'il y a du monde sur la route entre Paris et Lyon, surtout sur l'autoroute A6, la région parisienne, la région lyonnaise où on a des bouchons assez familiers. Si vous passez par là souvent, vous en avez l'habitude. Sur les derniers kilomètres de l'autoroute A6 après Évry-Courcouronne, c'est là qu'il y a le plus gros des perturbations. Et puis au niveau de la bretelle de jonction entre la 5A et la nationale 104, justement direction Évry. Et puis la région lyonnaise, c'est le passage de Lyon ou l'arrivée à Lyon par la 6 avant le tunnel de Fourvière. On a 6 kilomètres de trafic un peu compliqué, 20 minutes côté temps de parcours. Et à l'est de Lyon, c'est à peu près la même chose. On a à peu près 5-6 kilomètres de trafic fortement ralenti tout au bout de l'autoroute A42. C'est au niveau des jonctions entre A42 et A46, la 46 où il y a aussi du monde direction Marseille, et la 42 qui vous permet de rejoindre le périphérique lyonnais. Et tout de suite, c'est le vrai faux d'Autoroute Info avec Paulin Caillard et Géraldine Mia.
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2: Vrai ou faux, les zones de chantier sont systématiquement surveillées par des caméras.
3: C'est faux. Certes, certaines zones sensibles sont équipées de caméras, mais ce n'est pas systématique. Pour les grandes opérations, les bases-vies, là où sont regroupés les matériels et les centres de gestion administrative des chantiers, peuvent faire l'objet d'une attention spécifique avec de la vidéo, voire des équipes de surveillance afin d'éviter les vols ou le vandalisme.
2: Et dans le cadre des chantiers d'entretien courant, comme les travaux sur les espaces verts, est-ce que là on procède à une vidéosurveillance ?
3: Non, si une caméra permanente existe sur une zone balisée, rien n'empêche de garder un œil dessus. Mais sinon, c'est la vigilance du personnel autoroutier qui constate de visu toute anomalie dans un balisage.
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1: Et puis dans quelques minutes sur Autoroute Info, on ira faire un tour dans le département de la Haute-Marne pour découvrir l'art ancestral de la vannerie. Tout ça, c'est après l'infotrafic sur Autoroute Info. Et puis la musique, elle vient de sortir l'un de ses tout premiers titres. C'est Manon Lisa sur Autoroute Info. Et on l'écoute avec Le Petit Pêcheur. C'est l'histoire.

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C'est quoi pour toi une vie de roi, dit le pêcheur. Une vie de roi, c'est pouvoir pendant des heures profiter de ta famille, les arder sur le sable, regarder grandir tes filles les après-midi au calme. Mais c'est déjà exactement ce que je fais. Et le pêcheur s'en alla en fredonnant ce refrain.

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10: 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À 18h53 sur Autoroute Info ce soir, quelques interventions toujours d'actualité. Vous circulez sous un beau soleil pour la très grande majorité d'entre vous. Un petit peu de monde à l'approche de Lyon, à l'approche de Paris. On en a parlé il y a quelques instants. Et puis ce véhicule qui vient d'être signalé en difficulté en Seine-et-Marne, la 5A en direction de la ville de Troyes de Nancy. Après le kilomètre 2, un véhicule en difficulté au niveau du zébra qui sépare les voies de l'autoroute A5A et la bretelle de sortie numéro 10, c'est pour Lieusaint et Moissy-Cramayel. Donc attention, si vous passez par là, ça peut surprendre. Si vous rejoignez l'autoroute ou bien juste si vous passez par là et que vous poursuivez la route en direction de Troyes. Direction Faye-Bio en Haute-Marne, où les 4 et 5 juillet prochains, le comité de promotion et de développement de la vannerie organise son premier salon des métiers d'art. On a pu pousser les portes de la maison de la vannerie de Faye-Bio pour y rencontrer un maître en la matière.
11: L'osier, ça vient de la famille des saules. En France, il y a à peu près 300 variétés de saules, mais il y en a à peine 10%, c'est-à-dire à peine 30 variétés utilisables en vannerie, qui sont tressables.
10: Pierre Éveillard est vannier professionnel et

0: tradition française qui est encore enseignée donc à l'école, hein, puisque Faye-Biou a la chance d'avoir la seule école nationale qui existe. On apprend ces techniques qui sont des techniques de qualité. C'est la démarche qu'a la vannerie française par rapport à ce qu'on peut voir comme autre vannerie avec un souci moindre au niveau de la qualité.
1: Il faut savoir que la vannerie était un savoir-faire transmis de génération en génération depuis des milliers d'années. Aujourd'hui, la grande majorité des vanniers ont disparu. Pierre Réveillard.
0: C'est parce qu'ils étaient des fois très spécialisés dans certains produits et puis ce produit a, pour X raisons, a disparu, surtout parce qu'il y a eu le plastique qui est arrivé. Ici, les vanniers, à chaque fois, ont su évoluer, se questionner et c'est ce qu'on fait toujours aujourd'hui. On travaille de plus en plus avec des designers, des architectes. On travaille de plus en plus avec d'autres métiers d'art, du bois, du métal, de la céramique, du verre, pour créer d'autres œuvres. Et ça, c'est ce qui va permettre la pérennité du métier.
1: Le village de Faye-Biou est accessible via la sortie 6 ou 7 de l'autoroute A31.

0: 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Autoroute Info, retour de week-end. Myriam Boyel. Du monde ce soir, de retour à la maison, la fin d'un week-end que vous avez passé sous le soleil. Donc un petit peu de monde à l'approche de Lyon, à l'approche de Paris. On a des bouchons sur les tout derniers kilomètres de l'A6, les 30 derniers kilomètres. Et puis aussi, non loin de là, la jonction entre l'A5A et la Nationale 104. Et puis en région parisienne, c'est à peu près la même chose. On a du monde sur l'A6, la 46 qui contourne Lyon, la 86 aussi, la 89, au nord de Lyon. Et donc quelques bouchons au passage de Lyon, le tunnel de Fourvière, où sans trop de surprise, on a des ralentissements. Alors sur quand même 6 km, 15-20 minutes de temps de parcours. Et puis à l'est de Lyon, à peu près la même chose sur la 42 pour rejoindre Lyon, pour rejoindre le périphérique lyonnais, secteur de Villeurbanne, 15-20 minutes aussi là d'attente. Et puis au niveau de la jonction à 42 à 46, ça bouchonne aussi sur la 46 en direction de Marseille. Quelques interventions sont en cours sur le réseau autoroutier, notamment en Seine-et-Marne, la 5A en direction de la ville de Troyes. On a un véhicule qui est en panne au niveau du zébra qui sépare les voies de l'autoroute A5A et la bretelle d'entrée pour rejoindre l'autoroute en direction de Troyes depuis Moissy-Cramayel, le diffuseur numéro 10C de Lieusaint. Et puis dans le Loiret, la 77, un accident s'est produit tout à l'heure. Alors c'était sur la bande d'arrêt d'urgence. Il y a pas mal de monde qui est arrivé sur place, pompiers, gendarmes, services de sécurité. Donc la voie de droite est neutralisée. C'est pour procéder au dépannage en sécurité. Donc tout ça après la sortie numéro 20, Châtillon-sur-Loire, kilomètre 69, la 77, c'est en direction de Nevers. Et puis c'est le moment de jeter un œil à ce qui se passe en France, dans le monde. Les titres de l'actualité en une minute avec France Info.
1: L'Anglois Donald Trump regrette ce soir de nouvelles frappes israéliennes menées sur Beyrouth.
2: Beyrouth au Liban, cette attaque a fait 3 morts et remet en cause, selon l'Iran, les négociations pour un accord de paix au Moyen-Orient, dont la signature dans la journée annoncée par le président américain apparaît désormais compromise. Donald Trump qui assure pourtant ce soir dans un entretien aux médias en ligne américains Axios, généralement bien informé, qu'un accord sera signé dans quelques heures après avoir été retardé par Israël. Selon lui, l'Iran de son côté assure que ces frappes israéliennes sur le Liban ne resteront pas impunies. À la veille de l'ouverture d'un nouveau sommet du G7 demain à Évian, des milliers de personnes ont manifesté ce dimanche à Genève, de l'autre côté du lac Léman, à l'appel de la coalition Nos G7, sous étroite surveillance des forces de l'ordre. De multiples affrontements ont éclaté avec la police, notamment autour du siège de l'ONU. Une voiture a également été incendiée sur le parcours. Le département de la Corrèze a rendu hommage ce dimanche à Bernadette Chirac avec deux rassemblements, l'un à Corrèze et l'autre à Clairvaux, un lieu culturel emblématique du département que l'ex-première dame avait largement contribué en son temps à faire rayonner. Bernadette Chirac est décédée au début du mois, elle avait 93 ans. Et puis ce match de barrage du top 14 entre Provence Rugby et l'USAP, l'Union Sportive Perpignan, qui tourne à l'avantage des Provençaux, ils mènent 10 à 0.
0: 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Le voyage ce soir, le retour à la maison, on le fait ensemble. On se retrouve dans le prochain quart d'heure. On écoute aussi un très gros classique juste après l'infotrafic dans 5 minutes. C'est les Red Hot qui arrivent. Et tout de suite, celle qui sera l'un des phénomènes de cet été. Elle est déjà l'un des plus gros phénomènes du printemps. Elle sort son tout premier album, Ecclesia. On en écoute un extrait. Nika avec One Track Mind sur Autoroute Info. Bonne soirée.
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3: Pas de nouvelles difficultés depuis le dernier point trafic sur Autoroute Info. Vous êtes nombreux à rentrer de week-end. Du monde à Lyon, du monde à Paris, quelques bouchons donc aux portes de Lyon et puis l'arrivée sur Paris, notamment les 30 derniers kilomètres de l'autoroute A6. Quelques interventions aussi le long des voies. On en reparlera dans le détail à 19h15 sur Autoroute Info. D'ici là, on se fait plaisir avec un très gros classique des Red Hot, c'est Californication sur Autoroute Info. Bonne soirée.

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1: 19h15, l'info trafic ce soir. On commence dans Lyon ou sur l'autoroute A6 en direction de Paris. On a un véhicule qui est tombé en panne sur la bande d'arrêt d'urgence, kilomètre 212. C'est après la sortie 23 pour Montbard. Et dans le Loiret, une zone d'accident. La voie de droite a été neutralisée. Il y a pas mal de monde qui intervient sur place. Pompiers, gendarmes, services de sécurité. Kilomètre 69 de la 77, c'est en direction de Nevers. C'est après la sortie numéro 20. Châtillon-sur-Loire. Et puis, si vous circulez en ce moment sur l'autoroute A6, entre Paris et Lyon, il y a du monde, mais surtout vraiment à l'approche de Paris, les 30 derniers kilomètres où on a quelques ralentissements. En région parisienne aussi, non loin de là, la jonction A5 à Nationale 104, avec ce bouchon dont on parle régulièrement aussi sur Autoroute Info, c'est direction Évry. Et puis, en région lyonnaise, des bouchons que vous rencontrez aussi souvent le matin, le soir à la sortie du travail, mais là, de retour de week-end pour rentrer à la maison, on a du monde tout au bout de l'A6. Avant le tunnel de Fourvière, avec à peu près 6 km de trafic au ralenti, un petit peu moins maintenant, et 15-20 minutes pour passer la difficulté. Et puis à l'est de Lyon, on a aussi du monde à l'approche du périphérique lyonnais, secteur de Villeurbanne, les derniers kilomètres de l'A42, où il faut compter là aussi 15-20 minutes pour faire 6 km. Dans le même secteur, l'A46 qui rejoint l'A42 ou qui se poursuit sur la Nationale 346 pour aller en direction de Marseille, avec là aussi quelques minutes de patience juste avant la jonction avec l'A42.
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1: Dans 5 minutes, on embarque à bord d'un fourgon de patrouilleurs autoroutiers. On verra quels outils existent pour intervenir en urgence. Tout ça après l'infotrafic. La musique aussi, celui qui sera en concert au Stade de France cette semaine, le 18, 20 et 21 juin. C'est Bruno Mars sur Autoroute Info.

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1: La voie de droite de l'A77 est toujours neutralisée en raison d'un accident survenu un peu plus tôt. On est dans le Loiret sur l'A77 direction Nevers, kilomètre 69. Du monde qui intervient sur place, pompiers, gendarmes, services de sécurité. L'intervention a lieu après la sortie numéro 20 pour Châtillon-sur-Loire, pour Briard. Donc c'est un secteur où vous devez bien serrer sur la gauche. De toute façon, il ne vous reste plus qu'une seule voie pour circuler. C'est la voie la plus à gauche, donc tout ça direction Nevers. Maintenant, direction les coulisses de l'autoroute à la rencontre de ceux qui veillent sur votre sécurité au quotidien, 7 jours sur 7, 24 heures sur 24. Elios Mono a pu suivre un patrouilleur et s'est glissé dans son fourgon pour découvrir tout l'équipement indispensable à ses interventions.
2: Si les agents autoroutiers interviennent parfois à pied sur les voies de circulation, ils disposent aussi d'un certain nombre d'outils pour mener à bien leur travail et surtout le faire en sécurité. Au volant de son fourgon, Julien Pitot, patrouilleur sur l'A79, nous détaille quelques-uns des équipements dont il dispose.
3: Donc au poste de conduite, ce qu'on va retrouver en premier lieu, ça va être la commande du panneau de toit que vous voyez sur tous les fourgons de patrouilleurs. Via cette commande, je peux choisir d'allumer mes gyrophares bleus, gyrophares orange, d'informer le client en mettant divers messages, donc obstacles, chaussées glissantes, fumées. Je vais également avoir accès à la FLU, la flèche d'urgence, pour neutraliser en urgence une voie en cas d'accident sur voie de gauche ou voie de droite.
2: Et pour se repérer sur le terrain, le patrouilleur dispose d'outils GPS afin de savoir en temps réel à quel point kilométrique il se trouve.
3: On va avoir en plus de ça un déroulé des zones de visibilité pour poser cette fameuse flèche d'urgence. On est soumis à des règles, on doit avoir une visibilité de 300 mètres. Et ce petit outil vient nous faire une aide à la décision. Enfin, je vais avoir un autre écran, donc pareil avec un GPS, l'autoroute qui défile devant moi. Donc ça, c'est une main courante numérique. Si le PC m'appelle pour un accident ou un obstacle, je vais l'avoir directement en affichage sur la tablette.
2: Enfin, les autres éléments indispensables au travail des patrouilleurs se trouvent à l'arrière du fourgon. Julien Pitot.
3: Je vais avoir évidemment les cônes, l'élément de base pour poser un balisage. Je vais avoir tout un rack à panneaux. Ces panneaux, ils vont me permettre de pouvoir éventuellement, pour un camion en panne, poser un balisage et pouvoir quitter les lieux et reprendre ma patrouille. Ils vont pouvoir me permettre, en cas de mauvaise visibilité, de pallier à la flèche d'urgence que je ne pourrais pas forcément poser. Ensuite, on va avoir tous les équipements classiques d'un agent des routes, on va dire. Donc le balai, la pelle, de l'absorbant pour les hydrocarbures qui se seraient déversés. De l'équipement lumineux également pour venir renforcer de nuit notre balisage.
2: Sur le site de Dompierre, où travaille Julien le long de l'A79, 5 patrouilleurs et une dizaine d'agents autoroutiers se relaient pour assurer votre sécurité de jour comme de nuit, tout au long de l'année.

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1: En Seine-et-Marne, l'autoroute A5, vous êtes en direction de Nancy et de Dijon. Attention à deux piétons assez proches des voies sur la bande d'arrêt d'urgence entre le kilomètre 16 et le kilomètre 19. Donc, entre la sortie numéro 16 de Provins et la sortie 17, Montereau-Centre, direction Nancy-Dijon.

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1: Dimanche soir, 19h30, merci de faire la route avec nous sur Autoroute Info, la route du retour à la maison. Vous êtes assez nombreux d'ailleurs à circuler en ce moment sur l'A6 entre Paris et Lyon et surtout à l'approche des grandes agglomérations, donc Paris-Lyon. On a quelques ralentissements, à l'approche de Paris c'est sur les derniers kilomètres de l'A6 et au niveau de la bretelle de jonction entre l'A5A et la Nationale 104 direction Évry. En région lyonnaise, c'est au passage à l'approche de Lyon par le tunnel de Fourvière, 6 kilomètres de trafic au ralenti en amont du tunnel en direction de Marseille. Et puis à l'est de Lyon, on reste encore aussi quelques ralentissements sur la 42 qui permet de rejoindre le périphérique lyonnais à l'est. Il est question aussi en Seine-et-Marne sur la 5 de deux piétons aperçus proches des voies entre le kilomètre 16 et le kilomètre 19, donc c'est en direction de Nancy et de Dijon après la sortie numéro 16 pour Provins et Nangy. Et dans Lyon, ce dépannage certainement court encore sur la 6 au kilomètre 212 direction Paris après la sortie 23 de Montbard. Tout se passe sur la bande d'arrêt d'urgence. À peu près la même chose, sauf que la voie de droite est neutralisée. Donc, dans un autre secteur, le Loiret, c'est sur l'A77 direction Nevers. Intervention qui se poursuit, c'est à la suite d'un accident, véhicule accidenté. Donc, les pompiers et les gendarmes sont là aussi. Kilomètre 69 après la sortie numéro 20 pour Briard sur l'A77 direction Nevers. L'actualité du jour aussi, on voit tout ça en une minute avec les titres de France Info.
2: Déclaration du président américain.
3: Donald Trump dit avoir vivement réprimandé le premier ministre israélien au sujet des frappes mortelles contre la banlieue sud de Beyrouth. Des frappes qui ont retardé, selon lui, la signature d'un accord avec l'Iran. Elle interviendra, cette signature, dans quelques heures, affirme le locataire de la Maison Blanche. Des affrontements entre des manifestants anti-G7 et la police aux abords de l'ONU à Genève, en Suisse, à la veille du début du sommet à Évian, en France, à l'autre bout du lac Léman. J'ai deux bouteilles de pierres et de pétards d'un côté, de grenades lacrymogènes de l'autre. Le syndicat des personnels de direction de l'éducation nationale salue une mesure qui va dans le bon sens. Réaction sur France Info aux déclarations du ministre à la veille du début du bac pour les terminales. Édouard Geffray ne veut plus que des examens de fin d'année soient organisés l'après-midi à l'avenir en raison du réchauffement climatique. Et puis Félix Lebrun, sacré ce soir champion de France de tennis de table pour la deuxième année de suite. Il a dominé son frère aîné Alexis en 6 manches.
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1: Retour un instant, vos conditions de circulation dans Lyon, la 19 en direction d'Orléans, kilomètre 17, on signale à l'instant potentiellement un accident, alors un ou plusieurs véhicules accidentés, peut-être de la gêne au trafic. Ça se passe au niveau de la sortie numéro 2 pour Paron et Saint-Valérien. On en reparle plus en détail à nouveau sur Autoroute Info dans un peu moins de 5 minutes, le temps d'écouter le tout dernier Tame Impala en featuring avec Jenny, c'est Dracula sur Autoroute Info. Bonne soirée.

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1: C'est confirmé cet accident qui s'est produit dans Lyon sur l'autoroute A19 au kilomètre 17 en direction d'Orléans. Un véhicule accidenté sur la bande d'arrêt d'urgence, véhicule qui a percuté un obstacle. Donc attention, l'obstacle pourrait toujours se trouver sur les voies de l'A19 en amont du kilomètre 17. Donc direction Orléans, il faut lever le pied après la sortie numéro 1 pour Sens. Et en sachant que lorsque vous arriverez au niveau de la sortie 2, il y aura un véhicule sur la bande d'arrêt d'urgence et l'obstacle dont on parle qui se trouve entre ces deux sorties. Nous, on se retrouve à 19h45 sur Autoroute Info. On écoute d'ici la Baltimora Tarzan Boys. Ça arrive après Adèle dans la playlist Autoroute Info de ce dimanche soir.

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1: Sur l'autoroute A5B en région parisienne, un accident s'est produit en direction de Paris, kilomètre 8, une voiture qui a fait des tonneaux, qui se retrouve en plein milieu des voies de circulation, un bouchon est en formation, direction Paris, kilomètre 8, donc après la sortie, 14 pour

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1: Un bouchon s'est formé en région parisienne si vous êtes sur l'autoroute A5B, que vous circulez en direction de Paris-Est. Il y a un accident, kilomètre 8, une personne qui aurait fait des tonneaux, qui se retrouve en plein milieu des voies. En tout cas, ce bouchon que je peux voir au kilomètre 8 en direction de Paris. Donc, après la sortie numéro 14 pour Voisenon, soyez particulièrement vigilants si vous passez par là. Les services de sécurité, évidemment, ne sont pas encore sur place. Et pour l'instant, un bouchon qui se forme en amont de la zone d'accident. Dans Lyon, l'autoroute A19, là, on parle d'une autre zone d'accident, un véhicule qui a percuté des obstacles. Donc, lui se trouve sur la bande d'arrêt d'urgence, mais potentiellement des obstacles encore sur les voies. Aux alentours du kilomètre 17, le véhicule est arrêté au kilomètre 17, donc les obstacles se trouvent certainement un petit peu en amont. Direction Orléans, direction la 6, entre la sortie numéro 1 de Sens et la sortie numéro 2 pour Saint-Valérien. Dans Lyon, intervention qui se poursuit pour dépanner un véhicule le long des voies de la 6, kilomètre 212 direction Paris, après Montbard, la sortie numéro 23 et la 77 où un accident s'est produit tout à l'heure. Les pompiers sont repartis, restent les gendarmes, le dépanneur aussi sur la voie de droite qui est neutralisée pour pouvoir évacuer maintenant le véhicule accidenté. C'est après la sortie numéro 20 pour Briard, kilomètre 69. Des zones de chantier que vous traversez en nombre en ce moment, et notamment en Bourgogne, un basculement de circulation au niveau de la sortie 28 de Mâcon Nord. Ça se passe sur l'autoroute A6, entre les points kilométriques 379 et 383. Donc parfois, ça génère quelques ralentissements. Au moment où je vous parle, ce n'est absolument pas le cas, mais tout à l'heure, on avait quelques difficultés en direction de Paris.
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1: Et puis dans quelques minutes, on ira faire un tour en Auvergne pour une idée de sortie au milieu des volcans au parc Vulcania. On voit tout ça après l'infotrafic et la musique avec Taylor Swift sur Autoroute Info ce soir.

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10: Un accident s'est produit il y a quelques minutes sur l'autoroute A5B en région parisienne. Vous êtes en direction de Paris, de Marne-la-Vallée, Moissy-Cramayel, Brie-Comte-Robert. Il y a beaucoup de gêne au trafic, on peut le voir puisque ça passe au compte-gouttes au niveau de la zone d'accident. Un petit bouchon s'est formé en amont de cette zone d'accident. Accident qui s'est produit après la sortie 14 pour Voisenon. De ce que je peux voir en retour caméra, ça circule au compte-gouttes mais sur la partie droite de la chaussée. Donc rien ne sert de vous déporter sur la gauche, préférez rester sur la voie de droite puisque vous ne pourrez pas passer à gauche de toute façon. Il y a l'air d'avoir du monde tout à gauche et tout à droite sur la bretelle de sortie qui permet de rejoindre le carré Sénart. Donc voilà, zone d'accident sur la 5B, kilomètre 8, direction Paris après la sortie 14 et puis ce bouchon qui s'est formé en amont. C'est l'un des sites touristiques les plus visités d'Auvergne, le parc Vulcania, qui accueille chaque année des milliers de visiteurs. Reportage de Curtis Thévenon et Jean-François Giraud.
11: Ouvert en 2002, Vulcania a accueilli depuis près de 7 millions de visiteurs. La recette du succès de ce parc tient à plusieurs facteurs.
12: Venir à Vulcania, c'est partir dans une expédition qui est à la fois scientifique,

0: Ouais, il ne faut pas les louper celle-là.
1: Curtis Thévenon, sur place, a recueilli les impressions de quelques visiteurs venus tester le Namazu, une attraction qui simule une base scientifique installée dans une zone fortement sismique.
2: C'était génial, on a adoré.
3: Oh, c'était trop bien, monsieur, j'ai adoré. Des bonnes sensations, tout ça, à refaire.
1: Mais Vulcania ne compte pas se reposer sur ses lauriers. De nombreux projets devraient voir le jour ces prochaines années. Sophie Rognon est la directrice de Vulcania.
4: 2029, un quatrième gros blockbuster qui ouvrira ses portes donc en mars 2029 avec une attraction dynamique très originale qui sera à fond dans l'expérience volcanique. Aujourd'hui, on occupe à peu près 9 hectares du parc. On a 57 hectares. Il y a une grosse capacité de s'étendre.
1: Vous pouvez tenter l'aventure en famille ou entre amis à Vulcania jusqu'au 1er novembre.

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1: Bonne soirée, bon dimanche et bienvenue des 20h.
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1: Quelques difficultés sur la route du retour de week-end, le retour à la maison avec sur l'A5B, cet accident qui s'est produit il y a une vingtaine de minutes en direction de Paris, l'A5B kilomètre 8. On a un véhicule au moins accidenté, un véhicule qui a fait des tonneaux, donc il semblerait qu'il y ait pas mal de monde sur les voies, alors sur la partie gauche de la chaussée. D'ailleurs, le patrouilleur vient d'arriver, il est en train de neutraliser alors la voie de gauche ou les deux voies de gauche. Quoi qu'il en soit, vous serez bien sur la droite. Que vous soyez en direction de Sénart, d'Evry, de Paris, de Marne-la-Vallée, serrez vraiment sur la voie la plus à droite puisque les deux voies de gauche sont en train d'être neutralisées. De toute façon, vous n'allez pas pouvoir poursuivre la route au kilomètre 8. Il y a certainement les pompiers, plein de monde qui intervient sur ces deux voies qui sont donc indisponibles. Donc une seule voie pour circuler, c'est la voie la plus à droite. Restez-y et ensuite vous reprendrez la bonne direction, Marne-la-Vallée, Paris, Réau, Comble-la-Ville, peu importe. Vous aurez tout le loisir de resserrer ensuite à gauche et donc forcément un bouchon qui s'est formé en amont de la zone d'accident. Alors on a vraiment moins d'un kilomètre de bouchon, quelques centaines de mètres où vous allez devoir être un peu patient et les interventions donc qui sont en cours maintenant au niveau de l'accident. Le temps de vous parler de tout ça, ça s'agite ailleurs dans le département de l'Aube, la 5 en direction de Nancy, de Dijon. On me signale à l'instant un obstacle au kilomètre 131, donc dans le secteur de Troyes, justement au niveau de la sortie numéro 21 pour rejoindre Tonnerre et 3 Sud. En Haute-Marne, c'est un chevreuil qui m'a été signalé au kilomètre 130 de la 31. Il a été vu dans l'accotement direction Nancy. Vous levez le pied dans les deux sens. Il pourrait traverser les voies entre Bourbonne-les-Bains, la sortie 8, et Vesoul, Nogent, Langres-Nord, la sortie numéro 7. À tout cela s'ajoutent quelques interventions toujours d'actualité. Dans Lyon, obstacle sur les voies, peut-être encore présent sur la 19 en direction d'Orléans au kilomètre 17 après la sortie 1, et dans le Loiret, la 77 direction Nevers, kilomètre 69, voie de droite neutralisée. Vous serrez à gauche après la sortie numéro 20. Un coup d'œil maintenant sur l'actualité du jour avec les titres de France Info.
2: Et Donald Trump soutient que la signature d'un accord avec l'Iran est toute proche. C'est une question d'heure, assure le président américain. Pour lui, les frappes mortelles d'Israël sur la banlieue sud de Beyrouth n'ont fait que retarder le processus. C'est bien plus que ça pour l'Iran. À l'instant, Téhéran avertit d'une réponse imminente au raid israélien. La situation dégénère à Genève, en Suisse. Des manifestants anti-G7 ont lancé des bouteilles, des pierres, des morceaux de ciment et des pétards sur les forces de l'ordre. Elles ont répliqué avec des grenades lacrymogènes. Ces affrontements interviennent à la veille du début du sommet à Évian en France, plus loin sur le lac Léman. Dernière soirée à bûcher pour les terminales avant le début du bac demain. Le ministre de l'Éducation nationale lui pense à l'avenir. Il ne veut plus que des examens de fin d'année soient organisés l'après-midi en raison du réchauffement climatique. Un coup d'œil sur le match de la Coupe du Monde de foot en cours. Alexandre Berthaud, l'Allemagne a repris l'avantage sur le Curaçao.
3: Tout à fait, à la faveur d'un corner à la 38e minute, c'est le défenseur du Borussia Dortmund, Nico Schlotterbeck, qui a inscrit le deuxième but allemand. L'Allemagne qui mène désormais 2-1 face à Curaçao, le petit pousset de la compétition.
2: Alexandre Berthaud sur France Info.
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1: Le voyage, le retour à la maison, on le fait ensemble ce soir sur Autoroute Info. D'ailleurs, on a quelques ralentissements à l'approche des grandes agglomérations. Lyon-Paris, ça se passe de mieux en mieux, mais quand même quelques bouchons dont on reparlera dans les prochains points trafic sur Autoroute Info. Et on se retrouve dans moins de 5 minutes pour reparler de tout ça. D'ici là, la musique, c'est avec Alex Warren, Fever Dream sur Autoroute Info. Bonne soirée, bonne route.

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2: Plus d'infos concernant l'accident qui s'est produit sur la 5B km 8 direction Paris. Alors, de la chaîne au trafic, ça on le savait, les deux voies de gauche qui sont neutralisées par le patrouilleur. Donc vous serrez bien sur la voie de droite puisque vous n'allez de toute façon pas pouvoir poursuivre sur les deux voies les plus à gauche. À noter que le diffuseur qui se trouve en amont 14, diffuseur 14 depuis Pouilly-le-Fort et Voisenon est déconseillé pour rejoindre l'autoroute A5B en direction de Paris-Est, donc le temps de l'intervention avec les pompiers qui sont présents, vous serez bien sûr la voie la plus à droite et puis quelques minutes de patience pour vous qui vous trouvez dans ce bouchon après la sortie numéro 14. 20h16 pour le prochain point trafic sur Autoroute Info. D'ici là, c'est In Excess et Coldplay dans la playlist Autoroute Info de ce dimanche soir.

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2: Un accident s'est produit sur la 5B au kilomètre 8 en direction de Paris. Conséquence, les deux voies de gauche sont indisponibles au trafic et vous devez serrer sur la voie la plus à droite. Donc, vous passez de trois voies à une seule voie pour circuler. Laissez-vous passer, vous gagnerez du temps et tout le monde y gagnera du temps. Et d'ailleurs, n'empruntez pas la bande d'arrêt d'urgence comme ce que je peux voir en ce moment en retour caméra, puisque les pompiers ne peuvent pas passer. Là, ils se trouvent derrière un camion sur la bande d'arrêt d'urgence et ne peuvent pas poursuivre la route pour aller se placer, intervenir au niveau de la zone d'accident un peu plus loin. Donc, vous restez bien sur la voie de droite. Laissez-vous passer, vous allez fluidifier le trafic en fonctionnant comme cela. Vous rencontrez de fait un bouchon, puisque une seule voie au lieu de circuler, au lieu de trois, forcément ça crée des difficultés. Donc après la sortie 14 de Voisenon, un bouchon s'est formé. Alors on a à peu près un kilomètre de bouchon à passer. Un peu de patience avant de pouvoir poursuivre la route ensuite à nouveau correctement en direction de Paris sur la 5B, zone d'accident kilomètre 8. Les pompiers, les services de sécurité, les gendarmes sont là et ils interviennent en nombre sur les deux voies de droite. On va faire un tour dans l'Aube également pour parler de cet obstacle. Une roue signalée sur la voie de gauche, kilomètre 131 de la 5 en direction de Nancy. Ça vous concerne au niveau de la sortie 21 pour 3 Sud et pour Tonnerre. Et puis cette voie de droite neutralisée, toujours d'actualité sur la 77, c'est dans le Loiret, la 77 au kilomètre 69, direction Nevers. Voie de droite neutralisée avec des dépannages qui sont en cours. L'un des véhicules accidentés a déjà été évacué, reste un deuxième également à évacuer. Donc intervention qui se poursuit correctement après la sortie 20 pour Briard.
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2: 750 km, c'est la distance moyenne parcourue pour se rendre en vacances l'été. Dans les prochaines minutes, on verra que la chaleur malmène vos pneumatiques sur ces grands trajets. Quelques gestes à effectuer avant le départ permettent parfois d'éviter les problèmes. On vous en parle juste après l'infotrafic et la musique. C'est Joe sur Autoroute Info.

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1: Autoroute Info. 1 km de bouchon s'est formé en amont d'une zone d'accident sur l'A5B. Accident au kilomètre 8 après la sortie numéro 14 de Voisenon et Puy-le-Fort en direction de Paris. Donc, intervention sur les deux voies de gauche, secteur neutralisé. Donc, les deux voies de gauche sont neutralisées. Vous ne circulez plus que sur une seule voie. Une seule voie au lieu de trois en temps normal. Laissez-vous passer pour permettre de fluidifier le trafic puisque vous passez assez brutalement de trois voies à une seule voie. Donc laissez-vous passer pour fluidifier tout ça. Il y a un bouchon dont je vous parlais, 1 km de difficulté, 10 de minutes de patience et ne circulez surtout pas sur la bande d'arrêt d'urgence pour pouvoir laisser passer les services d'intervention, les pompiers, les services de sécurité. Intervention en cours donc sur les deux voies de gauche. Les pneumatiques, des éléments de sécurité importants à surveiller sur la route des vacances, encore plus lorsqu'il commence à faire chaud. On écoute Adeline Després.
2: L'été, les fortes températures malmènent vos pneus. Le rappel des bons gestes avec Coralie Maslow d'Allopneus.com.
3: C'est vrai qu'avec la chaleur, la pression des pneus peut diminuer. Surtout bien la vérifier avant de prendre la route, surtout s'il y a un chargement sur le véhicule. Et pour bien vérifier ces pneus, il faut bien les gonfler à froid ou alors si on a fait moins de 3 km. Des pneus sous-gonflés, déjà, c'est un risque de sécurité. Et puis surtout, ça a une utilisation aussi plus importante de votre consommation d'essence, si vous avez un véhicule électrique, de votre charge électrique, pour votre sécurité aussi, parce que des pneus sous-gonflés, ça augmente la distance de freinage.
2: Des pneus sous-gonflés ou surgonflés augmentent le risque d'éclatement. Toutes les indications constructeurs se trouvent dans la portière, le carnet d'entretien ou parfois la trappe à essence. Autre contrôle facile à faire avant de partir.
3: Il suffit de faire un contrôle visuel assez simple, si vos pneus ne sont pas trop usés. Il faut vérifier aussi qu'il n'y ait pas de hernie, de boursouflure ou de craquelure. Et si c'est le cas, il faut immédiatement les changer, bien évidemment. C'est vrai qu'il est mieux d'avoir des pneus été plus adaptés aux fortes chaleurs. Voilà.
2: Alors si on se rend compte justement que nos pneus ils sont pas du tout adaptés quand on fait notre petit check-up et qu'on est à quelques jours du départ en vacances ou bien qu'on est sur son lieu de vacances, on vient d'arriver, on se dit mince, on a le trajet retour à faire, c'est possible encore de changer ses pneus assez rapidement et assez facilement aujourd'hui.
3: C'est assez simple de faire changer ses pneus puisque vous allez en ligne et les pneus sont disponibles en moins de 48 heures. Et puis après, vous les faites remplacer rapidement chez un professionnel avec deux options, soit par un garage ou sinon, on peut venir sur votre lieu de villégiature, sur votre lieu de travail ou même chez vous et on les fait monter directement avec une camionnette pour le faire plus aisément.
2: Plusieurs sites de vente en ligne proposent d'ailleurs cette option. Alors allez vite faire le tour de votre véhicule, il est encore temps.

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1: Dimanche soir, les retours à la maison, ça se passe globalement bien dans l'ensemble. De moins en moins de monde d'ailleurs à l'approche de Lyon et de Paris. On a eu quand même un trafic assez chargé aujourd'hui. Ça se passe de mieux en mieux. Mais il y a certains secteurs où il y a des interventions sur les voies et qui gênent votre passage. C'est le cas en région parisienne justement sur l'A5B. Si vous prenez la route en direction de Marne-la-Vallée, de Paris, de Sénart, d'Evry, il y a eu un accident assez important. Un véhicule qui a fait des tonneaux qui se retrouve encore sur les voies. Donc les deux voies de gauche sont neutralisées. Vous devez passer de trois voies à une seule voie pour circuler assez rapidement. Donc ça provoque forcément des difficultés. On a un kilomètre de bouchon et puis donc une seule voie pour circuler. Essayez de vous laisser passer au maximum pour fluidifier le trafic. Vous y gagnerez en temps de parcours. Là, il faut compter sur une petite dizaine, allez, une grosse dizaine de minutes de patience pour passer la zone de difficulté. C'est après la sortie numéro 14 pour Voisenon. D'ailleurs, un diffuseur qui les déconseille emprunter en entrée pour rejoindre la direction de Paris pour le moment. Dans le Loiret, il y a une intervention à la suite d'un accident aussi, ça se poursuit, la voie de droite neutralisée sur l'A77 direction Nevers, kilomètre 69 après la sortie numéro 20 pour Briard. Et dans l'Aube, sur l'A5, on parle d'un obstacle assez imposant, toujours d'actualité, kilomètre 131 direction Nancy, après la sortie numéro 20 pour la ville de Troyes, et à peu près au niveau de la sortie numéro 21. Dans Lyon, reste toujours cette zone d'accident, mais sur la bande d'arrêt d'urgence, peut-être des obstacles qui ont été percutés en fait par le véhicule accidenté. Donc au kilomètre 17, le véhicule accidenté sur la bande d'arrêt d'urgence, et un petit peu en amont, certainement encore quelques obstacles. En tout cas, c'est possible que vous les rencontriez. C'est après la sortie numéro 1 pour Sens. Et puis sinon, je vous le disais, retour au calme ou presque à l'approche des grandes agglomérations, Paris, Lyon, surtout Lyon, ça se passe vraiment bien. Paris, on a encore quelques perturbations sur les derniers kilomètres de l'autoroute A6. Et puis l'actualité de ce dimanche soir, le 14 juin, aujourd'hui, on fait le point avec France Info.
2: Arrivé ce soir à Évian pour un nouveau sommet du G7.
3: Il démarrera demain, lundi. Les conflits en Ukraine et au Moyen-Orient domineront les discussions en présence notamment du président ukrainien Volodymyr Zelensky. Ce soir à Genève, en Suisse, de l'autre côté donc du lac Léman, à quelques dizaines de kilomètres d'Évian, des affrontements opposent toujours à l'heure qu'il est à des manifestants anti-G7 aux forces de l'ordre aux abords du siège de l'ONU. Ils sont 15 000 personnes selon une estimation de l'AFP, l'agence France Presse. Donald Trump, lui, continue d'affirmer ce dimanche que l'accord avec l'Iran pour mettre fin à la guerre au Moyen-Orient sera signé dans quelques heures après que le processus a été retardé, selon lui, par une attaque d'Israël sur Beyrouth, dénoncée ce soir par Téhéran. Attaque qui a fait trois morts dans la banlieue sud de la capitale libanaise, bastion du Hezbollah pro-iranien. Au moins 6 personnes ont péri ce dimanche après une collision entre 2 hélicoptères dans le ciel de Rio de Janeiro au Brésil. Les 2 appareils se sont ensuite écrasés sur le parking d'un concessionnaire automobile, provoquant un incendie qui a endommagé au moins une 20aine de véhicules. Lewis Hamilton crée la surprise en Espagne. Sous une forte chaleur, le pilote britannique remporte sa première victoire avec Ferrari lors du Grand Prix de F1 de Catalogne sur le circuit de Barcelone.
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1: Ce soir sur Autoroute Info, on continue la route ensemble. On écoute Harry Styles et les Beach Boys dans le prochain quart d'heure, juste après l'infotrafic. Et tout de suite, on reprend la route avec un duo entre Angèle et un autre duo, Justice, c'est What You Want. Et c'est sur Autoroute Info. Bonne soirée.

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1: Un accident s'est produit il y a quelques minutes et ça engendre quelques difficultés si vous êtes sur l'A5B. Un kilomètre de bouchon après la sortie numéro 14 pour Voisenon. Bouchon qui débute d'ailleurs au niveau de cette sortie. Vous devez serrer sur la droite puisque les deux voies de gauche sont neutralisées. Les pompiers, les gendarmes, les services de sécurité, tout le monde intervient en ce moment sur les deux voies de gauche. Ne circulez pas sur la bande d'arrêt d'urgence puisque parfois les pompiers ont besoin de passer par là. De toute façon, c'est interdit. Pas de bande d'arrêt d'urgence. Vous avez une voie pour circuler. Un peu de patience évidemment et puis essayez de vous laisser passer aussi pour faire en sorte que le bouchon ne prenne pas trop d'ampleur. On y gagnera tous du temps. Donc en direction de Paris, de Marne-la-Vallée, de Lieusaint, de Brie-Comte-Robert, pour l'instant vous serrez tous à droite et ensuite vous allez pouvoir reprendre la direction que vous souhaitez correctement une fois passé la zone d'intervention au kilomètre 8. Nous on se retrouve à 20h45 pour refaire un point sur tout ça et puis d'ici là c'est la musique, Dead or Alive, Harry Styles et les Beach Boys sur Autoroute Info. Bonne soirée.

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1: Nouvelle difficulté dans le département de l'Ain sur l'A40 en direction de Paris. On a un véhicule qui est tombé en panne dans une bretelle de sortie numéro 8, Hauteville-Laune. C'est dans le secteur d'Oyonnax. Et c'est d'ailleurs aussi la bretelle qui vous permet de rejoindre la direction d'Oyonnax par l'A404. Donc attention, certainement un petit peu de gêne au trafic. Les services de sécurité vont se rendre sur place. On va changer complètement de secteur pour arriver en région parisienne. L'autoroute A5B ou en direction de Paris, il s'est produit un accident au kilomètre 8. Les pompiers sont repartis avec le blessé qui a fait suite à l'accident et il y a toujours du monde qui intervient forcément sur les deux voies de gauche. C'est une voiture qui a fait des tonneaux, donc les interventions souvent sont assez longues. C'est pour ça que les voies de gauche sont encore neutralisées à cette heure-ci. On parle donc d'une seule voie pour circuler tout à droite. Donc une seule voie pour circuler au lieu de trois en temps normal. Un bouchon qui s'est formé, qui reste assez stationnaire. D'ailleurs, un kilomètre de difficulté. Bouchon qui débute au niveau de la sortie 14 pour Voisenon. Donc anticiper et serrer le plus tôt possible sur la partie droite de la chaussée. De toute façon, vous n'allez pas pouvoir poursuivre la route sur les voies de gauche. On parlait d'un autre secteur accidenté dans le Loir et l'A77 s'est terminé. Le véhicule a pu être évacué. En revanche, reste la voie de droite neutralisée au kilomètre 69 pour des réparations d'urgence en direction de Nevers après la sortie numéro 20. Et dans Lyon, un autre accident s'est produit tout à l'heure. Alors, un véhicule qui a percuté des obstacles. Kilomètre 17 de l'autoroute A19 en direction d'Orléans. C'est après la sortie numéro 1 pour Sens que l'intervention a lieu. Et vous rencontrez de nombreuses zones de chantier en ce moment avec le printemps, la sortie de l'hiver avant le rush de l'été. C'est là que les travaux les plus conséquents sont menés sur le réseau autoroutier et c'est notamment le cas sur l'autoroute A6. On a des basculements de circulation assez importants et entre Chalon-sur-Saône et Beaune, basculement de circulation. Alors ça vous concerne un peu plus en direction de Paris, c'est souvent là qu'on a quelques ralentissements.
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1: 21h pour le prochain point trafic sur Autoroute Info en compagnie de Marianne Yotis, d'ici là, la musique, Craig David et Louane sur Autoroute Info. Bonne soirée.

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1: Bonne matinée, bonne route et bonne soirée à tous. Il est 21h.
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1: Et on part sur la 79 en direction de Mâcon. Un véhicule arrêté sur bande d'arrêt d'urgence dans la bretelle d'insertion qui arrive de la bretelle de sortie dans la bretelle numéro 33 pour les deux chaises. Attention, si vous passez à hauteur de cette bretelle, les véhicules qui vont arriver risquent de s'insérer beaucoup plus tôt que prévu sur les voies. Pour vous qui êtes sur la 71 en direction de Bourges et de Paris, un fourgon est arrêté dans la bretelle qui mène à l'aire du centre de la France située après la sortie numéro 8 pour Saint-Amand-Montmoron. Attention donc si vous voulez rejoindre cette aire. Du côté de la 5B en direction de Paris et de Marne-la-Vallée, je vous parlais d'un accident après la bifurcation avec la 5 dans le secteur de la bifurcation avec la 5A et cet accident est terminé. Le véhicule accidenté sur votre gauche a été évacué et les équipes de sécurité sont en train de retirer le balisage qui neutralisait la voie de gauche et la voie du milieu. Partout ailleurs, tout se passe bien, le trafic est fluide et les conditions de circulation sont bonnes. Si vous êtes par contre sur la 43 Maurienne en Savoie, il y a toujours des travaux dans la rampe d'accès au tunnel du Fréjus, ce qui engendre un alternat et qui peut donc causer des bouchons dans les deux sens.

0: de suite, on s'intéresse à l'actualité en France et dans le monde avec les titres de France Info.
1: Partie d'une réponse imminente au raid israélien de cet après-midi sur la banlieue sud de Beyrouth.
2: Donald Trump qui regrette ce soir ses nouvelles frappes sur le Liban. L'attaque a fait 3 morts selon le dernier bilan et remet en cause, selon Téhéran, les négociations pour un accord de paix au Moyen-Orient, dont la signature d'ici ce soir, annoncée par le président américain, apparaît plus que jamais compromise. L'Iran affirme que ces frappes ne resteront pas impunies. L'ONU condamne ce dimanche ce raid aérien. Aux États-Unis, un avion utilisé pour du saut en parachute s'est lui écrasé à proximité d'un aéroport. Ça s'est passé dans le Missouri, dans le centre des États-Unis. D'après un responsable des secours locaux, les 12 occupants de l'appareil, le pilote et 11 parachutistes amateurs ont tous péri dans le crash. À plus de 54%, les Suisses rejettent l'initiative populaire anti-immigration lancée par la droite radicale. Au cours d'une votation, elle proposait de plafonner la population dans le pays. L'adoption, selon ses détracteurs, aurait pu compromettre les relations entre la Suisse et l'Union européenne. Et puis lui était venu pour gagner, mais Paul Sexas a été contraint à l'abandon ce dimanche lors de la 8e et ultime étape du Tour cycliste Auvergne-Rhône-Alpes, dont il avait pris le départ ce matin malgré sa lourde chute d'hier. C'est finalement le Mexicain Isaac Del Toro qui remporte la course en s'adjugeant la victoire finale sur le plateau de Solaison en Haute-Savoie.
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0: Et avant de partir sur la suite du programme, nouvelle information concernant la 40 en direction de Lyon et de Paris. 2 véhicules arrêtés dans le lit d'arrêt d'urgence qui se trouve au kilomètre 137, c'est-à-dire après la bifurcation avec la 404 et l'aire de Seigne-Aubugey. J'y reviendrai dans les prochaines minutes sur vos conditions de circulation. 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
1: Sur la 79 en direction de Mâcon et de Chalon-sur-Saône, un véhicule est en panne sur, au bout de la bretelle d'entrée numéro 33 qui arrive des deux chaises. Restez prudents dans ce secteur et surtout décalez-vous sur la voie de gauche lorsque vous arrivez proche de cette bretelle d'entrée car les véhicules qui vont rentrer risquent de s'insérer beaucoup plus tôt que prévu sur l'autoroute. J'y reviens dans les prochaines minutes mais avant cela, on poursuit la route avec Tatou sur Autoroute Info.

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1: On repart du côté de la 41 Sud en direction de Grenoble pour rappeler la présence de ce piéton sur la bande d'arrêt d'urgence au kilomètre 29, donc après la bretelle de sortie numéro 22 pour Pontcharrat. Dans le département de l'Ain, sur la 40 en direction de Lyon et de Paris, deux véhicules arrêtés dans un lit d'arrêt d'urgence qui se trouve au kilomètre 137, donc après la bifurcation avec la 404 et l'aire de Seigne-Aubugey. Sur la 79 direction Mâcon, un véhicule arrêté sur la bande d'arrêt d'urgence au bout de la bretelle d'insertion numéro 33 qui arrive de la bretelle numéro 33 des Deux-Chaises. Sur la 71 en direction de Bourges et de Paris, un fourgon arrêté dans la bretelle qui permet de rejoindre l'aire du centre de la France située après la sortie 8 Saint-Amand-Montrond. Côté trafic, pas d'évolution, tout se passe bien, le trafic est fluide et les conditions de circulation sont bonnes.
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1: Savez-vous utiliser correctement des câbles de démarrage en cas de panne de batterie? Restez à l'écoute. Dans quelques minutes, nous ferons un peu de mécanique sur Autoroute Info. Ce sera après la musique. La musique, c'était avec une artiste originaire de Nice qui a été découverte sur les réseaux sociaux, notamment TikTok. On écoute Oria tout de suite sur Autoroute Info.

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1: Sur la 41 Sud en direction de Grenoble, un piéton toujours signalé à proximité des voies au kilomètre 29, c'est-à-dire après la sortie numéro 22 pour Pontcharrat. Présent un sujet pratique qui peut vous sortir d'un mauvais pas si votre véhicule ne démarre pas en raison d'une panne de batterie. Véronique Voiron a mis le nez sous le capot.
2: Le matin, au moment de partir au travail, de préférence, alors qu'on est loin d'être en avance, la voiture ne démarre pas. Et là, on repense soudainement à la batterie qui donnait déjà quelques signes de faiblesse ces derniers jours et on se dit qu'on aurait dû y prêter davantage attention. Bref, l'heure n'est plus au regret, il faut agir. Première chose, mettre la main sur des câbles de démarrage. Et ce n'est pas chose aisée, il semblerait même que l'objet soit devenu une denrée rare. Heureusement, moi, j'ai un frère, merci Eric, il se reconnaîtra, que je peux solliciter pour venir à mon secours. Même si cela peut paraître évident pour certains, voici comment procéder. Placer les deux voitures à proximité sans qu'elles ne se touchent. Les moteurs à l'arrêt et le frein à main enclenché. Ouvrez les capots, dégagez l'accès aux bornes des deux batteries. Vous pouvez alors brancher les pinces pour les relier entre elles. Brancher le câble rouge sur la borne positive de la batterie déchargée, puis l'autre extrémité sur la borne positive de la batterie donneuse d'énergie. Branchez ensuite le câble noir sur la borne négative de la batterie chargée et connectez-le à une surface métallique non peinte du moteur de la voiture en panne. Cela évitera les étincelles près de la batterie. Une fois les deux voitures ainsi reliées, démarrez le véhicule équipé de la batterie en bon état et laissez tourner le moteur quelques instants, puis essayez de démarrer la voiture en panne. Une fois celle-ci démarrée, coupez le moteur de la voiture.
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1: Un animal aperçu à proximité de l'Assis dans le département de l'Yonne. Il se trouvera au kilomètre 113, donc entre la bifurcation avec la 19 et la sortie 18 pour Joigny.

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1: Bonne soirée et bonne route à vous qui nous écoutez sur Autoroute Info. Nouvelle information concernant la 5 dans le département de l'Aube. Un chevreuil se trouverait à proximité des voies kilomètre 173, c'est-à-dire entre la sortie 22 Châtillon-sur-Seine et la sortie 23 Château-Villain. Autre animal aperçu à proximité des voies, c'est du côté de l'A6 dans le département de l'Yonne. Un chevreuil qui se trouverait sur les voies même au kilomètre 113, donc entre la bretelle de sortie numéro la bifurcation avec la 77, entre la bifurcation avec la 19 et la sortie numéro 18 pour Joigny. Attention dans les deux sens, que vous alliez direction Paris ou direction Lyon. Ce chevreuil se balade sur les voies et pourrait à tout moment tenter de traverser. Du côté de l'Isère, sur la 41 sud direction Grenoble, ce n'est pas un animal, c'est plutôt une personne qui est en train de marcher sur la bande d'arrêt d'urgence de la 41 sud au kilomètre 29, c'est-à-dire après la sortie 22 pour Pontcharra. On reste dans la région Rhône-Alpes et on se rend à la frontière franco-suisse au bout de la 41 nord. Il y a un bouchon d'un kilomètre au niveau de la douane franco-suisse de Bardonnay. Un petit peu de patience donc pour vous qui rejoignez le secteur de Genève. Sur la 40 en direction de Paris et de Mâcon, un véhicule arrêté dans un lit d'arrêt d'urgence qui se trouve après la bifurcation avec la 404 et l'aire de Seigne au Bugey. Il y a un véhicule de dépanneur sur place. Pour vous qui êtes sur la 79 direction Mâcon, une voiture arrêtée sur bande d'arrêt d'urgence au niveau de la bretelle d'entrée, une 33 qui arrive des deux chaises. Restez prudents dans ce secteur car les véhicules qui vont rentrer par cette bretelle risquent de s'insérer plus tôt que prévu sur l'autoroute. Et sur la 71 en direction de Bourget de Paris, un fourgon arrêté dans la bretelle qui mène à l'aire du centre de la France, situé après la sortie 8 Saint-Amand-Montrond. Nouvelle information qui vous concerne sur la 6 en direction de Lyon, un véhicule arrêté au kilomètre 427, c'est-à-dire dans le secteur de la sortie, dans le secteur de la barrière de péage de Villefranche-Limas. Tout de suite, on écoute les titres de France Info.
2: Condamne ce soir les nouvelles frappes menées par Israël au Liban.
3: Antonio Guterres qui exhorte toutes les parties à la retenue en ce moment crucial, dit-il, de négociations entre les États-Unis et l'Iran pour tenter de mettre fin à la guerre au Moyen-Orient qui dure maintenant depuis 107 jours. Donald Trump, lui regrette ce soir cette attaque sur Beyrouth qui a fait 3 morts selon le dernier bilan. Le président américain l'a dit au premier ministre israélien Benjamin Netanyahou. Il assure pourtant ce soir dans un entretien aux médias en ligne américains Axios, généralement bien informé, qu'un accord sera signé dans quelques heures. Après avoir été retardé par Israël, l'Iran affirme ce soir au contraire que ces frappes ne resteront pas impunies. Après l'hommage national à Paris avant-hier, les Corréziens ont à leur tour honoré la mémoire de Bernadette Chirac ce dimanche. Une messe a eu lieu ce matin, suivie d'un moment de recueillement cet après-midi devant le château de Sédière, en présence de Claude Chirac, la fille de l'ancienne première dame décédée au début du mois à l'âge de 93 ans. Et puis l'Allemagne, sans forcer, a écrasé le petit poussé du mondial Curaçao 7-1 pour son entrée en lice ce dimanche à Houston, au Texas. En attendant, à 22h tout à l'heure, Pays-Bas-Japon et à 1h du matin, Côte d'Ivoire contre l'Équateur.
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1: Pour les prochains kilomètres, on continue la route avec Christophe Maé sur Autoroute Info. Bonne route à vous.

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1: Nouvelle information concernant Grenoble sur la 480 direction Sisteron. Un accident s'est produit au kilomètre 8, c'est-à-dire dans le secteur de la sortie 6, espace Comboire Nord, un véhicule impliqué sur la voie de droite. Sur la 6, dans le département de l'Yonne, un animal se balade sur les voies au kilomètre 113, donc entre la bifurcation avec la 19 et la sortie numéro 18 pour joigner. Restez prudent dans ce secteur car l'animal pourrait se trouver dans un sens ou dans l'autre sens de circulation et se trouve sur les voies. J'y reviens dans les prochaines minutes, mais avant cela, on poursuit la route avec Lady Gaga.

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1: On retourne à Grenoble sur la 480 en direction de Lyon. Un accident s'est produit au kilomètre 8, c'est-à-dire juste après la sortie 6, espace Comboire, un véhicule impliqué sur la voie de droite. Et la voie de droite a été neutralisée dans ce secteur. Sur la 41 sud en direction de Grenoble, un piéton toujours signalé sur la bande d'arrêt d'urgence au kilomètre 29. Donc après la sortie numéro 22 pour Pontcharra, les équipes de sécurité et les gendarmes sont sur place pour le récupérer. Toujours en région Rhône-Alpes, on part du côté de la frontière entre la France et la Suisse. Au niveau de la douane franco-suisse de Bardonnay, au bout de la 41 nord, il y a un kilomètre de bouchon. Vous êtes nombreux à rejoindre le secteur de Genève. Pour vous qui êtes du côté de la 5 dans le département de l'Aube, un chevreuil était signalé à proximité des voies. Au kilomètre 173, donc entre la sortie numéro 22 pour Châtillon-sur-Seine et 23 pour Château-Villain. Et si vous êtes du côté de la région Auvergne, sur la 79, direction Mâcon et Chalon-sur-Saône, un véhicule arrêté sur bande d'arrêt d'urgence au bout de la bretelle d'entrée 33 qui arrive des Deux-Chaises. Attention, dans ce secteur, les véhicules qui vont rentrer par cette bretelle risquent de s'insérer plus tôt que prévu sur l'autoroute. Et sur la 71, en direction de Bourges et de Paris, un fourgon arrêté dans la voie bretelle qui permet de rejoindre l'aire du centre de la France après la sortie 8 Saint-Amand-Montrond. Et vous l'avez déjà constaté, pour vous qui êtes dans le bassin genevois, des perturbations avant l'accès au secteur de Genève. Ces perturbations, elles sont liées à la tenue du G7 qui aura lieu à partir de demain en Haute-Savoie, dans le secteur des Vians. Et ça va générer donc beaucoup de perturbations pour les prochains jours. Le détail avec Franck Pellissier.
2: D'abord, un point clé à retenir. Jusqu'à jeudi, seuls 7 postes aux frontières franco-suisses sur 38 resteront ouverts. Résultat, un trafic fortement concentré sur ces 7 points et des filtrages très importants à la douane. Les points noirs attendus, ce sont surtout les douanes de Bardonnay sur la 41 et de Vallard sur la 411. Les bouchons y seront plus importants que d'habitude, notamment aux heures de pointe. D'une manière plus générale, toute la zone entre Annecy et Genève sera sous tension avec des déplacements officiels et une forte concentration des flux. Le mieux serait donc d'éviter le secteur jusqu'à jeudi, de différer tout déplacement non indispensable et de privilégier le télétravail quand cela est possible.
1: Et bien sûr, restez à l'écoute d'Autoroute Info pour suivre l'évolution du trafic en temps réel.
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1: Vous rêvez de partir à l'aventure à moindre coût en vous laissant guider par le hasard. Dans quelques instants, nous évoquerons une idée plutôt originale pour voyager l'esprit libre. Mais avant cela, on poursuit la route avec un ancien gagnant de la Star Academy. On écoute Pierre Garnier sur Autoroute Info, un extrait de son album « Chaque seconde ».

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1: Sur la 480 en direction de Lyon, un accident toujours en cours au kilomètre 8, c'est-à-dire juste après la sortie 6 pour Espace Comboire. Un véhicule impliqué sur la voie de droite qui a été neutralisé et il y a un bouchon de plusieurs centaines de mètres dans ce secteur. On reste en Isère sur la 41 sud en direction de Grenoble. Un piéton toujours signalé sur la bande d'arrêt d'urgence au kilomètre 29, c'est-à-dire après la sortie 22 pour Pontcharrat. Les équipes de sécurité et les gendarmes sont sur place pour tenter de le récupérer. Une manière assez inédite de voyager à présent, le vagabondage. Véronique Voron est allée glaner quelques conseils auprès d'un spécialiste.
2: C'est dans la Drôme, dans un bois au bord d'une rivière paisible, mais habillée, je vous rassure, que je retrouve Nance Thomasset, l'un des membres du duo Nance et Moutz de l'émission Nu et culotté. Il nous livre tout d'abord sa définition du vagabondage.
3: Le vagabondage, c'est une forme de voyage dans lequel on se lance avec une contrainte particulière, par exemple le fait d'avoir peu d'argent ou pas du tout, pas de vêtements dans notre cas, peu de ressources en général, ce qui fait qu'on va se retrouver dans un état de vulnérabilité choisi et qui va provoquer de la rencontre nécessairement parce qu'on va avoir besoin des autres pour manger, dormir, se déplacer.
2: Et pour vagabonder, pas besoin de partir forcément très loin.
3: Allez, je sors du boulot ce soir et je sais pas où je vais, je me prends une heure pour aller errer dans des nouvelles rues que j'ai jamais explorées. Ou tiens, je vais poser des questions au hasard à des passants. Et de faire des petites expériences comme ça, pour moi, le voyage passe beaucoup par le côté ludique et l'expérience. Et j'aime me dire que c'est du coup beaucoup plus accessible que s'il faut à chaque fois payer un billet de train, d'avion et puis un hôtel, quoi.
2: Comment s'y prendre pour tenter l'expérience ?
3: Moi, j'invite les gens déjà à oser leurs rêves à eux. Peu importe si ça plaît aux autres ou pas, ça c'est mon rêve et j'y vais. Ça peut être un truc très irrationnel, très simple, ça peut être d'aller voir ma grand-mère, je sais pas où, ou je sais pas, aller dans telle région parce que ça me ramène à des souvenirs d'enfance. Donc voilà, contacter déjà son rêve et puis ensuite de garder le cap. Il y a toute la vie pour faire notre Himalaya, donc pas la peine de vouloir le réaliser en un an.
2: L'idée donc, quand on se lance dans le vagabondage, c'est d'y aller progressivement.
3: Pour nous, l'unicurité, ça s'est pas fait en un jour. Il y a eu plein d'étapes avant. Une étape de voyager juste avec un sac à dos, après avec un sac à dos de plus en plus léger, un jour sans argent, et un jour on a fait le pas de voyager en partant depuis la nature et un jour en partant à poil. Du coup, pour quelqu'un qui n'a jamais fait d'autostop, peut-être c'est pas le premier pas à faire, peut-être ça va être le covoiturage. Et une fois qu'on a renouvelé l'expérience plusieurs fois, qu'on commence à avoir confiance, peut-être qu'on peut se mettre à l'autostop et aller effectivement dans des stations-service pour pouvoir choisir ses conducteurs.
2: Et quand on interroge sur le bilan de ces 14 années de vagabondage à travers la France,
3: rien que de penser à toutes ces personnes qui nous ont fait confiance, pour moi, les véritables personnes culottées, c'est ceux qui osent encore aujourd'hui ouvrir leurs portes à des inconnus.
2: À présent, à vos baluchons et à vous de jouer.

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1: Bonne soirée à tous, il est 22h.
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1: Et on retourne à Grenoble sur la 480 direction Lyon. Un accident s'est produit au kilomètre 8, c'est-à-dire dans le secteur de la sortie numéro 6 pour Espace Comboire. Un véhicule sur la voie de droite qui a été neutralisée dans ce secteur. Et il y a un bouchon de plusieurs centaines de mètres dans cette zone. Bouchon également présent du côté de la Haute-Savoie si vous rejoignez le secteur de Genève au niveau de la douane franco-suisse de Bardonnay. Un kilomètre de perturbations à traverser avant de rejoindre le secteur de Genève. Des perturbations qui vont durer une partie de la semaine prochaine également dans ce secteur. En raison de la tenue du G7 à Évian-les-Bains. Pour vous qui êtes du côté de l'A5 dans le département de l'Aube, un chevreuil a été aperçu à proximité des voies au kilomètre 173, c'est-à-dire entre la bretelle de sortie numéro 22 pour Châtillon-sur-Seine et la sortie numéro 23 pour Châteauville. Et si vous êtes sur la 71 en direction de Bourges et de Paris, un fourgon se trouve dans la bretelle qui permet de rejoindre l'aire du centre de la France située après la sortie numéro 8 pour Saint-Amand-Montrond. Après l'information trafic, on s'intéresse à l'actualité générale avec les titres de France Info.
2: Milliers de personnes ont défilé aujourd'hui sous une chaleur écrasante à Genève.
3: À la veille de l'ouverture demain du sommet du G7 à Évian, de l'autre côté du lac Léman, pro-palestiniens, anticapitalistes, écologistes ou encore féministes, tous ont convergé pour dénoncer à ce sommet. Ils ont manifesté notamment autour du siège de l'ONU. Des affrontements ont éclaté régulièrement durant la journée avec la police. L'Iran averti d'une réponse imminente au raid israélien de cet après-midi sur la banlieue sud de Beyrouth. Donald Trump lui regrette ce soir ces nouvelles frappes sur le Liban. L'attaque a fait 3 morts et remet en cause les négociations pour un accord de paix au Moyen-Orient, dont la signature dans la journée annoncée par le président américain apparaît désormais compromise. L'ONU condamne ces frappes. Un média d'État iranien fait état ce soir de l'annulation des vols dans les aéroports de l'ouest de l'Iran. Un jeune homme de nationalité angolaise condamné, âgé de 28 ans, mis en examen notamment pour

0: Tentative d'assassinat. Il est accusé d'avoir poignardé à 12 reprises hier à Reims son ex-petite amie, une jeune fille d'origine congolaise, âgée de 17 ans. Il a été placé en détention provisoire. Et puis Perpignan qui conserve sa place parmi l'élite dans le top 14 de rugby en battant 47 à 24 le club de Provence Rugby, finaliste du championnat de Pro D2 cette saison. C'était ce soir à Aix-en-Provence lors du barrage d'accession.
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2: Pour les prochaines minutes, on continue la route avec Julien Lib sur Autoroute Info. Bonne route à vous.

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1: Sur la 480 en direction de Lyon, un accident est toujours en cours juste après la sortie 6, espace Comboire. La voie de droite a été neutralisée puisqu'il y a un véhicule impliqué sur la voie de droite et il y a un bouchon de plusieurs centaines de mètres dans ce secteur. J'y reviens dans les prochaines minutes, mais avant cela, on poursuit la route avec Pink sur Autoroute Info.

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1: À Grenoble, sur la 480, direction Lyon, un accident toujours en cours au kilomètre 8, c'est-à-dire juste après la sortie 6, espace Comboire. Une voiture impliquée sur la voie de droite qui a été neutralisée et un bouchon s'est formé sur 500 mètres dans ce secteur. Autre bouchon toujours en cours, c'est du côté de Genève cette fois-ci. Pour vous qui êtes au bout de la 41 Nord avant la douane franco-suisse de Bardonnay, 1 kilomètre de bouchon avant de pouvoir rejoindre le secteur de Genève. Si vous êtes sur la 5 en direction dans le département de l'Aube, un chevreuil se trouve toujours à proximité des voies, kilomètre 173, donc entre la sortie 22 pour Châtillon-sur-Seine et 23 pour Châteauvillain. En Auvergne, sur la 71 en direction de Bourges et de Paris, un fourgon toujours arrêté dans la bretelle qui mène à l'aire du centre de la France, situé après la sortie 8 Saint-Amand-Montrond. Partout ailleurs, pas d'autres difficultés à vous signaler. Le trafic est fluide et les conditions de circulation sont bonnes.
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1: Dans quelques minutes, nous assisterons à un contrôle des services de douane et l'innovation est au rendez-vous afin d'optimiser les contrôles de poids lourds, vous l'entendrez. Ce sera après la musique. La musique, c'est avec Neka sur Autoroute Info.
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1: Sur la 480, direction de Lyon, un accident toujours en cours juste après la bretelle de sortie 6, ça se passe Comboire au kilomètre 8, un véhicule sur la voie de droite qui a été neutralisé et il y a un bouchon sur 500 mètres dans ce secteur. La bretelle d'entrée numéro 6 pour Espace Comboire est d'ailleurs interdite. Et on part tout de suite du côté des douanes. Nous partons dans l'est de la France sur la 36 pour assister à un contrôle de poids lourd. Notre journaliste Xavier Ferrand est accompagné d'un agent des douanes.
2: Il est 9h du matin, on est sur une aire de repos de l'autoroute A36. Il y a un poids lourd avec un gigantesque bras. Vous êtes chef divisionnaire des douanes dans la région. Il se passe quoi sur cette aire ce matin?
3: Nous sommes sur l'aire du bois de Frachères, en contrôle avec les motards et la brigade de Besançon et les agents de la brigade SMS de Paris qui viennent installer le camion SMS.
2: C'est le grand camion avec le bras là.
3: Voilà, exactement. Donc les collègues ciblent des camions sur l'autoroute, les rabattent sur l'air.
2: Alors je suis à bord là d'une voiture des douanes, on est sur l'autoroute A36. Gilles, vous venez d'appuyer sur un écran là. J'ai pas le même dans ma voiture à moi. Vous avez fait quoi?
4: J'ai mis le deux tons, j'ai mis les bleus. Voilà, j'ai regardé le chauffeur pour lui indiquer de nous suivre. Et j'ai également indiqué, donc sur un panneau défilant, douane, suivez-nous pour pouvoir le ramener en toute sécurité sur l'aire de contrôle.
5: Un polonais, Golf Mike, 63, Mike. Il nous fait un Espagne-Kazakhstan. Il transporte des graines de tournesol.
2: Maintenant que le camion a été intercepté, on va monter à bord du camion qui scanne.
6: Bonjour.
2: Bonjour. Il y a deux agents à bord du camion là qui va scanner le poids lourd.
7: On a une en direct, on a le scan du véhicule qui est sous le bras et l'ordinateur va commencer à nous renvoyer l'image. Et en fonction de cette image, c'est un peu comme un bagage X à l'aéroport. On va pouvoir travailler dessus en fonction de la densité, l'organique, le matériel, etc. etc. C'est du tabac par exemple, c'est souvent des cartouches, des choses comme ça. Donc à ce moment-là, on aura vraiment la forme des cartouches de cigarettes. Si on tombe sur de la résine de cannabis par exemple, elle sera beaucoup plus dense que de l'herbe. Donc on verra des parties sombres.
2: Merci beaucoup messieurs. Voilà, on est ressorti du camion et on va les laisser travailler tout au long de cette journée, donc pour une quarantaine de poids lourds qui seront contrôlés sur cette route entre l'Espagne et l'Allemagne.

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1: Bonne soirée et bonne route à vous qui nous écoutez sur Autoroute Info. Je rappelle d'abord cet accident sur la 480 direction de Lyon. Une voiture accidentée sur la voie de droite juste après la bretelle de sortie numéro 6 pour espace Comboire. Les équipes de sécurité et un dépanneur sont sur place. La voie de droite est neutralisée et dans ce secteur, il y a plusieurs centaines de mètres de bouchons. Et je rappelle également que la bretelle de sortie 6, cette passe Comboire, est neutralisée. Le temps de faire des travaux de réparation de glissière. Donc pour le moment, vous ne pouvez plus sortir au niveau de cette bretelle de sortie numéro 6. Sur la 41 nord en direction de Genève, un bouchon toujours au niveau de la douane de Bardonnay, mais ce bouchon a diminué. On parle maintenant d'un peu moins de 500 mètres de difficulté avant d'arriver à Genève. Si vous êtes sur la 79 en direction de Montluçon, une voiture arrêtée sur la bande d'arrêt d'urgence au kilomètre 70, c'est-à-dire après la sortie numéro 24 pour la Palisse et l'aire de Pierrefitte. Vous êtes en Savoie sur la 43 Maurienne en direction de Chambéry et de Lyon. Des débris de pneus toujours signalés sur les voies, kilomètre 180, donc après le tunnel d'Aurel situé après la sortie numéro 30 pour Modane. D'ailleurs, dans le tunnel, dans la rampe d'accès au tunnel du Fréjus, toujours sur la 43 Maurienne, il y a des travaux, ce qui entraîne un alternat de circulation et des bouchons qui ont tendance à se former dans les deux sens. Fin des tours par la rédaction de France Info.
2: Que la signature d'un accord avec l'Iran est toute proche.
3: C'est une question d'heure, assure le président américain. Pour lui, les frappes mortelles d'Israël sur la banlieue sud de Beyrouth n'ont fait que retarder le processus. C'est bien plus que ça pour l'Iran. Téhéran avertit d'une réponse imminente au raid israélien d'aujourd'hui. Une manifestation contre le sommet du G7 a réuni 20 000 personnes tout à l'heure à Genève, dont environ 600 Black Bloc. La fin du rassemblement a été marqué par des échanges de jets de projectiles et des tirs de gaz lacrymogène entre jeunes masqués et forces de l'ordre. Dernière soirée à bûcher pour les terminales avant le début du bac. Demain, le ministre de l'Éducation nationale lui pense à l'avenir. Il ne veut plus que des examens de fin d'année soient organisés l'après-midi en raison du réchauffement climatique. Perpignan conserve sa place dans l'élite du rugby français à l'issue d'un barrage d'accession. L'USAP, 13e et avant-dernier de la saison de top 14, a battu ce soir le club de Provence Rugby, finaliste du championnat de Pro D2. Score final 47 à 24.
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1: Il a fait son grand retour cette année avec un nouvel album sorti au début de cette année. On écoute Bruno Mars avec un extrait de son nouvel album The Romantic, tout de suite sur Autoroute Info.

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1: Prudence sur la 6 en direction de Paris, un feu de broussailles est signalé au kilomètre 30, donc dans le secteur de la sortie numéro 9 pour Villabé et l'aire de Villabé.

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1: Sur la 480 en direction de Lyon, un accident toujours en cours au kilomètre 8, c'est-à-dire juste après la sortie 6 pour Espace Comboire. Un véhicule sera impliqué sur la voie de droite. Les équipes de sécurité et un dépanneur sont présents sur les lieux. Le trafic est ralenti sur quelques centaines de mètres dans ce secteur puisque le trafic se fait uniquement sur la voie de gauche. Je rappelle que dans cette zone, la bretelle sortie 6 pour Espace Comboire est également fermée le temps de faire des travaux de réparation de glissière. J'y reviendrai dans les prochaines minutes, mais avant cela, on poursuit la route avec Imagine Dragons.

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1: Prudence sur l'A6 en direction de Paris. Un feu de broussailles est signalé au kilomètre 30, c'est-à-dire dans le secteur de la sortie numéro 9 pour Villabé. Les pompiers se rendent sur place. Réduisez votre vitesse en ce secteur, restez particulièrement vigilant et décalez-vous sur les voies du milieu et de gauche car la fumée risque de gêner votre visibilité. Pour vous qui vous trouvez du côté de l'A43 Maurienne en direction de Chambéry, des débris de pneus sont toujours signalés sur les voies au kilomètre 180, c'est-à-dire après le tunnel d'Aurel situé après la sortie numéro 30 pour Modane. Et en Haute-Savoie, sur la 41 Nord, en direction de Genève, encore quelques centaines de mètres de bouchons avant l'accès à la douane franco-suisse de Bardonnay. Des perturbations qui ont lieu en raison du G7 qui va se tenir à partir de demain. Et c'est l'occasion de faire le point sur les perturbations qui auront lieu en début de semaine prochaine avec Franck Pélissier.
2: D'abord, un point clé à retenir. Jusqu'à jeudi, seuls 7 postes aux frontières franco-suisses sur 38 resteront ouverts. Résultat, un trafic fortement concentré sur ces 7 points et des filtrages très importants à la douane. Les points noirs attendus, ce sont surtout les douanes de Bardonnay sur la 41 et de Vallard sur la 411. Les bouchons y seront plus importants que d'habitude, notamment aux heures de pointe. D'une manière plus générale, toute la zone entre Annecy et Genève sera sous tension avec des déplacements officiels et une forte concentration des flux. Le mieux serait donc d'éviter le secteur jusqu'à jeudi, de différer tout déplacement non indispensable et de privilégier le télétravail quand cela est possible.
1: Et bien sûr, pour suivre l'évolution du trafic, restez à l'écoute d'Autoroute Info.
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1: Dans les prochaines minutes, nous irons en Gironde pour visiter l'abbaye de la Sauve Majeure, un édifice géré par le Centre des Monuments Nationaux. Ce sera après la musique. C'est avec Vanessa Paradis qui est en tournée dans toute la France jusqu'en novembre prochain. On écoute un extrait de son nouvel album, Le Retour des Beaux Jours.

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1: Sur la 41 Nord en direction de Genève, un bouchon toujours en cours au niveau de la douane franco-suisse de Bardonnay. Bouchon qui a beaucoup perdu en intensité. On parle de quelques centaines de mètres à patienter, à traverser avant de pouvoir rejoindre le secteur de Genève. Direction à présent la Gironde pour découvrir l'abbaye de la Sauve Majeure. Jérémy Esclavard a rencontré Raphaël Coudray-Duhamel, chargé des publics et de la communication, pour une visite guidée.
2: L'abbaye de la Sauve Majeure est un monument presque millénaire. Elle a été fondée en 1079. On va découvrir vraiment 1000 ans d'histoire, une ruine majestueuse. On peut découvrir des chapiteaux sculptés. Cette abbaye est inscrite au patrimoine mondial de l'humanité par l'UNESCO. C'est un lieu qui a une importance capitale dans l'histoire de France, dans l'histoire du monde.
3: Après avoir flâné dans le parc, n'hésitez pas à grimper les 157 marches de la tour clocher pour avoir un magnifique panorama sur l'entre-deux-mers.
2: On parle vraiment de la tour comme le phare de l'entre-deux-mers qui domine un petit peu ses vallons et qui guide le pèlerin ou le visiteur sur le territoire.
4: Vous avez parlé également de chapiteaux. Qu'est-ce que c'est ces chapiteaux ?
2: Ce sont vraiment des choses que l'on voit dans l'abbaye quand on lève un petit peu les yeux et ils racontent des choses. Au Moyen-Âge, peu de gens savent lire et les chapiteaux sculptés ont une vocation, celle d'expliquer un petit peu le bien, le mal. Et donc on peut deviner des animaux fantastiques, on peut deviner un chapiteau sur Adam et Ève qui sont chassés du paradis. C'est vraiment une BD à ciel ouvert.
3: On poursuit notre visite de l'abbaye de la Sauve Majeure avec Yannick Montangon, technicien des services culturels.
5: On se retrouve devant la façade de l'abbatiale et on est saisi par la beauté du monument. L'abbaye est connue pour la qualité et la quantité de sa sculpture du début du XIIe siècle.
4: On n'est pas encore allé à l'intérieur et déjà la vue est magnifique comme vous l'avez dit tout à l'heure.
5: Nous sommes devant le portail de l'église, on a la vue sur la nef et au fond la grande coupole qui était l'abside centrale du large chœur de l'église.
4: Maintenant il reste que des ruines mais même avec ces ruines on peut quand même imaginer un édifice assez majestueux, assez imposant.
5: Les murs du transept font autour de 15 à 20 mètres de haut. Au sol actuellement, c'est de l'herbe. Faut imaginer des pierres d'abbaye ou alors des carreaux de Gironde, pourquoi pas. Faut imaginer les murs peints, faut imaginer également les voûtes en pierre. Pour les pèlerins qui venaient à l'époque au XIIe siècle, c'était quelque chose d'assez luxueux. Ça devait en imposer.
3: En Gironde, l'abbaye de la Sauve Majeure se trouve à une quarantaine de minutes de Langon et de l'autoroute A65.

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1: Bonne soirée, bonne route à tous, il est 23h.
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1: Au bout de la quarantaine nord, avant l'accès à la douane franco-suisse de Bardonnay, le trafic est dense, mais il n'y a plus de bouchons. Pour vous qui rejoignez le secteur de Genève, ça se passe beaucoup mieux, contrairement à tout à l'heure. En Auvergne, sur la 79, direction Mâcon et Chalon-sur-Saône, un véhicule toujours arrêté sur bande d'arrêt d'urgence, kilomètre 62. Après la sortie numéro 27 pour Dompierre-sur-Bèbre. Partout ailleurs, pas d'autres difficultés à vous signaler. Le trafic est fluide et les conditions de circulation sont toujours bonnes. Je rappelle que dans le département de la Savoie, sur la 43 Maurienne, il y a toujours un alternat de circulation en raison de travaux dans la rampe d'accès au tunnel du Fréjus, ce qui peut générer des bouchons. À Grenoble, sur la 480, en direction de Lyon, la bretelle de sortie numéro 6 pour Espace Comboire est fermée. Bretelle qui est fermée dans les deux sens d'ailleurs pour des travaux de réparation de glissière suite à un accident qui s'est produit un peu plus tôt dans la soirée. Que se passe-t-il en français dans le monde? De la réponse avec les titres de France Info.
2: Tension entre les États-Unis et son allié Israël.
3: Donald Trump assure avoir dit à Benjamin Netanyahou tout le mal qu'il pense des frappes mortelles menées par l'armée israélienne sur la banlieue sud de Beyrouth. Un raid qui a retardé la signature d'un accord avec l'Iran, selon le président américain. Il affirme aussi que cette signature interviendra dans quelques heures. L'Iran ne veut pas en rester là. Après ses frappes sur le fief du Hezbollah, son allié au Liban, il menace Israël d'une réponse imminente. La télévision d'État iranienne signale que les vols au départ des aéroports de l'ouest du pays ont été annulés. L'Ukraine salue un coup qui prive d'argent la Russie après l'interception ce matin d'un pétrolier de la flotte fantôme russe dans la Manche. Une opération menée par le Royaume-Uni en collaboration avec la France. Et puis le duel des deux frères se termine par la victoire du cadet. Félix Lebrun est sacré champion de France de tennis de table pour la deuxième année de suite. Il a dominé son frère aîné Alexis en 6 manches.
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1: Et avant de partir sur la suite du programme, nouvelle information concernant la 40 en direction de Paris et de Mâcon. Un véhicule arrêté sur un véhicule qui roule à faible allure sur la voie de droite, kilomètre 126, donc après la bifurcation avec la 404. On reviendra sur cet événement dans les prochaines minutes, mais avant cela, on poursuit la route avec Tamim Pala et Jenny sur Autoroute Info.

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1: Sur la 40 en direction de Lyon et de Paris, un véhicule roule à faible allure sur la voie de droite au kilomètre 126, c'est-à-dire après la bifurcation avec la 404. J'y reviendrai dans les prochaines minutes, mais avant cela, on poursuit la route avec Gotaï sur Autoroute Info.

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1: On part maintenant à Chambéry. Nouvelle information concernant la voie rapide urbaine de Chambéry en direction de Grenoble. Un accident s'est produit après la brutale sortie 14 de la Motte Servolex. Deux véhicules impliqués sur la voie de droite restaient particulièrement vigilants dans ce secteur. Dans le département de la Drôme, sur la 49 en direction de Grenoble, un renard écrasé est signalé sur les voies au kilomètre 57, c'est-à-dire après dans le secteur de la sortie numéro 7 pour Romans. Pour vous qui êtes dans le département de l'Ain, sur la 40 en direction de Lyon et de Paris, un véhicule roule à très faible allure sur la voie de droite au kilomètre 126, donc après la bifurcation avec la 404, voiture qui roule à une trentaine de kilomètres heure dans ce secteur, donc restez particulièrement vigilants, surtout décalez-vous sur les voies du milieu et de gauche pour éviter ce véhicule qui roule à faible allure. Sur la 79, direction Mâcon et Chalon-sur-Saône, un véhicule arrêté sur bande d'arrêt d'urgence au kilomètre 62, c'est-à-dire après la sortie 27 pour Dompierre-sur-Bèbre.
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1: Dans quelques minutes, nous verrons que les poids lourds sont scrutés sous tous les angles avant de passer le tunnel du Fréjus en Savoie. Ce sera après la musique. La musique, c'est avec Angèle qui fait son grand retour. On écoute une collaboration d'Angèle avec le duo de DJ français Justice sur Autoroute Info. Bonne route à vous.

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1: Un accident toujours en cours sur la voie rapide urbaine de Chambéry en direction de Grenoble. Deux voitures impliquées sur la voie de droite au kilomètre 60, juste après la bretelle de sortie 14, la Motte Servolex. Et il faut rester sur les voies du milieu et de gauche en passant cette bretelle de sortie. De nombreux poids lourds empruntent quotidiennement la 43 pour se rendre en Italie. Avant de traverser le tunnel du Fréjus en Savoie, ils doivent se soumettre à des contrôles très précis, Adeline Després.
2: Lors d'un trajet vers l'Italie, vous avez certainement remarqué une file de camions à l'entrée du tunnel du Fréjus, même quand le trafic est fluide. Ils doivent tous passer sous l'un des deux portiques thermographiques avec des missions bien précises. Aurélien Pardin, directeur technique de l'ouvrage.
3: La première, c'est de contrôler la hauteur du poids lourd et la seconde fonction, c'est de détecter les éventuels points chauds sur celui-ci. Nous avons des caméras thermiques en fait, donc qui vont reconstituer l'image du poids lourd et cette image, elle va être comparée à une base de données de plus de 6000 poids lourds. En cas d'écart entre l'image et les modèles de cette base de données, une alarme donc retentit pour signaler une anomalie sur le poids lourd.
1: Donc là, il y a une alarme. Qu'est-ce que vous allez devoir faire?
4: J'ai pris la perche parce que c'est une alarme de gabarit.
2: Cyril Clémente, pompier sécurité tunnel au Fréjus.
4: Donc j'ai mesuré le camion, il a modifié son chargement et donc il va ressortir du portique et va refaire demi-tour à 1 km à l'échangeur pour remonter, repasser, pour l'analyser et que tout soit bon.
1: Alors, ça c'est pour le hors gabarit. Il y a aussi les points chauds, comment ça se passe?
4: Si c'est au niveau roulant, on fait appel à l'assistance. Par contre, si c'est pas roulant, dans tous les cas, on passe une caméra thermique et on regarde les points chauds et avec ces points chauds, on laisse refroidir le camion 15 minutes et après il refait un passage dans le portique pour confirmer que le point chaud est parti.
2: Geoffrey Hubinet a d'ailleurs l'habitude, avec son camion, il se rend souvent en Italie.
5: Ouais, on fait attention à ça, mais après les camions, ils sont tous les week-ends, ils sont un peu inspectés, donc les pneus, tout ça. Nous, on n'a pas de problème. Enfin, après, ça peut arriver, un problème technique, mais enfin moi perso, j'ai jamais eu de problème en tout cas.
2: Et cette fois-là non plus, quand il reprend la route direction Turin, Cyril Clémente surveille de près.
4: Là, il est analysé, il avance et il va arriver en barrière de sortie. Il n'y a pas de problème, donc il peut transiter.
2: Un troisième portique va bientôt compléter ce système. Environ 2500 poids lourds traversent en moyenne chaque jour le tunnel du Fréjus.

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1: Bonne soirée, bonne route à vous qui nous écoutez sur Autoroute Info. Je commence par rappeler des accidents. Le premier sur la voie rapide urbaine de Chambéry en direction de Grenoble. Deux véhicules impliqués sur la voie de droite, juste après la bretelle sortie 14 pour la Motte Servolex. Serrez bien sur les voies du milieu et de gauche lorsque vous passez dans ce secteur. Un autre accident en cours, cette fois-ci, c'est sur la 71 en direction de Clermont-Ferrand. Deux voitures sur la bande d'arrêt d'urgence au kilomètre 357. Donc après la bifurcation avec la 719 et l'aire des volcans d'Auvergne. Il y a des débris sur la voie de droite dans ce secteur et les équipes de sécurité sont en train de les ramasser. Pour vous qui êtes sur la 49 en direction de Grenoble, un renard toujours écrasé, signalé sur les voies au kilomètre 57, donc dans le secteur de la sortie 7 pour Romans-Centre. Et pour vous qui êtes à Grenoble sur la 480, la bretelle de sortie numéro 6 pour Espace Comboire est toujours fermée dans les deux sens en raison d'un accident qui s'est produit un peu plus tôt dans la soirée. Côté trafic, ça se passe bien, le trafic est fluide et les conditions de circulation sont bonnes. Que se passe-t-il en France et dans le monde? La réponse avec les titres de France Info.
2: Emmanuel, le chef de l'ONU condamne ce dimanche les nouvelles frappes menées par Israël au Liban.
3: Antonio Guterres qui exhorte toutes les parties à la retenue en ce moment crucial, dit-il, de négociations entre les États-Unis et l'Iran pour tenter de mettre fin à la guerre au Moyen-Orient qui dure maintenant depuis 107 jours. Donald Trump lui regrette ce soir cette attaque menée par l'État hébreu sur Beyrouth qui a fait 3 morts selon le dernier bilan. Le président américain assure pourtant dans un entretien aux médias en ligne américain Axios qu'un accord sera signé dans quelques heures, après avoir été retardé donc par Israël. L'Iran affirme, lui, ce soir, que ces frappes ne resteront pas impunies. Plusieurs milliers de personnes ont défilé sous une chaleur écrasante à Genève, en Suisse, à la veille de l'ouverture demain du G7 à Évian, de l'autre côté du lac Léman. Pro-palestiniens, anticapitalistes, écologistes ou encore féministes, tous ont convergé pour dénoncer ce sommet des grandes puissances. Des affrontements ont éclaté tout l'après-midi avec la police. Et puis le rugby et les deux clubs franciliens du top 14 décrochent ce week-end leur ticket pour les demi-finales, un an après une saison de galère pour l'un comme pour l'autre. Après le Racing 92 qui a mis fin hier à l'invincibilité de Pau cette saison chez lui hier, le Stade français a offert une démonstration lors de son barrage ce soir contre La Rochelle à Jambouin. Victoire des Parisiens 45-5.
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1: Vous allez reconnaître le prochain titre si vous avez vu le film Zootopie 2 sorti au cinéma l'année dernière. C'est la bande originale de ce film. Elle est signée Shakira et on l'écoute pour les prochains kilomètres.

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1: Sur la 71 en direction de Clermont-Ferrand, un accident toujours en cours au kilomètre 357, c'est-à-dire après la bifurcation avec la 719. Deux véhicules impliqués sur la bande d'arrêt d'urgence qui a été neutralisée dans ce secteur. Autre accident en cours, cette fois-ci, c'est en Savoie du côté de Chambéry, sur la voie rapide urbaine de Chambéry, direction Grenoble. Deux véhicules impliqués sur voie de droite après la sortie 14 de la motte Servolex. La voie de droite a été neutralisée dans ce secteur. J'y reviendrai dans les prochaines minutes. En attendant, on poursuit la route avec Nelly Furtado.

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1: Deux accidents rappelés, le premier du côté de Chambéry sur la voie rapide urbaine en direction de Grenoble. Deux voitures accidentées sur la voie de droite après la sortie 14 de la Motte Servolex. Et dans le Puy-de-Dôme en Auvergne sur la 71 direction Clermont-Ferrand, deux voitures accidentées sur la bande d'arrêt d'urgence au kilomètre 357, donc après la bifurcation avec la 719 et l'aire des volcans d'Auvergne. Beaucoup de monde sur place, plusieurs véhicules de gendarmes, de pompiers et les équipes de sécurité sont sur place et la bande d'arrêt d'urgence a été neutralisée. Pour vous qui êtes du côté de la 49 en direction de Grenoble, un piéton est en train de se trouver à proximité de la barrière de péage de Chatuzange. Et maintenant, pardon, le sud-ouest sur la 65 en direction de Langon et de Bordeaux, un renard écrasé signalé sur les voies au kilomètre 49, c'est-à-dire une dizaine de kilomètres environ après la sortie 3 pour Roquefort. Côté trafic, pas d'évolution, ça se passe toujours bien, le trafic est fluide et les conditions de circulation sont bonnes. Pour le moment, les conditions de circulation sont bonnes, mais elles risquent d'être dégradées dans les prochains jours avec des difficultés de circulation importantes attendues à partir de demain dans la région de Genève en raison du G7. Et on fait le point avec Franck Pélissier sur les perturbations à venir.
2: D'abord, un point clé à retenir. Jusqu'à jeudi, seuls 7 postes aux frontières franco-suisses sur 38 resteront ouverts. Résultat, un trafic fortement concentré sur ces 7 points et des filtrages très importants à la douane. Les points noirs attendus, ce sont surtout les douanes de Bardonnay sur la 41 et de Vallard sur la 411. Les bouchons y seront plus importants que d'habitude, notamment aux heures de pointe. D'une manière plus générale, toute la zone entre Annecy et Genève sera sous tension avec des déplacements officiels et une forte concentration des flux. Le mieux serait donc d'éviter le secteur jusqu'à jeudi, de différer tout déplacement non indispensable et de privilégier le télétravail quand cela est possible.
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1: Avant de partir sur la suite du programme, un accident est signalé sur la 5B en direction de Melun. Il y aura au moins un véhicule impliqué au kilomètre 9, donc dans le secteur de la sortie 14 pour Cesson. J'y reviendrai dans les prochaines minutes. En attendant, on poursuit la route avec Indochine.

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1: Plusieurs accidents rappelés d'abord sur la 5B en direction de Paris. Il y a deux véhicules accidentés au niveau du kilomètre 9, donc dans le secteur de la sortie 14 pour Pouilly-le-Fort. Sur la voie rapide urbaine de Chambéry en direction de Grenoble, deux véhicules accidentés. Sur la voie de droite au kilomètre après la bretelle de sortie 14 pour la Motte-Servolex. Et sur la 71 direction Clermont-Ferrand, deux véhicules accidentés sur bande d'arrêt d'urgence au kilomètre 357, donc après la bifurcation avec la 719 et l'aire des volcans d'Auvergne. Plusieurs véhicules de pompiers, de gendarmes et de sécurité sont sur place. La bande d'arrêt d'urgence a été neutralisée. On s'arrête à présent en Saône-et-Loire à Tournus. La ville est réputée pour son patrimoine et sa gastronomie. Visitée en compagnie de Mathilde Niol de l'Office du tourisme, elle est interrogée par Jérémy Esclavard. Et on commence par le quartier abbatial.
2: Un tout premier monument quand vous sortez de l'office, la tour du portier, une des tours restantes de l'ancien castrum, des anciens remparts qui entouraient le quartier abbatial. Et on en a deux autres qui marquent l'entrée vers l'abbatial.
3: On poursuit notre balade en passant à côté de l'ancien logis des moines, puis l'on se retrouve devant la façade de l'abbaye Saint-Philibert.
2: C'est vraiment quelque chose qu'on remarque tout de suite, cette pierre très imposante. Elle est marquée également par ces différents trous de boulins qui servaient à l'époque pour mettre en place les échafaudages. Après, ça reste une façade qui est très austère. On a par contre des effets d'agencement qui forment des bas-reliefs. On a ce fabuleux clocher qui est teinté des pierres roses de Préti, un petit village qui est de l'autre côté de la Saône.
4: Vous venez de parler de la Saône. Est-ce qu'on peut se promener le long des quais de Saône?
2: Ah oui, tout à fait. On invite les gens à découvrir un petit peu cet aspect de la ville. Pour les grands sportifs, les amateurs de marche, on peut aller jusqu'à Chalon-sur-Saône à pied, en suivant la Saône, ou descendre jusqu'à Mâcon. Mais déjà, déambuler autour de Tournus, ça fait une belle petite balade assez sympathique. Le printemps venu, hyper agréable.
3: Outre le quartier abbatial et une promenade le long de la Saône, d'autres sites valent le détour lors d'un passage à Tournus. Mathilde Niol.
2: Un des logis incontournables sur le parcours découverte, donc c'est la maison à pan de bois. C'est ce qui caractérise vraiment la ville de Tournus. Ça fait partie du parcours et des lieux incontournables. On a notre fabuleux hôtel-lieu, donc l'ancien hôpital de la ville, et puis le fabuleux musée du vélo également. Deux lieux qui permettent de compléter, de passer une journée très facilement à Tournus.
4: Si on passe la journée à Tournus, il faut bien manger. En se promenant un petit peu dans la ville, j'ai remarqué qu'il y avait beaucoup de restaurants.
2: Historiquement, effectivement, la ville a été réputée par tous ses restaurants, parce qu'il n'y avait pas d'autoroute à l'époque, on avait que cette nationale. Et se sont développés tout un tas de restaurants sur cet itinéraire-là, et c'est ce qui a fait que Tournus est encore connu pour étape gastronomique. On a nos deux étoilés, Johan Chapuis et puis Jean-Michel Carrette, mais on a plein d'autres restaurants traditionnels, gastronomiques aussi, dans lesquels on va pouvoir découvrir la gastronomie bourguignonne. On va trouver les œufs en meurette, les escargots de Bourgogne, bien sûr, le charolais, le jambon persil, la gougère qui accompagne les apéritifs.
3: En Saône-et-Loire, Tournus est accessible depuis la sortie 27 de l'autoroute. Route à 6.

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1: Bonne soirée, bonne route à tous, il est minuit.
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1: Je commence par rappeler plusieurs accidents encore en cours du côté d'abord de la 71 en direction de Clermont-Ferrand. Deux voitures accidentées sur la bande d'arrêt d'urgence au kilomètre 357, c'est-à-dire après la bifurcation avec la 719 et l'aire des volcans d'Auvergne. Les équipes de sécurité, plusieurs véhicules de pompiers, plusieurs véhicules de gendarmerie sont présents dans le secteur et la bande d'arrêt d'urgence a été neutralisée. Sur la B en direction de Paris et de Marne-la-Vallée, deux véhicules accidentés là aussi sur la bande d'arrêt d'urgence dans le secteur de la sortie numéro 14 pour Pouilly-le-Fort. Restez prudents dans ce secteur et décalez-vous sur la voie de gauche. Et si vous êtes plutôt dans le sud-ouest, sur la 65 en direction de Langon et de Bordeaux, un renard écrasé signalé sur les voies au kilomètre 49, donc une dizaine de kilomètres environ après la sortie numéro 3 pour Roquefort. Côté trafic, pas de difficulté à vous signaler, le trafic est fluide et les conditions de circulation sont bonnes. Je rappelle juste qu'à Grenoble, du côté de la 480, la bretelle de sortie 6, espace Comboire, reste fermée pour des travaux de réparation de glissière. On retrouve à présent notre série consacrée aux expéditions extraordinaires. Antoine Oppart nous raconte l'histoire de la mission Apollo 13, un récit mis en onde par Anaël Ferrand.
2: Moins d'un an après la mission Apollo 11 qui a permis à Neil Armstrong de devenir le premier homme à marcher sur la Lune, trois astronautes s'apprêtent le 11 avril 1970 à s'envoler pour la Lune. Ils embarquent en Floride à bord d'une fusée Saturn V. L'équipage est composé de Jim Lovell, le commandant, de Jack Swigert, le pilote du module de commande, et de Fred Hayes, le pilote du module lunaire. Ils décollent à 12h13, heure de Floride, et à 13h13, heure de Houston. Plus tard, l'équipage s'arrime au LEM, le véhicule lunaire qui sert à faire atterrir deux des trois astronautes sur la Lune. Ce sont en effet Lovell et Hayes qui doivent poser le pied sur le satellite. Après environ 56 heures de vol, les opérateurs au sol basés à Houston demandent aux astronautes de procéder à une opération de routine, le brassage des réservoirs du module de service. Soudain, alors que le vaisseau se trouve à plus de 300 000 km de la Terre, de violentes vibrations se font sentir. Plusieurs alarmes se déclenchent, la tension électrique baisse. L'équipage commence alors à s'inquiéter et prévient Houston qu'ils ont eu un problème. L'un des deux réservoirs d'oxygène a explosé. Il n'est désormais plus question de se poser sur la Lune, d'autant que le niveau d'oxygène du dernier réservoir descend très rapidement. Les trois astronautes se réfugient alors dans le LEM. Mais ces réserves d'oxygène et d'eau permettent de tenir 48 heures à peine quand deux personnes s'y trouvent. On estime qu'il faudra une centaine d'heures pour rentrer sur Terre. À Houston, on résout les problèmes les uns après les autres. Il faut d'abord faire rentrer le vaisseau le plus rapidement possible sans consommer trop de carburant. Les astronautes se serviront de l'attraction de la Lune pour faire demi-tour, direction la Terre. Cela nécessitera d'effectuer des manœuvres extrêmement précises. Une toute petite erreur de puissance des moteurs ou un mauvais timing et les astronautes rateraient leur cible. Lovell corrige dans un premier temps la trajectoire de son vaisseau à l'aide du LEM pour entrer dans l'orbite du satellite. Une fois au niveau de la face cachée de la Lune, le commandant actionne à nouveau les moteurs du module lunaire pour repartir en direction du Pacifique. La trajectoire corrigée, les opérateurs au sol doivent à présent régler les autres problèmes, à commencer par l'oxygène qui va manquer si rien n'est fait. Il est demandé aux astronautes de concevoir un système en récupérant les filtres du module de commande pour les mettre dans le LEM. Problème, les deux modules n'ont pas été construits par le même fabricant. Les filtres ne sont pas

0: compatibles.
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2: Sur la 5B en direction de Paris-Est et de la Nationale 104, un accident s'est produit au kilomètre 5, c'est-à-dire après la bifurcation avec la 5A.
0: Électrique trop faible, l'équipage éteint tous les systèmes non indispensables. La température du LEM descend alors à 6 degrés. Tout semble donc réglé, mais en approchant de la Terre, de nouveaux calculs sont effectués. Le vaisseau a légèrement dévié de sa trajectoire. Lovell remet en route les moteurs et la corrige. Le 15 avril, une nouvelle explosion se produit. Elle ne provoque pas de gros dégâts, mais nécessite une nouvelle correction de la trajectoire. Précisons que pour rentrer dans l'atmosphère, il faut respecter un angle très précis. Une petite erreur et la capsule rebondira ou se désintégrera. Et avec un vaisseau endommagé, autant vous dire que ces corrections de trajectoire sont des opérations extrêmement délicates. Mais Lovell, qui est formé à manier le LEM lorsque celui-ci est désolidarisé du module de commande, ce qui n'est pas du tout le cas ici, s'en sort parfaitement. Plus le vaisseau approche de la Terre, plus la pression monte. Après une nouvelle explosion et une autre correction de trajectoire, les trois astronautes s'apprêtent à rentrer dans l'atmosphère. L'angle est bon, mais le bouclier thermique qui protège la capsule lorsque celle-ci prend feu en pénétrant dans l'atmosphère est-il toujours intact? Les parachutes qui doivent réduire la vitesse du module vont-ils se déployer avant l'amerrissage? Il n'y a aucun moyen de le savoir. Après avoir regagné le module de commande, largué le module de service et le LEM, Lovell, Hayes et Swigert rentrent dans l'atmosphère. À cause des interférences, le contact radio avec Houston est perdu. Le silence dure habituellement 4 minutes. 240 secondes passent, mais rien. C'est finalement au bout de 5 minutes et 27 secondes de silence que le blackout prend fin. Les astronautes ont atterri dans le Pacifique Sud et sont récupérés sains et saufs.

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1: Plusieurs accidents rappelés d'abord dans le département de la Seine-et-Marne en région parisienne sur la 5B en direction de Paris et de Marne-la-Vallée. Un premier accident, kilomètre 9, deux véhicules sur voie de gauche, donc dans le secteur de la sortie 14 pour Pouilly-le-Fort et plus loin au kilomètre 5, donc après la bifurcation avec la 5A. Deux véhicules là aussi accidentés sur les voies ou à proximité des voies. On n'a pas plus de précision pour le moment. Restez particulièrement vigilants dans ce secteur. Pour vous qui êtes sur la 71 en direction de Clermont-Ferrand, il y avait un accident après la bifurcation avec la 719 et l'aire des volcans d'Auvergne. Les véhicules accidentés ont été évacués et les équipes de sécurité, par contre, sont toujours sur place pour retirer le balisage qui neutralisait la bande d'arrêt d'urgence. Côté trafic, pas d'évolution, ça se passe bien. Le trafic est fluide et les conditions de circulation sont bonnes. Si vous êtes en Haute-Savoie, à partir de demain, les conditions de circulation risquent d'être compliquées du côté de la Haute-Savoie, notamment dans le bassin genevois en raison du G7 qui se tiendra à partir de demain à Évian-les-Bains. On fait le point avec Franck Pélissier sur les perturbations qui auront lieu.
2: D'abord, un point clé à retenir. Jusqu'à jeudi, seuls 7 postes aux frontières franco-suisses sur 38 resteront ouverts. Résultat, un trafic fortement concentré sur ces 7 points et des filtrages très importants à la douane. Les points noirs attendus, ce sont surtout les douanes de Bardonnay sur la 41 et de Vallard sur la 411. Les bouchons y seront plus importants que d'habitude, notamment aux heures de pointe. D'une manière plus générale, toute la zone entre Annecy et Genève sera sous tension avec des déplacements officiels et une forte concentration des flux. Le mieux serait donc d'éviter le secteur jusqu'à jeudi, de différer tout déplacement non indispensable et de privilégier le télétravail quand cela est possible.
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1: Souriez, vous êtes filmé sur l'autoroute. De très nombreuses caméras sont en effet braquées sur les véhicules en circulation. Pour quelle raison ? Franck Pélissier a posé la question à Sarah Moiroux des autoroutes APRR.
3: Les caméras, il y en a pour redonner de l'image au PC de gestion des trafics. Il y a des caméras qui, derrière, ont des systèmes de détection automatique d'incidents pour alerter, notamment dans les tunnels. De la caméra pour communiquer avec l'automobiliste sur une voie de péage quand il était en difficulté. Il appelle à l'interphone et la caméra permet de le voir, de l'avoir en visuel, voire de lire des documents qu'il va présenter. Les caméras qui peuvent lire des plaques minéralogiques également pour nous aider à définir la transaction. Voilà, la finalité des caméras est multiple, mais c'est vrai qu'on en a un petit peu dans tous les domaines.
2: La vidéo sur surveillance représente également une source essentielle d'information pour les journalistes d'Autoroute Info qui peuvent en temps réel suivre l'évolution d'un événement, arrivée des secours sur un accident, ramassage d'un objet sur la chaussée ou encore formation d'un bouchon. Rappelons toutefois que quel que soit leur usage, ces images issues de la vidéosurveillance sont strictement encadrées par la CNIL afin de garantir le respect de la vie privée des usagers.

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1: Bonne matinée, bonne route à vous qui nous écoutez sur Autoroute Info. Je rappelle cet accident qui s'est produit sur la 5B en direction de Paris, de Marne-la-Vallée. L'accident qui implique une voiture sur la voie de gauche et conséquence, le trafic est interrompu. Vous ne pouvez pas rejoindre l'autoroute depuis Melun. Il faut donc contourner en passant par les départementales et les autres axes secondaires avant de pouvoir rejoindre la 5 un peu plus loin. Pas d'autres difficultés à vous signaler pour le moment, ça se passe bien, le trafic est fluide et les conditions de circulation sont bonnes. Je rappelle juste qu'à Grenoble, sur la 480, la bretelle de sortie 6, espace Comboire, est toujours fermée en raison d'un accident qui s'est produit un peu plus tôt dans la soirée. C'est l'une des attractions les plus emblématiques de la commune de Saint-Gervais en Haute-Savoie, le tramway du Mont-Blanc offre aux touristes qui l'empruntent un moment hors du temps. Reportage de Vincent Serrano.
2: On se trouve à la gare du tramway du Mont-Blanc à Saint-Gervais et là, le tramway arrive en gare pour emmener les passagers tout en haut. Ça y est, c'est parti, les portes se sont fermées, le tramway a démarré. Arrivé à l'arrêt Bellevue au pied du Mont-Blanc dans 45 minutes. Un trajet pendant lequel je fais connaissance avec Christophe, venu avec sa femme et leurs deux enfants.
3: C'est une première, on va essayer.
4: Ça va être cool je pense, hein. Il va faire beau, il y a une belle vue.
3: Et ce tramway c'est quelque chose de joli, de sympa à faire.
5: Oui, en plus il a l'air neuf, donc on est bien dedans.
3: Alors, on vient de Chantilly, dans l'Oise. Et on vient régulièrement en ski, on change de station régulièrement. Donc cette année, on a choisi Saint-Gervais.
2: On se retrouve en haut pour vos impressions ?
3: Pas de souci.
2: Ça y est, nous sommes arrivés à l'arrêt Bellevue, terminus, tout le monde descend.
6: Messieurs, dames, prochain départ 15h20, dernier départ 16h30.
2: Aziz est conducteur mécanicien depuis 9 ans sur cette ligne de tramway un peu spéciale.
7: Alors là, on est à 1800 mètres d'altitude et l'été, on monte à 2400 mètres d'altitude.
2: Pourquoi pas en hiver ?
7: Alors en hiver, la voie nous est interdite, c'est des couloirs d'avalanche à partir du secteur du Mont-Lachat. Des résidents sur la ligne, sur Motivon, ils sont une centaine, sur les Célières, ils sont une cinquantaine. On a le Chouet, le Perchoir.
2: C'est l'unique accès avec le tramway ?
7: L'hiver, oui. Ils font leurs courses, ils montent avec leurs bagages et leurs courses et voilà.
2: Ça y est, c'est l'heure ?
7: Voilà, c'est l'heure, je dois repartir.
2: Pendant que ce train-là repart, le prochain et dernier retour de la journée arrive dans une heure. L'occasion de profiter de l'altitude et de recueillir les impressions de Christophe, le père de famille rencontré à l'allée pendant la montée.
3: Une très belle vue, un bon petit halt où on a pu voir le Mont Blanc, la station au-dessus des Usouches et du Chamonix. Donc vraiment, et puis un très beau temps aujourd'hui, donc on en a bien profité.
2: Saint-Gervais-Mont-Blanc est accessible par la sortie 21 de la 40.

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2: Sur la 31 en direction de Beaune et de Lyon, un véhicule en panne est dans un basculement de circulation kilomètre 195, c'est-à-dire après la sortie numéro 11 pour Neufchâteau et après l'aire de Grand Chêne.

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1: Je rappelle cet accident sur la 5B en direction de Paris et de Marne-la-Vallée. La 5B d'ailleurs coupée juste après le secteur de Melun. Vous ne pouvez pas rejoindre la 5B depuis Melun. Il faut donc passer par le réseau secondaire et rejoindre l'autoroute un peu plus loin puisqu'il y a un accident juste après la sortie de Melun. Un véhicule sur voie de gauche et des opérations de secours toujours en cours. Sur la 31 en direction de Bonne et de Lyon, un véhicule arrêté dans un bas-de-blisage au kilomètre 195. Donc après la sortie 11 pour Neufchâteau et l'aire du Grand Chêne, véhicule qui se trouve arrêté donc dans un basculement de circulation. Partout ailleurs, pas d'autres difficultés à vous signaler. Le trafic est fluide et les conditions de circulation sont bonnes. Et à partir de lundi, le trafic risque d'être complet. À partir de demain, le trafic risque d'être compliqué en Haute-Savoie, notamment en raison du G7 qui va se tenir aujourd'hui dans le secteur d'Évian. Les détails des perturbations à prévoir avec Franck Pellissier.
2: D'abord, un point clé à retenir. Jusqu'à jeudi, seuls 7 postes aux frontières franco-suisses sur 38 resteront ouverts. Résultat, un trafic fortement concentré sur ces 7 points et des filtrages très importants à la douane. Les points noirs attendus, ce sont surtout les douanes de Bardonnay sur la 41 et de Vallard sur la 411. Les bouchons y seront plus importants que d'habitude, notamment aux heures de pointe. D'une manière plus générale, toute la zone entre Annecy et Genève sera sous tension avec des déplacements officiels et une forte concentration des flux. Le mieux serait donc d'éviter le secteur jusqu'à jeudi, de différer tout déplacement non indispensable et de privilégier le télétravail quand cela est possible.
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1: On a tous appris à l'auto-école que les lignes blanches continues sont des murs invisibles, infranchissables. Mais qu'en est-il réellement? Jérémy Esclavard nous en dit plus.
3: D'après le code de la route, lorsque des lignes longitudinales, continues, axiales ou séparatives de voies de circulation sont apposées sur la chaussée, elles interdisent aux conducteurs leur franchissement ou leur chevauchement. En clair, il est donc interdit de franchir ou de chevaucher une ligne blanche. Le franchissement est d'ailleurs puni d'une amende de 135 euros, d'un retrait de 3 points et d'une suspension du permis de conduire de 3 ans. Néanmoins, des exceptions à la règle existent. Tout d'abord, si une ligne en pointillé est accolée à la ligne continue, cela signifie que les conducteurs qui circulent du côté de la route avec ces pointillés ont le droit de dépasser le véhicule qui les précède, si les conditions de sécurité le permettent, bien évidemment. Depuis juillet 2015, il est aussi possible de doubler un cycliste sur les routes à double sens limitées à 50 km/h. Enfin, dans certains cas de figure, il est toléré de franchir la ligne continue pour éviter par exemple un obstacle, des animaux, un chantier ou encore pour dépasser des engins agricoles.
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0: sont toujours en cours ainsi que les opérations de dépannage. Sur la 31 en direction de Bonne et de Lyon, un véhicule court arrêté dans un basculement de circulation kilomètre 195, c'est-à-dire après la sortie numéro 11 pour Neufchâteau et l'aire du Grand Chêne. Attention, dans ce secteur, il y a déjà un basculement de circulation et un véhicule arrêté. Partout ailleurs, tout se passe bien, le trafic est fluide et les conditions de circulation sont bonnes. Je rappelle juste qu'à Grenoble, sur la 480, la bretelle sortie 6, espace Comboire, est toujours fermée en raison d'un accident qui s'est produit un peu plus tôt dans la soirée. Fermeture de la bretelle, donc dans les deux sens. Vous avez déjà entendu peut-être même propager des clichés sur la conduite des Parisiens, des Marseillais ou des Bretons. Mais en creusant pour trouver l'origine de ces préjugés, on obtient des réponses surprenantes, Paulin Caillard.
1: En France, quand il s'agit de conduite, nos régions ont du talent. Chacune a un type d'infraction préférée comme une sorte de spécialité locale. Tenez, prenons Paris. La capitale du Love est aussi la capitale du dépassement par la droite. Près d'un habitant sur deux avoue régulièrement commettre cette infraction. Et en plus, selon une étude d'Olivier Assurance, l'Île-de-France est la championne des accidents avec 11% de plus que la moyenne française. De quoi renforcer ce cliché qui a déjà la peau dure que les Parisiens conduisent moins bien qu'ailleurs. Dans le match de qui a le moins d'accidents entre Paris et Marseille, c'est Marseille qui gagne.
2: Je veux t'entendre crier « Allez l'OM !»
3: C'est vraiment pour vous que je le fais, Pierre. Allez l'OM !
1: Bon, il n'y a pas de quoi s'en vanter puisque la région PACA est quand même avant-dernière avec 4,8% d'accidents en plus que la moyenne française. Et la réputation sulfureuse du sud de la France n'est pas aidée par l'Occitanie puisque l'infraction favorite, c'est l'insulte. Et oui, 76% des conducteurs occitans sont habitués à maudire leurs voisins de route sur plusieurs générations. La Bretagne, elle, a construit sa réputation à l'apéro. Et comme par hasard, elle est championne de la conduite en état d'ivresse.
4: Comme c'est bizarre!
1: En moyenne, les conducteurs s'autorisent 2,7 verres avant de s'interdire de prendre la route.
5: Commence déjà par admettre que vous avez un problème de boisson, mon vieux.
1: Mais paradoxalement, la Bretagne est la région de France avec le moins d'accidents. À la frontière de la Bretagne, on est dans les Pays de la Loire, la spécialité routière, c'est la conduite en étant fatigué. C'est une des infractions les plus communes et les plus mortelles sur autoroute, par exemple. Ce qui est un peu mignon avec les conducteurs français, c'est que quand on leur demande, ils se disent tous d'excellents conducteurs.
6: Tu cherches quelque chose ? Non, parce que si c'est du talent, j'en ai. Hein.
1: Ils s'attribuent une note moyenne de 7,7 sur 10. Pas mal, quand on sait que 91% d'entre eux avouent dépasser les limitations de vitesse et que 60% oublient de mettre leur clignotant.
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1: La 5B est toujours coupée en direction de Paris et de Marne-la-Vallée suite à un accident qui s'est produit au kilomètre 9-10, c'est-à-dire après l'arrivée par Melun. Conséquence, vous ne pouvez pas rejoindre l'autoroute depuis Melun. Il faut passer par le réseau secondaire pour récupérer la 5B un peu plus loin. En raison d'un accident qui s'est produit, il y a au moins une voiture sur la voie de gauche. Les opérations de secours sont toujours en cours. Sur la 31 en direction de Bonn et de Lyon, un véhicule toujours arrêté dans une zone de balisage au kilomètre 195, c'est-à-dire après la bretelle sortie numéro 11 pour Neufchâteau et l'aire du Grand Chêne. Partout ailleurs, pas d'autres difficultés à vous signaler. Le trafic est fluide et les conditions de circulation sont bonnes.
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1: Paulin Caillard et Géraldine Millat répondent aux questions que vous vous posez sur les travaux réalisés sur autoroute.
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2: Vrai ou faux? On peut parfois installer des passages spécifiques sur autoroute pour faciliter les déplacements de la petite faune.
3: C'est vrai. Dans le cas des écureuils, cela s'appelle même un écuroduc. C'est un système en hauteur qui permet de pallier l'absence de jointure naturelle des branches d'arbres au-dessus d'une route et qui permet donc aux écureuils de la traverser en toute sécurité.
2: Et alors, où est-ce qu'on peut trouver ce genre d'installation ?
3: En région parisienne, par exemple, sur la Nationale 105 à l'entrée nord de Melun. Cette route constitue une barrière pour le déplacement des espèces. Alors on profite des travaux d'aménagement en cours jusqu'à début 2027 pour installer, et c'est une première, un écuroduc. Il s'agit d'un portique enjambant les quatre voies où circulent plus de 20 000 véhicules par jour. Le portique intègre même des refuges qui permettront aux écureuils de se protéger des attaques de rapaces venues du ciel.
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1: Et à 1h30, c'est très calme du côté des autoroutes. Le trafic est fluide sur l'ensemble des autoroutes sur lesquelles vous roulez. Les conditions de circulation sont bonnes. Je rappelle juste, sur la 31 direction de Bonne et de Lyon, la présence d'un véhicule arrêté dans un basculement de circulation qui se trouve après la sortie 11 pour Neufchâteau et l'aire du Grand Chêne. Un véhicule donc qui est arrêté dans une zone de chantier. Partout d'ailleurs, pas d'autres difficultés à vous signaler. Le trafic est fluide, les conditions de circulation sont bonnes. Par contre, du côté de Grenoble sur la 480, la bretelle de sortie 6, espace Comboire, est toujours fermée dans les deux sens suite à un accident qui s'est produit un peu plus tôt dans la nuit. Des travaux de réparation de glissières sont en cours dans cette bretelle. Direction Fail Bio en Haute-Marne, où les 4 et 5 juillet prochains, le comité de promotion et de développement de la vannerie organise son premier salon des métiers d'art. Myriam Boyed a poussé les portes de la maison de la vannerie de Fail Bio pour y rencontrer un maître en la matière.
2: L'osier, ça vient de la famille des saules. En France, il y a à peu près 300 variétés de saules, mais il y en a à peine 10%, c'est-à-dire à peine 30 variétés utilisables en vannerie, qui sont très sables.
3: Pierre Éveillard est vannier professionnel et guide à la maison de la vannerie. Une exposition sur 3 étages retraçant l'histoire de l'osiericulture et plus de 200 pièces réalisées en osier, dont l'objet à l'origine du mot vannerie.
2: Notre emblème, c'est le vent, qui était un panier qui servait à séparer le blé de ses impuretés, à vanner le blé, et c'est un objet qui était tressée très très étanche.
3: Historiquement, la vannerie était majoritairement consacrée à l'agriculture, la récolte ou encore le transport.
2: On a tout ce qui était la vannerie pour la vendange, la haute de vendangeur. On travaillait avec un osier qui était très tassé et le jus pouvait même ne pas passer à travers tellement il était tassé. Il y a des égrappoirs, ça servait pour mettre sur le tonneau quand on versait la vendange et on égrappait, c'est-à-dire qu'on passait avec les mains et ne tombait que les grains de raisin. Il y a tout ce qui était lié à l'enfance aussi. L'ancêtre de la turbulette, on mettait l'enfant à l'intérieur et avec ça, il apprenait à se tenir un peu debout.
4: Alors du coup, c'est du solide ?
2: Ah oui, c'est de toute façon la vannerie, on va dire, de tradition française qui est encore enseignée donc à l'école, puisque Fail Bio a la chance d'avoir la seule école nationale qui existe. On apprend ces techniques qui sont des techniques de qualité. C'est la démarche qu'a la vannerie française par rapport à ce qu'on peut voir comme autre vannerie avec un souci moindre au niveau de la qualité.
3: Il faut savoir que la vannerie était un savoir-faire transmis de génération en génération depuis des milliers d'années. Aujourd'hui, la grande majorité des vanniers ont disparu. Pierre Éveillard.
2: C'est parce qu'ils étaient des fois très spécialisés dans certains produits et puis ce produit a, pour X raisons, a disparu, surtout parce qu'il y a eu le plastique qui est arrivé. Ici, les vanniers à chaque fois ont su évoluer, se questionner et c'est ce qu'on fait toujours aujourd'hui. On travaille de plus en plus avec des designers, des architectes. On travaille de plus en plus avec d'autres métiers d'art, du bois, du métal, de la céramique, du verre, pour créer d'autres œuvres. Et ça, c'est ce qui va permettre la pérennité du métier.
3: Le village de Fail Bio est accessible via la sortie 6 ou 7 de l'autoroute A31.

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1: Pas d'incident majeur à vous signaler sur l'ensemble des autoroutes. Le trafic est fluide et les conditions de circulation sont bonnes. À partir de ce matin, le trafic risque d'être perturbé en Haute-Savoie, notamment dans le bassin genevois, en raison de la tenue du G7 à Évian-les-Bains. Des perturbations donc sont à prévoir. Les détails avec Franck Pélissier.
2: D'abord, un point clé à retenir. Jusqu'à jeudi, seuls 7 postes aux frontières franco-suisses sur 38 resteront ouverts. Résultat, un trafic fortement concentré sur ces 7 points et des filtrages très importants à la douane. Les points noirs attendus, ce sont surtout les douanes de Bardonnay sur la 41 et de Vallard sur la 411. Les bouchons y seront plus importants que d'habitude, notamment aux heures de pointe. D'une manière plus générale, toute la zone entre Annecy et Genève sera sous tension avec des déplacements officiels et une forte concentration des flux. Le mieux serait donc d'éviter le secteur jusqu'à jeudi, de différer tout déplacement non indispensable et de privilégier le télétravail quand cela est possible.
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1: Si vous lavez votre voiture chez vous, vous risquez peut-être une lourde amende. Paulin Gaillard nous explique les choses à faire et à ne pas faire quand on nettoie sa voiture.
3: Hop hop hop, vous allez où avec ce tuyau d'arrosage?
4: Vous êtes en état d'arrestation.
3: Attention, laver sa voiture chez soi à l'eau est passible de 450 euros d'amende. Ça peut paraître sévère, mais il y a de bonnes raisons. Les eaux usées d'un lavage de voiture peuvent contenir divers produits toxiques, comme des métaux lourds, des hydrocarbures ou des détergents chimiques. En s'infiltrant dans le sol, l'eau entraîne ces produits dans les nappes phréatiques. Donc en France, il n'est malheureusement pas possible d'apprendre les arts martiaux en lavant des voitures comme dans Karate Kid.
5: Pourquoi il y a besoin de les laver, ces voitures?
6: Souviens-toi, accord, pas discussion.
3: Mais quelles sont les alternatives? Eh bien d'abord, les lavages à sec. Il existe des produits spéciaux pour laver les vitres, les jantes et la carrosserie qui, eux, ne nécessitent pas de rinçage. Sinon, bien sûr, vous pouvez vous rendre chez un nettoyeur professionnel. Ils ont l'obligation de traiter l'eau avant de la rejeter. C'est la solution la plus simple, mais aussi la plus coûteuse. Un lavage complet peut coûter jusqu'à 80 euros.
7: C'est quand même bien mieux une voiture propre, non ?